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0: OK, c'est beau, d'ailleurs.
1: Meubles et autres meubles.
0: Ouais, comment est le divan chez vous, là, ça fait...
1: Ça fait longtemps.
0: Longtemps, tu dis?
1: Vous souvenez-vous du nom de votre vendeur?
0: Ben là...
1: Je sais que ça fait longtemps. Là,
0: mais... ben, j'hésite entre Bodéolé et Louis XIV.
1: Ah, vous, le numéro de votre facture?
0: Oui, c'est 85-00-85.
1: D'accord, je vais regarder ça.
0: Mais on sait que ça arrive pas, ce divan-là.
1: Ah, c'est des choses qui arrivent.
0: Oui, mais c'est celle qui arrive pas que je parle,
1: moi. Là, j'entrais regarder la chose 85. OK, on a
0: écoute.
1: Ça, c'est deux. OK, c'est pas ça. C'est là, avec la...
0: Je te pointe juste ton lit de mort, toi, là.
1: Vous comprenez, c'est entier avec la situation, c'est sûr que...
0: Bon, écoute-moi bien, mon petit géo de camp de vacances vegan avec des croque-moufles, des bas-blancs.
1: Oui.
0: Je sais qu'on est dans une époque de marde, OK?
1: Oui.
0: J'y regarde les nouvelles, comme tout le monde, devant un bon bol d'antidépresseur et un Pepsi.
1: OK, j'ai trouvé votre facture au nom de Mona.
0: Oui, c'est ma blonde.
1: Alors, effectivement, c'est pas arrivé.
0: Oui, je le sais, je veux savoir quand ça va arriver.
1: OK, ça, c'est de Edmonton que ça vient, ce meuble-là.
0: Non, c'est de Edmonton que ça vient pas.
1: Vous avez placé votre commande il y a 10 mois.
0: Ça ressemble à ça, oui.
1: J'ai un client.

0: Salut, c'est la gang de Ça rentre au poste. Jen, tu vas nous jaser de quoi?
1: Moi, je vous ai pas parlé de quoi j'allais vous parler dans les prochaines minutes, un petit peu plus tard, mais il y aura une question, OK?
0: Ouais.
1: La fois où un ou une de vos amis vous a mis dans l'embarras, ou dans une situation embarrassante, un peu compliquée, je vais vous remonter à une anecdote qui date des années de Musique Plus.
0: OK, et Lucien Casgrain va être avec nous.
2: Mais oui. Mais là, il y a quelque chose de très grave. Il y a quelqu'un qui est mort.
0: Oh, mon Dieu.
2: Vous voulez savoir c'est qui?
0: Oui.
2: On le découvre ensemble.
0: Bon, ben 14h55, ça va être un gros show à Énergie.

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2: Bon, qu'est-ce qui est encore arrivé à l'équipe du Boost? Voici une autre tranche de leur petite vie.
3: 8 minutes dans la petite vie du boss de ce mardi. Aujourd'hui, ça se passe dans ta vie, Dicky.
4: Ouais, puis vous savez, j'ai un petit côté spirituel. Je vais souvent voir les morts, puis aller leur dire que ça va bien, puis tout. Puis fait que mes grands-parents Marcotte, le deuxième mari de ma mère, une maison, sont à Saint-Javianney, aux Imagères à Saint-Javianney. Puis là, j'avais une commission jusqu'au Nord, fait que je me suis dit, bah, le gaz n'est pas encore assez cher, fait que je vais aller voir en même temps, puis je reviendrai par le village de Saint-Javianney, tu sais.
5: Et aller voir la faune.
4: Et tu sais, ben, c'est parce que c'est plus court de refaire ça que de revenir par Choupcha pour aller. Bon, oui,
5: c'est bosseux pas mal, pas mal. Il y a du trou pas mal.
4: Ben, ça a toujours été bosseux, mais hier, je marquais de quoi. Puis tu sais qu'ils ont mis des dollars quand même pour faire un hommage aux disparus de Saint-Jean-Vianney. Puis avec raison, tu sais, parce que c'est une tragédie épouvantable qu'il y a eu là-bas sur Néon.
5: Qui avait été saccagé au bout de quoi, une semaine ou deux.
4: Ouais, c'est épouvantable.
5: Ouais.
4: Et tu sais, on va amener des touristes là. Pis c'est correct. Puis on a fait un certain ménage, entre guillemets, de gens un peu que tu veux pas voir tout nu sur le bord de la rue, tu sais. Puis, c'est ça.
5: Ah ouais.
4: Et hier, j'ai fait un constat. Puis, tu sais, j'ai un Jeep Cherokee, là. La route, elle est rendue épouvantable, là. Là, le chemin est épouvantable, là. Tu sais, il y avait un bout, ça allait quand même bien, quand tu rentres par Choupcha. Mais là, c'est épouvantable, le chemin. Il y a des trous partout. Je conseille à aucun touriste qui a une voiture normale, qui est pas à quatre pattes, d'aller là.
5: Mais ça vaut-tu la peine de le refaire? Tu sais, on va pas asphalter ça.
4: Non.
5: Déjà qu'on a des routes pis des rangs qui font dur cette année.
4: Non, tu peux pas mettre un budget d'asphalte là-dedans. Mais il y a un endroit où la piste d'avion, parce qu'il y a encore la piste d'avion qui sert, les avions téléguidés qui vont là, il y a une gang de crinqués qui entretiennent ça, le petit parc-là, pour la simple bonne raison qu'il n'y a pas de poteau. Fait que c'est facile de faire voler des avions dans ce coin-là, il n'y a pas de poteau.
5: Ils font des événements là, qui appellent des Sky quelque chose.
4: Ah ouais, puis c'est oui. Écoute, des fois, là, je suis dans les sentiers du Manoir à Arvida, là, pis t'es face à ça, pis t'en vaux loin, les avions téléguidés de là, t'en vaux souvent. Mm-hmm. Fait que c'est une. Mais dans ce coin-là, ils ont scrappé. Puis ils ont mis de la gravelle par-dessus.
5: Okay.
4: Moi, je pense qu'on serait peut-être rendu là, à scraper ce qui reste d'asphalte, puis mettre de la gravelle, puis passer le grader une fois par mois, là. Parce que c'est avec l'argent que la ville a investi là pour faire un mémorial, puis tout, c'est le monde qui se rend, peut-être leur mafleur, c'est pas mieux, là.
5: Mais ça, moi, ce que je me demande, ça attire-tu tant que ça? T'sais, ne serait-ce qu'à cause aussi, t'sais, on peut se le dire, là, la réputation des gens qui côtoient ce lieu-là, là, t'sais, à l'occasion.
4: Quelqu'un qui est pas de la région, qui sait pas, qui tombe sur un feuillet, une affaire, il sait pas.
5: Il flash les lumières, puis voyons.
4: Bon, non, mais c'est pas si.
5: On en a eu des événements des dernières années, des familles qui étaient là, puis là, ben, il y a un petit monsieur tout nu,
4: il y en a eu.
5: Malheureusement, il y en a eu. Fait que là, tu te dis, est-ce que je continue de mettre de l'argent là-dedans, sachant qu'il y a une réputation, de toute façon, les gens vont aller là.
4: Moi, hier, c'est sûr, j'étais allé, il était peut-être 10h30, là. Il n'y avait pas grand monde. Il y avait un rassemblement pas loin de la synagogue. C'est pas tout ce qu'il y avait. Là.
5: Mais, rassemblement de...
4: Ben, je sais pas, mais il y avait 4-5 chars ensemble. Okay. Fait que je suis resté loin. Là. J'avais pas d'affaires là. You know what I mean?
5: T'avais pas envie d'avoir d'affaires là.
4: Ah, ça non plus. C'était bien correct. Mais c'était vraiment tranquille. Je croisais personne. Pis, sauf que quand je suis sorti de là, il était peut-être 11h. Puis il y avait un petit filet de char, là, de petit monsieur tout seul qui s'en venait. Les choisines, c'est une dizaine. C'est monsieur de ça qui s'en venait. Tout est monsieur de ça qui s'en venait.
5: Pour ça que je me dis.
4: Je sais pas s'il y avait un pique-nique, quelque chose, un get-together.
5: C'est une zone grise. On sait pas quoi.
4: Tu sais, genre, il y en avait beaucoup qui avaient leur char électrique, là. Hey, faites attention avec vos chars électriques là-dedans. On va te dire une affaire. Non, mais c'est bossé. Tu sais, mettons, je sais pas, moi, ta sœur a jamais vu ça, Mylène. Hey, on va vous montrer ça. Il y a eu 31 personnes qui ont perdu la vie là, puis il y a un gros qui se met de terrain. Prenez-vous un pick-up pour aller là. Elle est pas là en char normal. Ouais. C'est même, je te parle du village. Je te parle pas des
5: trails, là. Des affaires.
4: C'est ça. Je te parle même pas de ça, là. Je te parle vraiment de la route du village. Elle finit, là. Elle finirait, là.
5: Eh boy.
4: Parce que ça faut tout 50 ans aussi.
5: Ah oui.
4: T'sais. Puis hier, j'ai vu une compagnie qui faisait du forage avec des gros véhicules lourds là-dessus. Pff, oublie ça. Terminé.
5: Ah, ça va tout scraper.
4: Terminé. Puis si la ville veut mettre de l'asphalte là-dedans, asphalter ça. Ils vont se faire assassiner par le, par les citoyens. Tu peux pas dépenser. Je pense que c'est 1 million de kilomètres, pas de l'asphalte.
5: À peu près.
4: Le Nord-Ouest, c'est 6-7 là-dedans, là. Ça, tu fais pas ça. Non, passe un scrape, par où est-ce la garde là? That's it.
5: Voilà.
4: Ils vont être réglés, les problèmes.
5: C'est qui le conseiller de la place?
4: C'est Claude Bouchard.
5: Écris-y.
4: Hey, Claude! Ben pas là, là, parce que...
5: Je pense que t'as tantôt après le show, là.
4: Non, ben non, t'as pas vu?
5: Ah, il est malade, c'est vrai.
4: Ouais, il est en congé maladie.
5: C'est un congé de santé, ouais.
4: On te dérangera pas avec ça.
5: Non, c'est sûr.
4: Mais qu'il revienne, là.
5: Mais qu'il revienne,
4: on va faire un petit texto.
3: Tu peux patienter un peu.
4: Oh, par exemple, c'est pour mon quartier.
3: Non.
4: Là, je suis allé, là. Normalement, je retourne pas avant la marche aussi, ma sœur. Fait que je suis correct pour un petit bout.
3: C'est bon.
4: Les chocs sont corrects pour un petit bout.
3: Bon, le temps de s'en remettre. On s'en va dans la question inutile dans quelques instants. Ici dans le boost, on vous a posé la question tantôt, en fait, Dicky, en début d'émission, si vous étiez là, vous a demandé si vous aviez de l'intérêt pour le mondial de soccer, entre autres. Hein. Ben, on veut savoir quel sport vous êtes incapable d'écouter. C'est notre question inutile ce matin, 6-12-12. Le micro iHeart ou le 690-9400 pour nous répondre dans les prochaines minutes ici dans le boost.
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1: C'est ça, on a lu ton CV, Jonathan, puis ouais, on était intéressé à te prendre dans notre compagnie de plomberie.
2: OK, mais j'avais bien écrit sur mon CV que j'avais aucune expérience, oui. Que je suis très maladroit, puis que j'ai une attitude de marde.
1: Oui, on l'a lu, mais on...
2: Je me suis demandé quel job je pourrais bien trouver avec ça.
1: Ben, tu peux être chef de parti politique.
2: Oui, j'ai été approché, mais ça me tente pas.
1: Écoute, pour la fin, je vais juste te poser une couple de questions sur la plomberie, voir...
2: Ben, mais je sais rien, là.
1: Donc, si je te dis un coude à 45 degrés, c'est quoi?
2: C'est prendre une brosse d'une canicule.
1: Non, c'est un raccord de tuyau, mais la réponse est pas bête.
2: J'en reviens pas que vous me preniez.
1: OK, si je te dis de la colle ABS.
2: C'est ce que sniff un assisté social. Faute d'avoir les moyens d'acheter d'autres choses.
1: Non, c'est une colle à tuyaux de plastique ABS, mais tu le sais maintenant.
2: Hey, vous prenez-tu n'importe qui, rien qu'un peu?
1: OK, question de situation. Okay. Il y a une madame qui t'appelle, qui dit « J'ai plus de pression dans la douche, mais j'ai de l'eau dans la cave. » Qu'est-ce que tu fais?
2: Je dis « Allez vous laver dans la cave. »
1: Oui, en tout cas, on va te prendre, on n'a pas le choix. Quoi.
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2: C'est trop. J'ai trop de choses, des objets, c'est ça le problème. Mais je pense que c'est ça, vieillir. Quand t'es jeune, ouais, t'accumules des souvenirs. Mm-hmm. Quand t'es rendu à mon âge, t'accumules du stock.
3: Ouais.
2: Des cochonneries. Tu regardes dans ton garage, tu te demandes, pourquoi donc j'ai encore ça? Tous les meubles d'une ancienne chambre. Une boîte remplie de rallonges électriques. Des fils qui vont avec des appareils que j'ai plus depuis 20 ans. Ouais. Je l'ai plus, la radio. Mais j'ai le fil.
4: Ouais, oui.
2: Parce que on sait pas si jamais la radio revient.
4: Ouais.
2: On sait jamais. Je pense que je les garde pour une... tout le monde a la même raison. Hein? Parce que moi, je suis convaincu qu'un jour, il y a quelqu'un qui va arriver en courant dans mon driveway et qui me dit « Vite! T'as-tu ça, un fil d'alimentation pour une radio Panasonic 94? » Et là, je vais pouvoir répondre « Attends-moi ici.
4: Attends-moi.
2: Je reviens.
4: Oui. »
2: Parce que je l'ai. Le problème, c'est qu'à un moment donné, t'as trop de stock. Fait que là, ce que j'ai fait, c'est que là, j'ai décidé de devenir zen un peu, là. La technique, là, feng shui, là.
3: Oui.
2: Hein? Bon,
3: oui.
2: Bon. J'ai décidé de liquider le matériel. Et je me suis mis à vendre des choses sur Marketplace. Je déteste Marketplace. Marketplace, le monde vend de la merde. C'est épouvantable. Puis je fais partie du problème. Déjà, là, je vais régler quelque chose. Le monde qui vend des affaires 5$ et moins sur Marketplace, jette-les. Jette-les. T'essayes-tu de piéger quelqu'un avec tes vidanges? Jette-les! Le pire sur Marketplace, c'est les conversations. Les conversations sont dégueulasses. Vous le savez tous, j'apprends rien. Là. Est-ce disponible? Oui. Et là, plus jamais de nouvelles. Est-ce négociable? Non. Parfait, je vous offre 50$ de moins. Qu'est-ce que c'est? Tu comprends pas? Non, c'est pas négociable.
3: Uh-huh. Ça me rend agressif.
2: Moi, ça me sort de moi. Moi, des fois, je regarde, il y a du monde, là, sur Marketplace, il y a du monde, ça vend des vidanges, là, des cochonneries, oui, mon gars, là. Écoute, magnifique terrain, inondable. Écoute, là, mais pourquoi tu vends ça? Pourquoi tu vends ça? Ouais, la meilleure conversation que j'ai eue, c'est avec un gars en fin de semaine. Un gars pour une tondeuse. On s'entend sur le prix, je vends une tondeuse, OK? Mm-hmm. On s'entend sur le prix, 50$. Je veux juste m'en débarrasser. Je veux pas que ça aille à dompe. Je veux que ça serve à quelqu'un. 50$. Le gars, il me dit, parfait, je passe samedi à midi.
4: Okay.
2: Samedi matin, vrai comme je suis là. À 11h30, je reçois un message. Je te rappelle qu'on a rendez-vous à midi.
4: Oui.
2: À 11h30, il dit, désolé, je viens de me rendre compte que j'habite à Sherbrooke. Je viens de me rendre compte
3: non,
2: j'habite à Sherbrooke. C'est ça, Marketplace. Il y a des gens qui veulent acheter tes affaires, mais ils savent pas où ils habitent.
4: Oui.
2: Comment tu viens de te rendre compte?
4: Aïe.
2: Malgré tout ça, c'est quoi? J'achète aussi des choses sur Marketplace. Parce que je fais partie du problème. Comme je me suis mis à vendre des choses pour faire de la place, je fais de l'argent. Mais là, avec l'argent, j'achète des choses sur Marketplace. Et là, j'ai acheté un barbecue. Je suis tombé dans le service. J'ai acheté un barbecue usagé. Je m'en vais le voir. J'ouvre le couvercle. Je ferme le couvercle. Je regarde les brûleurs. Je regarde en dessous. Je pose toutes les questions. Y a-t-il un problème avec ça? Mm-hmm. Le gars, il me répond aucun. Ce qui était vrai, parce qu'à ce moment-là, le barbecue avait pas encore explosé. Parce que, garde ça dans ta tête. Okay. Le gars, il ajoute, ça fonctionne numéro un.
4: Numéro un.
2: Et c'est là que j'aurais dû me méfier. Parce que les gens qui utilisent l'expression numéro un vendent rarement des objets numéro un.
4: Oui.
2: Le problème. Non, quand on dit numéro un, c'est souvent numéro deux. Le problème, c'est quand t'achètes usagé, là. C'est parce que quand t'achètes neuf, tu fais confiance à une compagnie. Quand t'achètes usagé, tu fais confiance à Richard qui te regarde dans les yeux et qui te dit, ça fonctionne numéro un.
4: Oui.
2: Puis là, toi, tu te dis, ben, Richard semble honnête. Hein, il semble honnête. Et moi, je connais rien au barbecue de gaz, là. Je cuisine au charbon de bois depuis 25-30 ans.
4: Mm-hmm.
2: J'aime ça quand ça prend du temps. J'aime ça partir mon barbecue un lundi en juillet pour manger la veille de Noël.
3: Oui,
2: j'aime
3: ça.
2: Ça développe la patience et les saveurs. Là, j'arrive chez nous avec mon barbecue, mon nouveau vieux barbecue. J'ouvre le propane. Je connais pas ça, j'entends.
4: Ouais.
2: Et là, je me dis, mon, qu'est-ce qu'il y a un serpent dans le barbecue? Non! C'était le gaz!
4: Ben oui, ben
2: fait que
4: oui.
2: Là, j'essaie de l'allumer, ça allume pas, j'essaie encore, ça allume pas, je prends un briquet, ça allume pas. Là, j'entends toujours le gaz.
4: Oh, oh.
2: Là, dans ma tête de génie, je me dis, il y a du gaz!
3: Oui.
2: Mais le problème, c'est qu'il n'y en a pas assez. J'ai refermé le couvercle, puis j'ai laissé le gaz s'accumuler.
3: Fermé le couvercle.
2: Et là, je me suis dit, m'a surprendre mon gaz.
4: Ah, ben oui.
2: M'a
4: ben
2: surprendre. Oui. M'a ouvrir le couvercle, m'a faire surprise. Et là, il s'attend vraiment pas à ça, hein, là.
4: Ah,
2: je laisse s'accumuler un bon 15-20 minutes.
3: Non.
4: Ah, boy.
3: Non.
2: Bon. Écoute, j'ouvre le barbecue, je présente la flamme, mais tu sais, juste par le, et là, t'aurais dû voir ça. Ouh, Oui. Impossible, mon gars, impossible. Mes sourcils ont explosé.
0: Ben oui.
2: Et déjà que je suis chauve, mes sourcils, c'est tout ce qui me reste. J'en prends soin comme la prunelle de mes yeux. J'ai senti mes sourcils fondre et quitter mon visage. C'est là que, assis en boule dans ma galerie, plus de sourcils, que j'ai réalisé qu'il y a deux catégories d'objets usagés. Mm-hmm. Les objets que les gens vendent parce qu'ils en ont plus besoin,
0: oui.
2: Et les objets que les gens vendent parce qu'ils espèrent ne jamais les revoir. Et donc, moi, là, quand je vois maintenant des annonces marquées « cause la vente, manque d'espace », non, ce que je lis, c'est « cause la vente, j'ai peur ». J'ai peur que ça explose ici.
0: Oui.
2: Alors, donc, voilà. Si ça vous intéresse, j'ai maintenant sur Marketplace un barbecue à vente et ça marche. Numéro 1!
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0: sailors.
1: OK, c'est beau, d'ailleurs.
0: Meubles et autres meubles.
1: Ouais, commandez un divan chez vous, là, ça fait...
0: Ça fait longtemps.
1: Longtemps, tu dis?
0: Vous souvenez-vous du nom de votre vendeur?
1: Ben là...
0: Je sais que ça fait longtemps.
1: Mais... Ben, j'hésite entre Body Holly et Louis XIV.
0: Ah, vous, le numéro de votre facture?
1: Oui, c'est 85-00-85.
0: D'accord, je vais regarder ça.
1: Mais comment ça que ça arrive pas, ce divan-là?
0: Ah, c'est des choses qui arrivent.
1: Ouais, mais c'est celle qui arrive pas que je parle,
0: moi. Là, je suis en train de regarder la chose 85. OK, on a
1: écoute.
0: Ça, c'est toi, OK, c'est pas ça. C'est là, avec la...
1: Je te pointe juste ton lit de mort, toi, là.
0: Vous comprenez, ces temps-ci, avec la situation, c'est sûr que...
1: Bon, écoute-moi bien, mon petit géo de camp de vacances vegan avec des croque-moufles, des bas-blancs.
0: Oui.
1: Je sais qu'on est dans une époque de marde, OK?
0: Oui.
1: J'y regarde les nouvelles, comme tout le monde, devant un bon bol d'antidépresseur et un Pepsi.
0: OK, j'ai trouvé votre facture au nom de Mona.
1: Oui, c'est ma blonde.
0: Alors, effectivement, c'est pas arrivé.
1: Oui, je le sais. Je veux savoir quand ça va arriver.
0: OK, ça, c'est de Edmonton que ça vient, ce meuble-là.
1: Non, c'est de Edmonton que ça vient pas.
0: Vous avez placé votre commande il y a 10 mois.
1: Ça ressemble à ça, oui.
0: J'ai un client, il vient de recevoir son divan. Ça faisait un an et demi qu'il attendait.
1: Bon, écoute-moi bien, mon petit thérapeute en ligne de région.
0: Oui,
1: ce que tu viens de dire, là, ça me fait pas me trouver plus chanceux, OK?
0: Non, ben, c'est juste...
1: T'aurais pu ajouter qu'il a reçu son divan de la mauvaise couleur, puis que les livreurs l'ont échappé sur son chien, que ça aurait rien changé pour moi.
0: Bon, ben...

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2: 6h20 dans la question inutile aujourd'hui. On vous demande quel sport vous êtes incapable d'écouter, vous autres, les chums du boost. On vous lit et on veut vous entendre également au téléphone au 690-9400. Encore le micro iHeart sur l'application iHeart, le micro rouge. Cliquez là-dessus pour nous répondre. Et par texto, le 6-12-12 également. C'est sûr que déjà, on a du soccer qui arrive au 6-12-12. Soccer curling, pas mal là, dans les réponses qu'on a reçues jusqu'à date. Ça ressemble à quoi, vous autres? Le sport, parce que je sais, vous êtes des grands amateurs de sport, mais il doit bien en avoir un là, que tu sais, vous êtes pas capable, ou en tout cas,
3: ouais,
2: c'est moins le fun.
3: Moi, il y en a un que j'ai essayé, OK, puis c'est pas dans nos mœurs, c'est pas dans notre culture, vous allez, je vais loin, là, mais le criquet.
2: Ouais.
3: J'ai essayé de comprendre, j'ai essayé de regarder ça, je suis pas capable. Je me suis dit, regarde, on va faire une réponse plus originale que le soccer, tout ça, là, mais
2: ouais,
3: le criquet, j'ai jamais été capable. C'est peut-être parce que je le comprends pas. Puis même au Québec, on avait fait un film là-dessus, là,
2: oui,
3: avec
2: la grande séduction.
3: La grande séduction.
2: Ouais.
3: Avec les fans de cricket qui se réunissaient au bar pour aller écouter les fameux matchs.
2: C'était bon, ce film-là, par exemple. Très bon film.
3: Il y avait des bons acteurs là-dedans. Ah, ouais. Il y avait une belle liste. Mais non, c'est ça. Moi, le cricket, j'ai jamais compris. J'ai jamais embarqué là-dedans. Je comprends pas.
4: Moi, je vais faire serrer des tomates, là.
3: Et j'ai hâte de voir.
4: Mes arts martiaux mix.
3: Ah non, je te comprends.
4: Pas capable de regarder ça.
2: Ouais.
4: J'ai de la misère avec ça. Je suis peut-être trop chachotte. Puis les combats de Georges Saint-Pierre, je les ai regardés.
2: Ouais.
4: Puis quand, là, tu sais, j'ai appris ces techniques, là. Tu sais, quand elles sont à terre, puis ça se roule à terre, puis les tripeurs, wow, la technique, peut pas rien. Ouais. J'ai dit, OK.
3: Ah, faut que tu connaisses ça, là.
4: Les gars qui l'ont de courte à terre en chest, qui se disent, non, j'aime pas ça. J'aime pas ça. Ouais. Je suis désolé, là. Je m'excuse. Je respecte ça. Puis tu sais, j'ai déjà vu des gars s'entraîner là-dedans, puis tout. Puis Georges Saint-Pierre, je sais que c'est un grand champion, ouais. Je respecte ça. Mais je gaspillerai jamais 500 pour un gars là de ça.
3: En fait, ça dépend aussi qu'est-ce que t'aimes, parce que tu sais, dans le UFC, t'as des gars qui vont aimer se battre au sol, puis t'en as d'autres qui vont aimer se battre debout.
2: Ouais.
3: Fait que ça dépend tout le temps. Mais comme vois-tu, regarde, dans la même lignée, moi la boxe, là, ça m'emmerde.
2: Ouais.
3: Ah, moi, j'aime pas ça à TV, puis tu sais, les gars sont là, les points, puis là ça s'observe, là, puis ça s'analyse, puis.
2: Ouais.
4: Moi la boxe, j'aime ça, par exemple.
3: Moi j'aime mieux quand ça se bat au hockey, c'est plus direct. Ouais. Tu sais, c'est comme, regarde, il y a une game de hockey, whoop, un petit combat, une minute. On se fesse dessus.
2: Puis tu sais, tu parles de ça, on parle dans, c'est notre question inutile, là, si vous venez d'arriver, on veut savoir quel sport vous êtes incapable d'écouter. Tu parles de, à la télé, moi, c'est le baseball. Je trouve ça tellement plate, endormant à télé, mais amène-moi voir une game de baseball live, je vais y aller puis je vais être contente. Ma fille a joué un été, sérieusement, c'était full le fun d'aller les voir jouer, de les suivre, puis c'est, mais à la télé, tabarouette,
3: que c'est long.
2: Ah,
4: mais je t'amènerai au Yankee Stadium, Mylène. Puis après 6 manches, c'est 1-1, là.
2: C'est ça, c'est
4: tu commencerais à me regarder, puis
2: ça
4: tu dirais...
2: Ça dépend sur quel game si tu tombes.
4: Là, quelle heure qu'on a réservé au resto, déjà, là, d'après moi, tu me ferais ça. Ouais.
3: Là-dessus, Mylène, je te comprends, parce que même moi qui étais un fan de baseball, là, okay, j'ai joué, je suis un fan des Blue Jays, tout ça. Il y a quelques années, quand le timer était pas encore actif, là, en séries éliminatoires, là, ça finissait plus. J'écoutais même pas de baseball des séries éliminatoires, c'était long.
2: Ouais.
3: Parce que là, entre chaque lancée, là, tu regardes, OK, le coureur, là, la foule, là, c'est comme, OK, quel lancer on va faire, t'as peur. OK, pause, non, t'as peur, regarde, on va se lancer une balle. Ça finissait plus quand il y avait pas de timer. C'était plate, le baseball des séries.

0: Ils n'exposent jamais ça, même à la TV, mais à cette heure, là. Ouais. Les moules, ils louent, je m'en tape le coquillard.
1: On salue Réjean qui nous parle du golf aussi. J'avoue que le golf, moi, j'ai déjà joué un petit peu par-ci par-là pour le fun, là, mais un 18 trous, je trouvais ça éternel. T'sais, un 9 trous, oui, ben c'est sûr que tu sais, je pioche plus, là. Fait que 18 trous à piocher, à un moment donné, tu t'écœures. Il y a peut-être ça aussi. Mais même de l'écouter à la télé, moi, mon chum aime bien ça.
0: Ouais, pas ça. Depuis qu'un jour, j'aime ça.
1: Ah, j'avoue que c'est pas,
0: Mais la dernière ronde. Moi, j'ai la ronde du dimanche.
1: La
0: ronde du dimanche,
1: j'aille pas ça. Ben, vous autres, ça ressemble à quoi, le sport que vous êtes incapable d'écouter? C'est notre question complètement inutile là, ce matin pendant qu'on écoute les frères à cheval. Les bons voisins à 6h25 pile sur Énergie.
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18: C'est ça, on a lu ton CV, Jonathan, puis ouais, on était intéressé à te prendre dans notre compagnie de plomberie.
19: OK, mais j'avais bien écrit sur mon CV que j'avais aucune expérience, oui, que je suis très maladroit, puis que j'ai une attitude de marde.
18: Oui, on l'a lu, mais on...
19: Je me suis demandé quel job je pourrais bien trouver avec ça.
18: Ben, tu peux être chef de parti politique.
19: Oui, j'ai été approché, mais ça me tente pas.
18: Écoute, pour le fun, juste te poser une couple de questions sur la plomberie, voir...
19: Mais je sais rien, là.
18: Donc, si je te dis un coude à 45 degrés, c'est quoi?
19: C'est prendre une brosse d'une canicule.
18: Non, c'est un raccord de tuyau, mais ta réponse est pas bête.
19: J'en reviens pas que vous me preniez.
18: OK, si je te dis de la colle ABS.
19: C'est ce que sniff un assisté sociale, faute d'avoir les moyens d'acheter d'autres choses.
18: Non, c'est une colle à tuyaux de plastique ABS, mais tu le sais maintenant.
19: Hey, vous prenez-tu n'importe qui, un peu?
18: OK, question de situation. Okay. Il y a une madame qui t'appelle, qui dit « J'ai plus de pression dans la douche, mais j'ai de l'eau dans la cave. » Qu'est-ce que tu fais?
19: J'ai dit « Allez vous laver dans la cave. »
18: 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Quoi.
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2: Il est 15h20 minutes, c'est la ligne très ouverte de Ça rentre au poste. Il y a plein de gens qui attendent pour nous jaser. Il y a une ligne de libre, hein, ça. Profitez-en. 7900-94-3, évidemment. Il y aura il reste 4 finalistes à faire pour la croisière qu'on fait tirer vendredi. Vous connaissez pas Monsieur Popcorn, vous autres?
3: Non.
2: Oui, c'est un auditeur, très coloré qu'on aime beaucoup. Okay. On va lui dire bonjour, Monsieur Popcorn.
4: Salut, Sébastien!
2: Salut! Est-ce que tu connais mes amis, Olivier Martineau?
4: Non, je les connais pas.
2: Bon,
4: Olivier
2: ben,
4: Martineau, oui.
2: Olivier Martineau, Geneviève Hébert-Dumont.
4: Que j'aime beaucoup.
3: Salut!
4: Bon. Puis là, c'est une petite nouvelle.
2: C'est Geneviève.
5: C'est Sébastien Trudel.
2: Oui.
5: Les longs cheveux, là, c'est Trudel, c'est ça.
4: Geneviève, enchanté, Geneviève.
3: Enchanté.
2: Monsieur Popcorn n'a pas Internet et je pense qu'il y a une question pour nous, c'est ça?
4: Oui.
2: OK, c'est quoi la question?
4: C'est quoi la programmation pour la Saint-Jean-Baptiste au Parc Maisonneuve?
2: Ben ça tombe bien, j'ai ça sous la main. C'est animé par Guylaine Tremblay, Pierre-Luc Funk. J'avais vu la question, c'est pour ça. Il y aura Diane Dufresne, Pierre Lapointe, Bruno Pelletier, Saul Dia et Harmonium.
3: Pardon, ben oui. Harmonium, ben
2: il va en manquer, quand même. En tout cas, fait que voilà.
5: Oui, malheureusement.
2: Alors,
3: mais ceci dit, c'est une belle programmation.
2: Oui, c'est quand même. Fait que voilà. Mais est-ce que tu vas être là, Monsieur Popcorn?
4: Ben oui, je vais être là.
2: Bon, ben parfait. Ben bon show.
4: La semaine passée que j'ai dégelé.
2: On a manqué un petit bout.
4: Il a fait assez chaud la semaine passée que j'ai dégelé.
2: Ah! Ben pourtant, ça s'entend pas tant que ça. Merci beaucoup, Monsieur Popcorn.
4: Et à la prochaine.
2: À la prochaine, voilà, c'est un personnage, un peu, c'est ça. Il nous appelle souvent.
3: Ben,
2: puis,
3: il est sympathique.
2: Il est très sympathique.
5: Fort sympathique. Tu sais quoi, j'ai aimé ça y parler? On le rappelle.
2: On va aller, sur la ligne 2. Allô, Énergie.
6: Oui, bonjour.
2: Allô?
6: Oui, ma fille va recevoir son diplôme demain à l'Université Concordia, puis j'aimerais savoir quoi lui acheter.
2: Oh boy.
3: OK, elle grade en quoi?
6: En sociologie, anthropologie.
5: Ah, alors, ben, elle va avoir son diplôme quand, là?
6: Demain.
5: Ah, ben, je suggère.
6: C'est demain soir.
5: Ah, demain soir.
6: À la place des arts.
5: À la place des arts. Je suggère peut-être un cadre.
2: Non. Juste
5: pour
2: un
5: mettre
2: cadre.
5: Le diplôme dedans.
2: Ah, ben oui.
3: Et t'es dole.
5: Un beau cadre.
6: J'entends ça, mais c'est parce que je me sens un petit peu cheap à comparer à son père. Son père et moi, on est séparés.
5: Ah, OK. Puis qu'est-ce qu'il va y offrir, son papa? Hein?
6: Il a donné comme un bon montant d'argent.
5: Un montant d'argent. OK. Ouais. Bon, ben d'abord, je te dis peut-être une boîte, mettre son argent à l'eau.
2: Une boîte.
3: Un tirelet.
2: Oui.
3: OK.
2: Mais mettons que...
3: On parle de quel budget? On peut-tu se demander ça?
5: C'est quoi ton budget à toi, là?
6: Ben, j'ai pas un très gros budget à comparer à lui.
5: Non, mais toi, pour toi, l'important, c'est le symbole.
2: Je sais pas, des billets de spectacle, peut-être, ça peut être une bonne idée.
6: Ça serait une bonne idée, oui.
2: Ou peut-être quelque chose,
3: un chèque cadeau dans un restaurant que vous aimez, ou bien tu peux l'amener quelque part qui vous est précieux aux deux. Sinon, un scrapbook.
5: Hey, aimeriez-vous ça passer une soirée ensemble, toi puis ta fille, pour aller voir un bon show d'humour?
6: Regarde.
5: Là, ce que tu vas faire, là, c'est que dans un beau cadre, tu vas y mettre une paire de billets que je vais te donner. OK? Tu vas regarder la ligne, on va prendre tes coordonnées. Puis on va t'offrir une belle soirée. Ça me fait plaisir. Écoute, de toute façon, moi, je suis déjà bardé de dettes. Fait que je passe 54 heures. Ça va me faire plaisir. La seule affaire que je vais te demander, c'est de venir me saluer à la fin du spectacle.
6: Ben, on manquera pas ça.
5: Ben, c'est parfait. Puis félicitations à ta fille d'avoir accompli cette étape importante. C'est vraiment le fun.
2: Reste en ligne. Bouge pas.
6: OK, merci beaucoup.
3: T'es bien fin, toi, Olivier.
5: Oui, mais malheureusement, ce que j'ai pas le temps de dire, c'est que c'est des billets pour Val d'Or, là, mais... c'est des billets au choix. Val d'Or. Un sur le parterre, un dans le pit.
2: Ah oui. Un beau cadeau, là. On va aller sur la 801. Allô, Énergie.
7: Hey, salut.
2: Allô.
7: Parler de ma tradition.
2: Ta tradition? Qu'est-ce que c'est?
7: Ben, j'attrapais tout le temps des crapauds quand j'étais jeune, puis à un moment donné, j'en ai trouvé un à Lambton, je l'ai embrassé. il est assis à côté de moi. Fait que c'est lui qui va emmener en croisière.
2: Ah, OK, le crapaud, il est devenu un prince, je comprends.
5: Attends, ça brasse pour que c'est...
7: transformé en prince charmant. Ça le dit, ça vaut la peine de l'essayer, les filles.
3: Ah, oui, oui. Hey, tu me donnes le goût.
2: Le goût, hein, c'est ça. On va prendre la chance d'embrasser un crapaud. Ah, ben, écoute...
5: C'est cute, ça.
2: Ben, oui,
5: c'est cute,
2: pas.
5: C'est cute.
2: Parce que Olivier disait en début d'émission que t'as pas adopté un crapaud, mais t'en as un...
5: C'est lui qui m'a adopté, j'en ai un dans un pot de tomates, là. Fait que je vais peut-être m'essayer avec un petit bec tout à l'heure.
2: Un petit bec. Donne-nous pas de cigarette, par exemple, Charlin, que ça...
3: Non, ça, je trouve ça tellement pas fin, là.
2: Ben, non. Moi, j'ai jamais essayé, là, mais...
3: C'est épouvantable, les gens qui faisaient ça.
5: C'est de la souffrance animale, là. Oui. Puis en plus de ça, tu gaspilles des smokes.
2: En plus, au prix qu'ils sont rendus, en plus, là. On va aller sur la 4. Allô, Énergie? Allô?
8: Bonjour, là!
2: Oui, t'es en onde.
5: Oui, bonjour.
8: Hey, bonjour! Moi, c'est un écœurantite, gang.
2: Un écœurantite de quoi?
8: Hey, là, j'ai déjà appelé cet automne, là. C'est Catherine, le prof. Okay. Le monde, ces autoroutes, là.
2: Oui.
8: Ils savent-tu que la voie de gauche, c'est faite pour dépasser?
3: Non, je sais.
8: C'est pas une voie de croisière. Tu roules à 100, passe-toi à droite.
2: Oui, non, c'est raison. Puis là, c'est là, pourquoi c'est revenu...
8: Je suis sur le réseau routier, là.
3: OK.
2: Puis ça...
8: 130.
2: Oui.
8: Le monde, il y a 6 chars en avant de moi. Mm-hmm. Ils roulent à 100. Je le colle dans le derrière, puis il m'envoie des fingers.
2: Ouais.
8: Ils comprennent pas.
2: Je comprends.
8: C'est-tu moi qui est trop vieille, qui a eu mon problème?
5: Non, je comprends. Puis moi, je vais t'inviter à trouver ça normal d'être exaspéré de nos réseaux routiers. Mais je vais t'inviter aussi à prendre 2 secondes. On se calme. Parce que ta santé mentale vaut plus que ça. Mm-hmm. Moi, je vais te donner mon truc. T'as la voie de gauche? Écoute bien ça. Juste à côté de la voie de gauche, à la gauche de la voie de gauche, il y a un terre-plein. Si t'as des bons pneus, là. Moi qui étais en troc depuis une couple d'années, que le terre-plein, j'arrive chez nous, là, incroyablement plus vite.
3: T'es terrible.
2: Le terre-plein. Alors, c'est le conseil.
3: C'est le conseil.
2: Merci beaucoup. Oh, attends, raccroche pas. Oh! Mais ça va peut-être faire passer les 48.
8: Non, mais écoute,
5: ben,
8: toi, si tu roules sur l'accotement, tu dois avoir une belle
5: escorte
8: policière en arrière de toi.
5: Ah, ben, moi, j'adore les escortes.
8: Ouais, tu peux pogner des maladies aussi avec ça, mon homme.
2: Ben oui. Alors, tu t'appelles Catherine, c'est ça?
8: Oui.
2: Catherine, t'as le choix. Entre deux quiz. T'as le quiz de Chambre en ville. Je sais pas si t'as écouté Chambre en ville ou pas pantoute.
5: Ah oui, François.
8: Ah oui, c'était de mon époque.
5: Okay. Ben oui, dis oui.
2: Ou le quiz qui chante ce classique de la musique québécoise, tout simplement.
5: Ah, non, prends l'autre.
8: Oh mon Dieu!
5: Alors, Chambre en ville.
3: C'est Québec.
8: Chambre en ville.
2: Yes! Bon, parfait.
5: Ouh, yeah!
2: Donc, je pense que c'est quand même assez faisable si tu l'écoutais. Dans Chambre en ville, quel était le surnom du personnage joué par Francis Reddy? Ben, le son nom, en fait, là.
8: C'était Pete,
2: effectivement, Pete. Bravo. Rodrigue Béliveau. Dans Chambre en ville, quel était le nom du personnage joué par Anne Dorval?
8: Lola,
2: c'est son nom, c'était Lise Lola Corbeil. J'ai beaucoup d'infos.
3: Tu m'apprends des affaires, je savais pas que c'était ça les noms complets.
2: Moi non plus. Dans Chambre en ville, quel était le prénom du personnage joué par Patricia Paquin?
8: Geneviève.
2: C'est une bonne réponse. Voyons, bravo. Fais-tu là. Et voilà, 3 bonnes réponses. Fait que Catherine...
3: Elle n'est pas là pour niaiser, Catherine.
2: Non, c'est...
8: Tu es
2: finaliste. On va aller sur la 6. Allô, Énergie.
9: Oui, allô. Mon nom, c'est Alexandre Sandoval. Je suis le président chez Comico et l'agent de Olivier Martineau.
2: Ah oui, je te reconnais, toi. Oui, mon Dieu, OK, que je te vaux l'honneur.
5: Je te promets, il va te rembourser.
9: On a une petite surprise. On arrive.
5: Il y a une saut.
2: Vous arrivez où? Ben, Colin, c'est des mariachis. Ben, c'est quoi les chances? Wow! Hey,
3: Il y a
2: 3 mariachis en studio.
3: 4 mariachis
2: en studio.
3: Hey,
2: et là, l'agent d'Olivier Martineau, il y a une caméra en plus. Il doit se passer de quoi là, j'imagine que... Wow! Mais...

0: va dire bonjour à...
1: C'est pas que je veux couper les mariachis.
0: Voyons, on
1: de quoi? Alex, donc...
2: On a une surprise. On a une surprise pour Olivier.
1: Okay.
2: On voulait faire ça en grand, on voulait faire ça avec la grande famille d'énergie. Lui.
3: Allô?
2: On a reçu ce matin un beau cadeau pour toi.
3: Oui.
2: La plaque, 25 000 billets vendus.
3: Oh, ouais!
2: C'est moi.
1: Bravo!
0: Mais c'est reparti,
3: Ah, ils sont incroyables. Il y a trop d'émotions, j'ai l'impression de faire, tu sais, un rêve de fièvre, là.
0: Oui,
3: t'es au travail, les mariages. C'est ça toute votre histoire, vos histoires
0: mais
3: de mariage
0: oui,
3: tantôt.
0: Oui,
3: c'est ça votre...
1: C'est pour ça que je voulais...
3: Je capote cette plaque, je veux juste expliquer, là. Bon,
1: oui.
3: Attends, j'ai beaucoup d'émotions, cette plaque, c'est parce que c'est, ça souligne les 25 000 billets
1: oui.
3: vendus d'une production dont je suis très fier. En fait, c'est la première fois que je suis fier de quelque chose que je fais en humour depuis 20 ans que je fais ça. C'est la première fois que je suis fier d'une production, d'un spectacle à ce point-là. Écoute, tout le monde est là, je capote. Alex!
2: On est tous là. On est tous là pour toi,
3: oui.
2: On voulait te surprendre.
3: Toute l'équipe, ben oui, parce qu'il y a Alex, mon bras droit, mon partenaire.
4: Décris-nous qui sont, là, les personnes.
3: Okay. Alexandre Deval, c'est le meilleur, c'est le Batman de mon Robin. Écoute, c'est avec lui que je travaille. Je check à gauche, je check à droite. Écoute, on travaille ensemble. Si Alex t'es pas là, il y a pas de show. À tous les niveaux. J'aurais lâché.
2: Ben, je te confirme, il y en a pas non plus.
3: C'est vrai. J'aurais lâché il y a longtemps. T'es autant le gars que j'appelle pour dire, hey, ça serait cool, tel décor, autant que je t'appelle pour dire, je suis en train de paniquer, puis qu'est-ce que je fais? T'as été là autant en conseil stratégique qu'en conseil personnel. Merci mille fois, cette plaque-là, là. Est à toi aussi.
2: T'es fin. On t'aime beaucoup. On voulait faire ça en grand. On voulait faire ça avec toute la gang pour.
3: Oui.
2: C'est important. C'est un gros. Surtout aujourd'hui là, une plaque, un billet d'argent.
3: Ah, c'est cool.
2: En 6 mois. Soulignons-le.
3: Oui, en 6 mois.
2: En 6 mois, 25 000 billets vendus. C'est tout un exploit.
3: Hey, je suis capable.
4: Bravo.
3: Magali, Di Folco communication, incroyable. Donc relationniste de presse, attaché de presse, stratège au niveau communication,
2: oui.
3: Tout ça. Je merci beaucoup toi aussi. T'es une partie importante, essentielle. Écoute, puis il y a un gars qui tient le Kodak, je sais pas c'est qui, là. Ça, c'est probablement quelqu'un que le huissier envoie pour voir où je travaille.
2: Oui.
3: Écoute, je suis excessivement sous le choc. C'est rare, j'ai plus rien à dire, mais j'ai envie de pleurer, là.
4: Pleure. Moi, je pleure déjà. C'est tellement touchant.
3: C'est la première fois. Mariachi, en plus.
4: Oui, c'est chargé.
3: J'en reviens pas. Écoute,
1: regarde. C'est très mérité, c'est un très bon show, ça s'appelle C'est pas moi, c'est toi.
3: Ouais, tu sais quoi, je vais le changer le titre, ça va s'appeler C'est pas moi, c'est nous. Merci beaucoup.
2: Wow.
3: C'est extraordinaire.
1: Bravo, merci, Olivier. Bravo. Oui, et puis les billets, tant qu'à le dire, c'est olviermartineau.com, ceux qui n'en ont pas encore. Alors,
3: exactement.
1: Allez voir ça.
3: Il reste quelques sièges pour dans 2 semaines à Saint-Eustache. Sinon, on se retrouve évidemment à l'automne. Là, je reprends la tournée un peu partout au Québec. Nouveau-Brunswick, l'Ontario francophone, je serai là aussi. Hey, je capote. Wow!
1: Félicitations!
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0: Taylor.
1: OK, c'est bon,
0: meubles et autres meubles.
1: Ouais, commandez un divan chez vous, là, ça fait...
0: Ça fait longtemps?
1: Longtemps, tu dis?
0: Vous souvenez-vous du nom de votre vendeur?
1: Ben là...
0: Je sais que ça fait longtemps, là,
1: mais... Ben, j'hésite entre Body Holly et Louis XIV.
0: Ah, vous, le numéro de votre facture?
1: Oui, c'est 850085.
0: D'accord, je vais regarder ça.
1: Mais on sait que ça arrive pas, ce divan-là.
0: Ah, c'est des choses qui arrivent.
1: Oui, mais c'est celle qui arrive pas que je parle,
0: là, je suis en train de regarder le 1285. OK, on a
1: écoute.
0: Ça, c'est deux. OK, c'est pas ça. C'est là, avec la...
1: Je te pointe-tu sur ton lit de mort, toi, là?
0: Vous comprenez, ces temps-ci, avec la situation, c'est sûr que...
1: Bon, écoute-moi bien, mon petit géo de camp de vacances vegan avec des croque-moufles, des bas blancs.
0: Oui.
1: Je sais qu'on est dans

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2: h 28 sur Énergie 94.5. On est dans notre question inutile ce matin. On veut savoir quel sport vous êtes incapable, vous autres, d'écouter. Moi, c'est le baseball à la télé particulièrement, puis le golf aussi. J'avoue que je serais déchirante les deux. Les deux, j'ai bien de la misère à écouter ça. Je trouve ça plate. Puis bien déprimant. Toi, tu nous as parlé
3: du cricket, mais la boxe aussi.
2: Cricket/boxe, là.
3: Ouais. Il y en a plein, ouais, là. C'est ça.
4: Et là, il y a quelqu'un qui vient d'écrire un sacrilège sur le 6-12-12.
5: Ouais. Je sais pas, tu parles de lequel des
4: deux. Là, je suis pas d'accord, mais pas du tout, là. Le mini-pot à RDS avec Carl Kermoni.
3: Je savais.
4: Ça, c'était plate. Hey, come on!
3: C'était du génie!
4: Come on!
3: C'était bon!
4: Pour que...
3: Il y avait de l'émotion!
4: Non, mais pour réussir à faire un show avec des bonhommes et des bonnes femmes en polo vert et des culottes blanches, je m'excuse, là, au mini-pot Saint-Eustache, là, pour réussir à faire un show avec ça, là, il y avait de quoi qui se passait là.
3: Et Carl Kermoni.
4: Mais c'était Serge Lemince, l'animateur, là, qui était extraordinaire, là.
2: Moi, je pense que c'est devenu culte par la suite, quasiment.
4: Non, on écoutait ça. Moi, j'allais écouter live dans le temps. Oui. C'était fun, parce que moi, j'étais ado dans ce temps-là, puis que l'été, vers 2h du matin, après Sport 30, il y avait CRDS, puis on écoutait ça, là. Ouais.
2: Et c'était pas pour en rire, par contre.
4: Ouais.
2: C'était plus pour rire du monde un peu.
4: Ben, on les trouvait pas de pareil.
3: Ouais. Moi, ce qui me... Moi, j'ai le Bussière, là, respect. Mais moi, ce qui me faisait, écoute, capoter, c'est que ces gars-là, on s'entend, c'est pas un sport qui est ultra physique, là. Il y avait de quoi au bout de leur poteur pour ramasser la balle en restant debout? Dans le trou. Je sais comment. C'est tout ce que t'as
2: à faire.
4: La plupart se penchent.
3: Non, mais t'as-tu vu ce qu'il y avait, là? Il y avait comme un petit squeeze au bout du bâton pour les ramasser à la balle, pour les ramasser ça. Merci, bonsoir. Come on.
2: Il y en a qui nous parlent du hockey, du monde qui court après une puck et qui sont trop payés cher. C'est le sport, selon eux, qui sont pas capables.
4: Non, mais là, on va régler quoi, là?
2: Oui.
4: C'est le payage trop cher, là. Dites-vous une chose, que ces gens-là génèrent beaucoup d'argent.
3: Ça, c'est du privé.
4: Puis au baseball, ils génèrent beaucoup d'argent.
2: Ouais.
4: Puis si vous aimez le cinéma, en passant, les acteurs sont payés très cher à faire des films, là. Fait que tu sais, parce qu'ils génèrent de l'argent.
2: Ouais.
4: Fait que c'est comme ça que ça marche. Tu génères de l'argent. C'est normal, t'en fasses, mon acte de tabarnouche.
2: Ouais.
4: Ben, vous avez le droit de pas aimer le hockey, là.
3: C'est à la limite, les acteurs, c'est encore plus choquant parce qu'ils ont les cascadeurs pour faire les grosses scènes. Fait qu'après ça, ils sont assis à la chaise. Tournage un mois, merci, bonsoir, 20 millions.
4: Ouais.
3: Fait que tu sais... C'est ça, là.
2: Ouais, c'est sûr. Mmh. Oh, oui. Ceux qui se souviennent de Téléquille aussi, ce sera tout, merci.
4: Ah oui, avec Michel Dufault.
2: Ça. Ah, oh, c'était plat.
3: Avec Michel Dufault?
4: Ah oui.
3: Il a animé qui?
4: Ah oui.
3: Hey, je veux des souvenirs de ça.
4: Le monsieur avec, je me souviens plus de son nom. Pis, il y avait un méchant qui était à l'enregistrement.
3: Ouais, il voyait, par intérêt,
4: tout le long de l'émission, il voyait la grosse face en arrière de la caméra. ils tournaient, ils ont tourné à Jonquière une manée, ouais. Ça n'existe plus, cette affaire de quille-là.
3: Mm-hmm.
4: Mais, non, elle était léquée. Mais il n'a plus de TV régionale, hein?
2: Ouais, ben c'est ça.
4: Ça avait son charme. Michel Tifo qui faisait également. Mais chapeau l'été.
2: Ouais.
4: Non, chapeau l'été.
2: Chapeau l'été.
4: T'as l'air de Michel.
2: Ben oui, avec Sandra.
4: Oui.
2: Ah oui. Jimmy. Salutations à Jimmy qui dis-moi le message pour Mylène. Moi, j'écoutais les expos à la radio, fait que je les écoutais, le baseball à la télé, les games au complet. Le sport qu'il aime pas regarder, lui, à la télé, c'est la F1. Il dit que ça l'endort. C'est comme c'est pas possible.
3: Je comprends. Chacun ses intérêts.
2: Ouais, c'est ça.
3: Moi, le NASCAR, là, ça tourne en rond pendant une heure et demie.
2: Ouais.
4: Non, mais au moins, tu sais jamais qui va gagner.
3: C'est ça.
4: Tandis que la F1, c'est pas mal Antonelli souvent, ben là,
3: mais quand même.
4: Il y a eu Hamilton en fait. Il y a eu quelqu'un, lui, tous les sports. Les seuls que j'aime, c'est la course de voiture VTT moto.
3: Ah, bon. VTT doit être cool, ça, ben.
4: En tout cas.
2: Ouais. Merci beaucoup pour vos réponses. Je vois que Vanessa vient de nous envoyer un petit message audio. On va prendre le temps d'aller l'écouter pour ce qu'elle est incapable de regarder à la télé comme sport.
6: Ouh là là là là là là. Non, mais moi, ça me semble être une évidence. C'est quoi le plus plate à regarder? Tu sais, quelqu'un qui joue au dard, là. Ah oui, j'ai vraiment dit quelqu'un qui joue au dard. Effectivement, ouais. Des fois, il télévise ça. Moi, si la face de ton boss n'est pas en arrière, je veux même pas regarder ça, là. Je n'ai pas d'affaire à être impliqué, ne serait-ce qu'en regardant s'il n'y a pas des dommages collatéraux.
7: OK.
6: Je suis prête, là, je suis impliquée, je t'investis. Mais donne-moi quelque chose.
3: Mais c'est ça vrai que les dards.
2: Hey, le dard à télé, là, faut vouloir, là.
3: Ah, puis le monde sont craqués, l'animateur qui pointage.
2: Elle a tellement. Mais je sais qu'il y a du monde qui aime ça, je vois ça dans le garage, là. Le vendredi soir, on prend une petite bière, c'est le fun, là. Mais à télé, là, let's go, là. On peut-tu s'entendre pour dire que c'était pas nécessaire? Vanessa, je suis d'accord à 100%, là.
3: Ils sont bien bons, là. Ils ont des skills.
2: À la météo, ce matin, on va y aller pour du gris. Peut-être un peu de soleil ce matin, là. Si vous en voyez un petit peu dans l'alternance soleil-nuage qui est prévue, ben, profitez-en parce qu'après ça, c'est 60% d'averses et des risques d'orage également au courant de l'après-midi à maximum jusqu'à 21, entre 11 et 13 actuellement pour le Saguenay-Lac-Saint-Jean. 6h33. Tu me parles de quoi, toi, dans quelques instants?
3: J'ai un truc pour vous autres, ça vous tente d'acheter une Zamboni.
2: Oh! Ah ouais, une Zamboni?
3: Oui, une Zamboni.
2: Quelqu'un qui se fait une glace, là, mettons, c'est de la Keno l'hiver.
3: Mettons, là, tu peux acheter une Zamboni.
2: OK, ah oui, OK. Façon, on va être là dans les prochaines minutes. Ouais. On jase part tout juste avant avec Dicky.
4: Ah, oh, il n'y a pas de thème à rien, c'est vrai, c'est ta frette de même, t'as ma voix. Dans le monde du hockey, Maxime...
2: Il
4: n'y
2: a jamais de thème de sport.
4: Ben, je sais bien, c'est
3: Glenn qui a mis le chèque à souris, là.
2: Il était sur le bord de nous tomber en veille, là.
3: L'écran de veille, t'es en train d'embarquer.
4: Arrêtez, l'écran de veille, ça fait 6 mois, là, ça.
2: Justement, on est dû pour un nouvel épisode.
4: Les grands enfants, t'as ma voix. C'est rendu que je ferme les yeux 2 secondes, vous êtes en panique, vous pointez, vous allumez les caméras, puis vous capotez bien.
3: On se fait citoyer.
2: On part un Facebook Live.
3: Je vais être fort.
2: Ouais, vas-y,
4: fais-nous
2: du sport.
4: Ah oui, hein, couchons, criff. Maxime Massé est devenu l'un des 6 joueurs de la Ligue canadienne de hockey, a remporté le titre joueur par excellence à travers les 3 ligues et recrue de l'année. Il l'avait fait en 2023 et est maintenant joueur par excellence. Rejoint donc les Sidney Crosby, John Tavares, Alex DeBrincat, Alexis Lafrenière et Gavin McKenna. Donc, c'est un club assez sélect. Merci. La plupart de ces gars-là ont joué à LNH. Bon, Gavin McKenna, pas encore parce qu'il est pas repêché, mais ça devrait se faire dès l'automne prochain. Par ailleurs, Elliot Mondou, qui était responsable de la vidéo avec les Blues de Saint-Louis, c'est lui qui a rabobiné les cassettes pour le ramener à 6 heures, est maintenant assistant au DG. Il a seulement 25 ans. Puis on va parler dans ce qui est dit quoi d'Elliot Mondou parce que c'est une mot juste de belle histoire. Et au Mondial de soccer hier, match nul entre l'équipe de Milan Cap-Vert et l'Espagne, 0-0. Oui. Également une nulle pour la Belgique contre l'Égypte, 1-1. Même chose pour l'Arabie Saoudite contre l'Uruguay, 1-1. Et Iran-Nouvelle-Zélande, 2-2. Écoute, c'est la journée des matchs nuls. Et la France, ah, les Français, rentre en action aujourd'hui 15h contre le Sénégal, Irak, Norvège et Argentine avec Messi contre l'Algérie. C'est plus tard en soirée à 21h. Et la Turquie, on l'a pas pris, la défaite de 5-1 contre la Suède, tellement qu'on a congédié notre coach.
2: Ça va vite.
3: Let's go.
2: C'est rapide. Next.
4: Pas le temps de niaiser.
2: Ouais.
4: C'est incroyable.
1: Voici l'actualité.
4: Ça donne le goût de bouger à tabarnak.
1: De façon, B à Fontaine.
3: C'est le cas de dire, fais mes pieds. Ouais. Hey yo, fais mes pieds. Des Clarks.
2: Ouais. Des Clarks.
3: Jouer avec des Clarks, d'après moi.
4: Avec des grouillades, là.
3: Oh, ouais. Ouais. Ah, j'adore. Hey, une Zamboni, ça vous tente-tu?
2: Ben, tabarouette, tu me tentes quasiment.
3: On peut t'acheter une. J'ai le truc. Écoute, un beau dossier ce matin dans le Journal de Québec, ça s'appelle le Centre d'acquisition gouvernementale. Est-ce que vous savez c'est quoi ça? Ça, il y a ben du monde qui travaille.
4: T'as peu. Le Centre d'acquisition
3: gouvernementale.
4: La GUG.
3: Ouais, c'est le CAG.
4: Le CAG.
3: Et il y a beaucoup d'employés qui travaillent, là. On parle d'à peu près 300 employés. Puis eux autres, leur job, là, c'est de prendre tous les véhicules qui appartiennent au gouvernement ou encore à des municipalités et de les revendre. Et ça comprend à peu près tout, là, OK? Eux autres, ils ont des équipes de mécaniciens qui vont venir, qui vont s'assurer quand même qu'il y a des véhicules qui sont en bon état. Et après, ce qu'ils vont faire, c'est qu'ils vont faire vraiment une grande vente. Une vente dans laquelle ils vont vendre, par exemple, les véhicules qui sont utilisés pour, tu sais, par les ministères. Comme Ville de Saguenay aussi a des véhicules pour, tu sais, mettons que tu vas aller faire des visites pour, tu sais, les véhicules pour la prévention d'incendies, peu importe. Ces véhicules-là, quand ils sont plus utilisés, on les envoie à cette gang-là qui, après ça, va vendre ça aux enchères. Mais là-dedans, dans le lot, il y a aussi des véhicules ben, ben hot. Parce que là, t'as les véhicules d'entretien des routes, ça aussi, tu peux les acheter.
2: Ouais.
3: Tu peux même acheter, tu sais, les grosses grattes pour l'hiver, là.
2: Ouais.
3: Il y a ça aussi là-dedans.
2: Ah, tu sais, pour ton entrée, tu fais ben. un aller-retour dans ton entrée, c'est réglé, là.
3: Chérie, laisse-moi le reculer. Bip! Bip! C'est fait.
2: Ouais.
3: Merci. Là, après ça, c'est de le mettre à quelque part.
2: C'est juste ça le problème, là. C'est pour ça que je vais la laisser à quelqu'un d'autre. Moi, je vais plutôt opter pour la Zamboni.
3: C'est ça qui arrive, tu sais. Mais la Zamboni, là.
2: Ouais.
3: Il y en a une Zamboni. On peut l'acheter, puis tu sais, il y a pas vraiment. Il y a pas de
4: prix. ça Zamboni.
3: Gros matin.
4: Hein? Ouais.
3: Non, c'est il y a pas de prix parce que c'est vraiment aux enchères, tu sais, on sait pas combien aux enchères.
4: OK.
3: Et tu sais, il y a pas de loi nécessairement, c'est-à-dire que la Zamboni, tu pourrais très bien l'acheter puis dire, c'est quoi, moi j'ai une patinoire avec mon voisinage, puis l'hiver on aimerait ça avoir vraiment quelque chose qui a de l'allure, tu pourrais décider d'acheter la Zamboni, de l'entretenir, de la garder, puis après ça ben de l'utiliser pendant l'hiver.
4: Mais c'est une vieille Zamboni là.
3: Oui,
4: c'est une Zamboni à la retraite là.
3: Regarde, on va te la montrer là, regarde, tu vas avoir une image là.
4: Montrerai pas une scène là-dedans moi là.
3: Tu vois qu'elle roule là, ça fonctionne, tu sais, on s'assure qu'il fonctionne et tu peux même acheter, et ça c'est très très hot, un camion de pompiers. Parce que les vieux camions de pompiers aussi, là, tu sais, ils remettent en ordre un peu. Comme je vous dis, c'est pas quelque chose qui est neuf, qui va. Tu commenceras pas à aller courir après les incendies avec le camion de pompiers qui vont te vendre là, OK? Parce qu'il y a quand même l'échelle par-dessus. L'échelle est encore là.
2: Tu te fais un campeur là-dedans, là.
3: Ben, dans les dernières années, tu sais, les balles de finissant, là, il y a toujours des originaux qui arrivent avec des véhicules pétés, là. Il y en a qui étaient venus avec des camions de pompiers, mais qui appartenaient pas à des villes. C'est des gens qui ont acheté des vieux, puis des fois c'est des vieux modèles là, tu sais, qui sont quand même vintage, qui sont beaux.
2: Pour le trip, t'imagines les petits gars, les petites filles qui trippent là-dessus, tu vois, quand on voit passer des camions de pompiers, ou des fois ils viennent les voir dans les garderies, puis là, écoute, c'est le highlight de leur année là, d'avoir vu les pompiers, le camion de pompiers.
3: Et il y en a qui
2: imagine, t'as ça chez vous dans ta cour là.
3: Il y en a qui sont taponneux, il y en a qui sont capables de remettre ça beau là.
2: Ah ouais.
3: Fait que tu sais, ça va être en vente, même qui disent, écoute,
4: on veut pas ça dans ta cour. Après une semaine, t'es écœuré.
3: Ta femme t'en garde, ça gars, c'est
2: hey, ton
4: s'il te plaît, là. S'il te plaît.
2: Là, ton trip est fini, là.
4: Ben, la première semaine, c'est s'il te plaît. La deuxième semaine, c'est avouer. La troisième semaine, c'est tabam.
3: T'es en train de me dire qu'on n'a pas de vacances en famille cet été, là.
4: C'est ça que t'es en train de me dire. C'est pas gratis, là.
2: Hey, mais là, une Zamboni neuve, je regardais combien ça peut valoir. Ça peut aller jusqu'à 200 000 $ pour une machine neuve.
4: Ouais, mais là, Guylaine, là, c'est garanti. T'as pas de problème,
2: usagé, là, on dit que ça peut être entre 20 000 et 70 000.
3: Ben quand même!
4: Ouais, mais celle-là, j'ai vu la photo, bon, je pense qu'on est plus dans le 10 que dans le 20.
3: Je sais pas, je connais pas ça, mais tu sais, regarde, ils disent, cette semaine, on va tout vendre, là, tu sais, les véhicules dont je viens de vous parler, ils vont les vendre. Sais-tu comment ils font à peu près par année? Ils font 18 millions. Ils réussissent à aller rechercher un 18 millions de dollars avec une vente comme celle-là. Tu sais, je regarde en cours, là, parce que, tu sais, il y a des photos, là, dans l'article du Journal de Québec. Il y a quand même des véhicules accidentés. Probablement qu'il y en a qui achètent ça pour les pièces aussi, puis après ça. Mais ils veulent du monde sérieux. Quand tu t'inscris pour aller là, c'est pas monsieur, madame, tout le monde, là. Faut que t'ailles un dépôt de 1000 dollars remboursable. Puis, tu sais, après ça, tu peux faire le tour, puis mettre, tu sais, participer aux enchères. Tu sais, mais sinon, ils veulent pas de wear-eux.
2: Ouais,
3: ils veulent du monde sérieux qui vont être prêts à acheter. Parce que de toute façon, ils vont tout vendre.
2: Ah ouais.
3: Fait qu'il y a une façon. C'est bien compliqué, là. On n'ira pas là ce matin, là. Mais si vous voulez acheter une Zamboni ou un camion de pompier, prenez ça en note, le CAG.
2: Étienne nous dit que les camions de pompiers ont malheureusement une durée de vie. Il faut les changer, même s'ils sont en parfait état. Donc, c'est des véhicules entretenus sur la coche. Tu peux pas tomber en panne lors d'une intervention d'urgence. Ce qui veut donc dire que si tu t'achètes, dans ce que tu viens de nous parler là, un camion de pompiers, tu risques de tomber sur quelque chose qui a bien de l'allure. Là.
3: Et je regarde des photos. On n'a peut-être pas les meilleurs exemples sur l'image.
2: C'est peut-être pas leur plus beau.
3: Non, c'est
2: je me dis que pour les photos, ils ont dû montrer leur plus beau. Fait qu'imagine les autres.
3: Il y en a un qui est rendu pas mal rouge délavé, là.
2: OK.
3: Il y aurait besoin d'une
2: petite couche de peinture. Ça, c'est tel que tel, mais...
4: Il est en caillette. Alors, un petit couche de peinture. Un petit essieu, cette-là qui marche.
3: Faut faire quoi avec ça?
4: Les galipards ont à changer. L'embrancam en tête des bulles. Ça va te rendre à 25 000 piastres, ton osto de camion. Arrête ça. Pense pas à ça.
2: Hey, ils ont encore plugué son embrancam en tête. Nul leur plugué la semaine passée aussi. Pierre, t'étais pas là, c'est vrai. Alors, il est rendu qu'il nous le plug une fois par semaine. C'est le terme qu'il connaît le plus.
4: Quand t'as pas beaucoup de culture à mettre sur ta taupe, t'étires et t'étends partout.
2: Tu l'étales partout. Effectivement.
4: Et tu fais des pains sandwich avec.
2: Ah ben merci, c'est super intéressant ça, PA. J'ai hâte de voir s'il y a du monde ici qui vont se procurer des Zamboni puis des camions de pompiers. Si jamais c'est le cas, on veut le savoir, hein, dans le boost, là, au 6-12-12.
3: On veut faire une ride.
2: Ah oui, on veut faire une ride.
4: On va rester ici, on va tenir le fort.
2: Dans les prochaines minutes, on a un nouveau personnage d'Olivier Martineau qui a débarqué hier dans sa rentre au poste. Je sais pas si vous avez fait la rencontre de Bruno. Ah, Bruno, il pète le feu, là. C'est incroyable. Il est assez craqué. Pas en tout. Il est assez dépressif.
3: Okay.
2: Pas mal. Ça s'en vient, ça, dans les prochaines minutes. On va vous faire entendre dans le boost.
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0: OK, c'est beau, d'ailleurs.
1: Meubles et autres meubles.
0: Ouais, comment allez, divan chez vous, là, ça fait...
1: Ça fait longtemps.
0: Longtemps, tu dis?
1: Vous souvenez-vous du nom de votre vendeur?
0: Ben là...
1: Je sais que ça fait longtemps.
0: Mais... Ben, j'hésite entre Body Holly et Louis XIV.
1: Ah, vous, le numéro de votre facture?
0: Oui, c'est 85-00-85.
1: D'accord, je vais regarder ça.
0: Mais on sait que ça arrive pas, ce divan-là.
1: Ah, c'est des choses qui arrivent.
0: Oui, mais c'est celles qui arrivent pas que je parle,
1: là. Là, je suis en train de regarder le chose 85. OK, on a
0: écoute.
1: Ça, c'est devant, OK, c'est pas ça. C'est là, avec la...
0: Je te pointe juste ton lit de mort, toi, là.
1: Vous comprenez, c'est entier avec la situation, c'est sûr que...
0: Bon, écoute-moi bien, mon petit géo de camp de vacances vegan avec des croque-moufles, des bas blancs.
1: Oui.
0: Je sais qu'on est dans une époque de merde, OK?
1: Oui.
0: J'y regarde les nouvelles, comme tout le monde, devant un bon bol d'antidépresseurs et un Pepsi.
1: OK, j'ai trouvé votre facture au nom de Mona.
0: Oui, c'est ma blonde.
1: Alors, effectivement, c'est pas arrivé.
0: Oui, je le sais, je veux savoir quand ça va arriver.
1: OK, ça, c'est de Edmonton que ça vient, ce meuble-là.
0: Non, c'est de Edmonton que ça vient pas.
1: Vous avez placé votre commande il y a 10 mois.
0: Ça ressemble à ça, oui.
1: Et j'ai un client, il vient de recevoir son divan, ça faisait un an et demi qu'il attendait.
0: Bon, écoute-moi bien, mon petit thérapeute en ligne de région.
1: Oui,
0: ce que tu viens de dire là, ça me fait pas me trouver plus chanceux, OK?
1: Non, ben c'est juste...
0: T'aurais pu ajouter qu'il a reçu son divan de la mauvaise couleur, que les livreurs l'ont échappé sur son chien, que ça n'aurait rien changé pour moi.
1: Bon, ben si on va regarder...

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3: Et si vous aimez la mauvaise, vous gagnez pas.
0: Dis quoi? Quoi?
3: Hein? Bon. Une histoire de fun. Et là, on parle de hockey, on parle pas de soccer avec vous restez là. C'est le fun parce que, moi, au début, quand j'ai vu ce nom-là apparaître, j'ai fait, bon. Je parle d'Eliott Mondou, qui avait été nommé à l'âge de 15 ans. Entraîneur vidéo des Cataractes de Shawinigan.
4: Là, vous dites, wow, 15 ans,
3: c'est un prodige. Son père était le DG. Son père est encore le DG Martin Mondou des Cataractes, donc le père engage le fils. Puis comme on l'a déjà vu dans le junior à quelques reprises, quand tu fais venir ton fils pour jouer, c'est pas nécessairement un gage de succès, OK? C'est pas nécessairement un gage de succès. Fait que là, moi, je me dis, bon, regarde, il nomme, c'était... Je pense qu'il y a des propriétaires dans l'équipe, Martin Mondou, même, mais je suis pas sûr, mais tu sais, regarde, il fait venir son fils, puis
5: bon. Non, mais faut qu'il soit bon, faut qu'il l'explique pareil.
3: Ouais, mais tu sais, ça reste ton fils, puis il y a un conflit pareil, tu sais, je veux dire, il y a un conflit là. Mais quelques années plus tard, en 2018, le titan de l'Acadie Batters, je demande ses services pour la Coupe à Montréal. Hey, on regarde, tu nous prêterais-tu ton fils? Parce qu'on, tu sais, il pourrait peut-être nous aider à Coupe à Montréal pis tout, dans la vidéo pis tout, pis il dit oui. Là, je fais, t'as peur, là. Ça veut dire que le kid.
6: Il doit toujours être bon, là.
3: Là, t'as peur, là. Ça dépasse le pire, là. Parce que là, si notre équipe le demande, ça veut dire qu'il est bon, le flow, là. Et, il y a quelques années à peine, écoute, il se ramasse entraîneur vidéo des Blues de Saint-Louis. Là, ton père avait, ouais, des Cataractes de Shawinigan. Si tu ramasses entraîneur vidéo des Blues de Saint-Louis.
5: Il a vu quelque chose, là.
3: Il y a du monde qui ont vu de quoi, là.
5: Mais lui, c'est quoi? C'est que, dans le fond, il comprend la game, tu sais. C'est peut-être pas, mettons, un athlète qui est capable de jouer au niveau hockey, mais il a compris de quoi dans la game en tabarouette, là.
3: Mais là, pire que ça. Hier, on a appris, écoute, qui a été, puis en plus, il a fait le championnat du monde des moins de 18 ans, là. Tu sais, il a été, puis il a fait le mondial des moins de 20 ans aussi, là. Puis il est allé aux Olympiques. En entraîneur vidéo, fait que là, son père a l'influence de Martin Mondou, elle doit pas être là ben.
6: Parce que là, il a fait
3: sans manquer de respect pour son père.
6: Ben là, il a fait sa place, là.
3: Il a fait sa place, pas à peu près. Et là, watch out, il a 25 ans, le flow, là. Hier, il a été promu assistant au directeur général des Blues. Puis ça, il y a un changement chez les Blues, là. C'est Alexander Steen qui devient DG après le repêchage.
6: Ah ouais.
3: Donc, Eliott Mondou, 25 ans.
6: Oh oui, puis...
3: Adjoint au DG.
6: Jeune homme, là.
3: Là, adjoint au DG, là, ça veut dire qu'il lâche la vidéo. Puis ça veut dire qu'il va épier les joueurs ailleurs. Ça veut dire qu'il va... Adjoint au DG, là, c'est une grosse job en passant, là.
5: Ben, autour de la table du repêchage, il est à côté, tu sais, il prend des décisions, là.
3: Puis, je vous rappelle que... Il y a un certain Julien Brisebois qui est adjoint à Steve Yzerman à Tampa Bay. Puis depuis qu'Yzerman est parti à Détroit, puis que Julien Brisebois a pris les commandes du club, il y en a un qui a plus de succès que l'autre. Puis c'est pas Yzerman.
5: Mais c'est si bon. Puis en plus, les Blues vont tomber dans une reconstruction.
3: Il y a du gros travail à faire à Saint-Louis. Fait que, tu sais, autant mon idée de départ qui a été nommé à 15 ans. T'es joué, il nomme son flow de 15 ans comme, tu sais, on s'entend 15 ans.
6: 15 ans, je comprends.
3: Il est plus jeune que les joueurs. Il est plus jeune que les joueurs recrues.
6: C'est un prodige.
3: Mais là.
5: Là, lui, il faisait quoi, mettons, quand il partait sa route? Il lâchait l'école.
3: Ben, entraîneur vidéo.
5: Comme les joueurs.
3: Entraîneur vidéo, je coûtais pas sa route.
6: Non?
3: Ben, je pense pas. Ben, tu peux y aller peut-être en série, mais je pense pas qu'entraîneur vidéo, en plein mois de décembre, t'es sa route, là. Je penserais pas.
5: Ça se peut.
3: Mais là, l'école. Bon, il y a ça, l'école.
6: Sinon, il peut le faire peut-être à distance aussi, tu sais.
5: Ben oui. Non. Ben, comme les joueurs le font. Ouais. Tu sais, il peut faire comme eux autres, là.
3: Ben, je pense qu'il a rendu là, c'est pas un problème, là.
6: Mais de toute façon, il y a plus 15 ans, là.
5: Non,
6: c'est ça. C'est une question de
3: dans t'sais, depuis 2022, il était avec les Blues. C'est arrivé très jeune, chez les Blues, là. Puis il a fait ses classes, là, aussi. Hey, c'est une mauvaise de belle histoire.
6: Hey,
3: c'est une mauvaise de belle histoire. Puis, vraiment. Donc,
6: jeune talentueux de même, mais tu sais, le père en même temps.
3: C'est vrai que le père a peut-être donné un break dans son équipe au début.
6: Ben, peut-être, mais en même temps, si le reste de l'organisation trouve que c'est pas une bonne idée puis qu'il est pas à la hauteur,
3: il
6: aurait dit non.
3: Quand c'est le boss.
6: Mais il est seul décisionnaire, même s'il est directeur. Tu sais, je comprends qu'il est DG, il est haut placé, là, mais il doit pas être le seul.
3: Non, Martin Mondou a pas mal d'influence. C'est pas mal le Yannick Jean de Shawinigan.
6: En tout cas, il a eu raison de le faire.
3: Ben, il a eu raison.
4: Bravo.
6: Mais
3: bravo.
6: Intéressant, on aime ça, cette histoire-là.
3: Ouais, c'est vraiment le fun.
6: Merci beaucoup, Dickey. Dans quelques minutes,

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0: Ah, vous, le numéro de votre facture?
1: Oui, c'est 85-00-85.
0: D'accord, je vais regarder ça.
1: Mais on sait que ça arrive pas, ce divan-là.
0: Ah, c'est des choses qui arrivent.
1: Oui, mais c'est celle qui arrive pas que je parle, moi.
0: Là, je suis en train de regarder le chose 85. OK, on a
1: écoute.
0: Ça, c'est toi, OK, c'est pas ça. C'est là, avec la...
1: Je te pointe juste ton lit de mort, toi, là.
0: Je comprenais ces temps-ci avec la situation, c'est sûr que...
1: Bon, écoute-moi bien, mon petit géo de camp de vacances vegan avec des croque-moufles, des bas blancs.
0: Oui.
1: Je sais qu'on est dans une époque de merde, OK?
0: Oui.
1: J'y regarde les nouvelles, comme tout le monde, devant un bon bol d'antidépresseurs et un Pepsi.
0: OK, j'ai trouvé votre facture au nom de Mona.
1: Oui, c'est ma blonde.
0: Alors, effectivement, c'est pas arrivé.
1: Oui, je le sais. Je veux savoir quand ça va arriver.
0: OK, ça, c'est de Edmonton que ça vient, ce meuble-là.
1: Non, c'est de Edmonton que ça vient pas.
0: Vous avez placé votre commande il y a 10 mois.
1: Ça ressemble à ça, oui.
0: Et j'ai un client, il vient de recevoir son divan. Ça faisait un an et demi qu'il attendait.
1: Bon, écoute-moi bien, mon petit thérapeute en ligne. De région.
0: Oui,
1: ce que tu viens de dire là, ça me fait pas me trouver plus chanceux, OK?
0: Non, ben c'est juste.
1: T'aurais pu ajouter qu'il a reçu son divan de la mauvaise couleur, puis que les livreurs l'ont échappé sur son chien, que ça aurait rien changé pour moi.
0: Bon, ben si on va.

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0: Sinora, work your body line.
1: Est-ce qu'il y en a qui se rappellent du nom de ce gars-là?
2: Hey, c'est une bonne question, ça.
3: Bonne question au quiz,
2: on se rappelle beaucoup de la
4: réponse. Choix de réponse, je l'aurais facile.
1: Choix de réponse, A, Youpi. B, Michel Louvain. Et C, Harry Belafonte.
4: Ah, c'est Harry Belafonte.
2: Je dirais pour Harry Belafonte.
1: C'est la bonne réponse.
2: Ouais.
1: T'es bonne. C'est à Shaky, à Saint-Honoré, t'as pas La signorita a shaky pas mal à Saint-Honoré.
2: Fake.
1: C'est bon.
2: C'est bon.
1: Ça a bien vieilli. Je sais pas de quelle année ça date.
4: Ouais,
1: ça a bien vieilli quand même.
4: Il y avait pas une version de Joël Denis. C'était
2: oui.
4: Lolita, la fin de vin.
1: Ça a très bien. Cherche-nous ça, moi.
4: Ah, j'ai mis l'air, je l'ai.
1: Ouais, vas-y donc.
2: Et Lolita, bien plus. Ah oui, ben oui.

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1: Ça, c'est l'époque où...
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3: Ah oui.
2: Mais ça, c'est l'époque où les producteurs de musique allaient aux États-Unis, ramener vinyle, puis ouais. OK, on prend en même tune, on la traduit en français, puis
3: on se fait une vie là-dessus.
2: Il y en a plein qui l'ont fait. T'sais, à l'époque, il n'y a pas de réseaux sociaux, il n'y a pas d'Internet. Non, bref, on s'éloigne du sujet initial.
3: Oui. Oui, parce que mais pour vrai, ça a tremblé pour vrai.
2: Ça a tremblé à deux reprises du côté de Saint-Honoré. Deux fois en quelques jours à peine. Ça a shaké une première fois samedi et ça a shaké hier matin, à peu près vers les 8h30, là. Tu sais, un petit peu avant 8h30.
3: Faible secousse.
2: Ouais, très faible secousse.
3: Mais il y en a qui l'ont ressenti quand même ce matin. Il y en a un petit peu plus tôt quand t'en as parlé, qui nous ont dit qu'ils l'avaient ressenti.
2: Oui, en début. On va reposer la question à 7h32. S'il y en a qui ont senti la secousse à Saint-Honoré dans les derniers jours, dites-nous-le, parce que c'est vraiment, tu sais, l'épicentre, c'est Niobec à Saint-Honoré. Puis on parle d'un tremblement de terre qui a peut-être été senti à 20-40 km autour. Donc, tu sais, on s'entend que ça n'a pas une étendue extraordinaire, mais quand même. Puis quand tu regardes la magnitude, on était à 2.7 pour celui de samedi, 2.8 pour celui d'hier. On dit que ça commence à faire des dégâts à 5. Mais plus t'augmentes, plus ça, c'est exponentiel, là, tu sais, cette échelle de magnitude-là. Ouais. L'échelle de Richter. Mais donc, ça a pas brassé tant que ça. Et là, on se demande pourquoi précisément. Et là, ça a l'air que c'est pas un hasard. C'est vraiment, ça vient des opérations qui ont été effectuées du côté de la mine de Niobec à Saint-Honoré. Et même que ça a été assumé, parce que quand tu regardes le Facebook de la mine Niobec, ils en ont parlé hier. T'sais, ils ont fait une mise à jour parce que, bon, ils donnent l'heure exacte, qui est 8h23, il y a eu un événement sismique. Et, tu sais, de ce que je comprends, ils ont pas tous les détails sur ce qui s'est passé, mais visiblement, ils ont fait des opérations qui auraient pu amener à un tremblement de terre comme celui-là. Parce que les autres, ils disent, avec toute activité minière souterraine, ça amène des réajustements des massifs rocheux qu'on appelle événements sismiques. Donc, c'est-à-dire que, tu sais, une mine, c'est quoi? On n'a pas besoin de l'expliquer, tu sais. Il y a des tunnels, tu continues de creuser, tu vas faire, tu sais, un peu de dynamitage, tu vas commencer à aller chercher, tu sais, les mines, tu regardes, on s'entend, là, on sait comment ça fonctionne une mine, mais à l'occasion, il faut que le sol se replace. Tu sais, il y a comme un vide, là. Faut que, tu sais, c'est comme, faut que ça aille s'accoter, là. Tu sais, en bon québécois, là. Fait que ça se peut qu'à l'occasion, ça amène des vibrations comme celles qu'on aurait senties hier et qu'on aurait senties samedi. Mais comme je disais, vous et moi, on l'a pas, normalement, on l'a pas senti, là. Tu sais, Diquet, à Jonquière, même, ben, regarde, hier matin, 8h23, on était ici. On n'a rien senti.
3: Non.
2: Tu sais, fait que s'il y en a qui l'ont senti, 6-12-12, dites-nous là. Mais là, je sais qu'il y avait ben de l'inquiétude en dessous dans les commentaires. Parce que là, il y en a certains.
1: J'ai senti le pot quand je suis sorti. Moi, ça...
2: Je pense pas que ça a rapport. Non. Ça, c'est... Non, je pense pas.
3: 6-12-12, PA, il y en a qui nous disent, je l'ai bien senti hier matin à Arvida. Mélanie Bergeron, entre autres, qui nous dit ça. Puis, Arvida aussi. Nadia Girard a dit très bien ressenti dans mon véhicule. Dans le stationnement, on travaille à Arvida, pas loin du carré des vis, quand même.
2: Puis Mathieu aussi, lui, dit, je l'ai ressenti. Il dit, je demeure dans la rue de l'Alizée, dans le rang Saint-Marc. J'ai une maison mobile et j'ai senti les murs shaker d'un bout à l'autre de la maison.
3: Quand même.
2: Fait que visiblement, OK, il y en a quand même.
1: Le rang Saint-Marc, il était bien placé pour le sentir.
2: Ouais, ben c'est ça. Lui, il est pas mal dans le chaud, là, tu sais. Puis quand tu regardes un peu les données, tu sais, parce que là, ça va jusqu'au ministère, ça va jusqu'au, tu sais, toutes les enquêtes de Canada, choses. Il y a à peu près une trentaine de personnes qui l'avaient signalé, ce tremblement-là. Tu sais, c'est quand même pas rien.
3: Ouais, c'est ça. Chicoutimi Nord, on dit que ça a été ressenti aussi.
2: OK. Chicoutimi Nord, ouais, ça, j'ai pas de misère à...
3: Ouais,
2: à
3: Arvida, je trouve que ça commence à être loin.
2: Ouais, Arvida, mais ça se peut, tu sais, un moment donné, les plaques tectoniques, puis tu sais, comment ça fonctionne dans le sol, des fois, c'est complexe, là.
1: Les plaques tectoniques. Parlons-en, oui.
2: Ah ouais, c'est j'ai de l'air scientifique quand je dis ça,
3: t'as l'air intelligent.
2: Ça m'arrive à l'occasion. Mais donc, ouais, il y avait de l'inquiétude dans les commentaires sur le Facebook de Niobec, mais pour l'instant, ils ont pas plus de réponses à donner, outre que c'était probablement un événement sismique dû aux opérations. Donc, c'est pas un vrai tremblement de terre. Donc, je pense pas que c'est une pré-secousse pour un gros tremblement de terre.
3: Non, c'est ça.
2: Je penserais pas. Mais quand même, ça a retenu l'attention. 2 en 3 jours, c'est rare que ça arrive. Voilà.
3: Merci beaucoup, PA.
2: Fait plaisir.
3: On aime ça, savoir jusqu'où ça a été ressenti. Merci beaucoup pour vos textos via le 6-12-12. Dans les prochaines minutes, on va se parler de produits périmés. Connaissez-vous Liquidation Marie? C'est une chaîne de ce genre de magasin-là qui offre que des produits périmés, à ce que j'en ai compris. Et on va se parler de ça dans les prochaines minutes dans la machine à café, parce que ça fait ben jaser. On sait que les produits périmés, c'est toujours un sujet chaud. Il y en a qui, comme moi, ça a cœur ben raide. Il y en a d'autres qui, aucun problème, vont manger des affaires, même jusqu'à la viande, et des affaires que moi, je regarderais même pas si c'est pas cette date. Il y en a qui vont le manger pareil. On veut savoir, vous autres, les chums du boss, quels produits périmés, quels produits pas cette date en bon québécois, vous êtes game de manger. Vous dites, hey, moi, ça pas de trouble, je mange ça même si c'est passé date. Ça qu'on veut savoir. On va s'en reparler là, de liquidation, Marie, dans quelques instants. Après, Here. C'est bon, ça? Je pense que c'est ma préférée, ces temps-ci, au 80.

0: Salut, c'est la gang de Ça rentre au poste. Jen, tu vas nous jaser de quoi?
1: Moi, je vous ai pas parlé de quoi j'allais vous parler dans les prochaines minutes, un petit peu plus tard, mais il y aura une question, OK?
0: Ouais.
1: La fois où un ou une de vos amis vous a mis dans l'embarras, dans une situation embarrassante, un peu compliquée, je vais vous remonter à une anecdote qui date des années de Musique Plus.
0: OK, et Lucien Casgrain va être avec nous.
2: Mais oui, mais là, il y a quelque chose de très grave, il y a quelqu'un qui est mort.
0: Oh mon Dieu.
2: Vous voulez savoir c'est qui?
0: Oui.
2: On le découvre ensemble.
0: Bon, ben 14h55, ça va être un gros show à énergie.

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1: Oui, on l'a lu, mais on...
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1: Ben, tu peux être chef de parti politique.
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1: Écoute, pour le fond, juste te poser une couple de questions sur la plomberie, voir...
2: Mais je sais rien, là.
1: Donc, si je te dis un coude à 45 degrés, c'est quoi?
2: C'est prendre une brosse d'une canicule.
1: Non, c'est un raccord de tuyau, mais ta réponse est pas bête.
2: J'en reviens pas que vous me preniez.
1: OK, si je te dis de la colle ABS.
2: C'est ce que sniff un assisté social. Faute d'avoir les moyens d'acheter d'autres choses.
1: Non, c'est une colle à tuyaux de plastique ABS, mais tu le sais maintenant.
2: Hey, vous prenez-tu n'importe qui, rien qu'un peu?
1: OK, question de situation. Okay. Il y a une madame qui t'appelle, qui dit « J'ai plus de pression dans la douche, mais j'ai de l'eau dans la cave. » Qu'est-ce que tu fais?
2: J'ai dit « Allez vous laver dans la cave.
1: Okay, » En tout cas, on va te prendre, on n'a pas le choix. Quoi.
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2: C'est trop. J'ai trop de choses, des objets, c'est ça le problème. Mais je pense que c'est ça, vieillir. Quand t'es jeune, ouais, t'accumules des souvenirs. Mm-hmm. Quand t'es rendu à mon âge, t'accumules du stock.
3: Ouais.
2: Des cochonneries. Tu regardes dans ton garage, tu te demandes, pourquoi donc j'ai encore ça? Tous les meubles d'une ancienne chambre, une boîte remplie de rallonges électriques, des fils qui vont avec des appareils que j'ai plus depuis 20 ans. Ouais. Je l'ai plus, la radio. Mais j'ai le fil.
4: Ouais, oui.
2: Parce que on sait pas si jamais la radio revient.
4: Ouais.
2: On sait jamais. Je pense que je les garde pour une... Mais tout le monde a la même raison. Hein? Parce que moi, je suis convaincu qu'un jour, il y a quelqu'un qui va arriver en courant dans mon driveway et me dit « Vite! T'as-tu ça, un fil d'alimentation pour une radio Panasonic 94? » Et là, je vais pouvoir répondre « Attends-moi ici.
4: Attends-moi.
2: Je reviens.
4: Oui. »
2: Parce que je l'ai. Le problème, c'est qu'à un moment donné, t'as trop de stock. Fait que là, ce que j'ai fait, c'est que là, j'ai décidé de devenir zen un peu, là. La technique, là, feng shui, là.
3: Oui.
2: Hein? Bon,
3: oui.
2: Bon. J'ai décidé de liquider le matériel. Et je me suis mis à vendre des choses sur Marketplace. Je déteste Marketplace. Marketplace, le monde vend de la merde. C'est épouvantable. Puis je fais partie du problème. Déjà, là, je vais régler quelque chose. Le monde qui vend des affaires 5$ et moins sur Marketplace, jette-les. T'essaies-tu de piéger quelqu'un avec tes vidanges? Jette-les! Le pire sur Marketplace, c'est les conversations. Les conversations sont dégueulasses. Vous le savez tous, j'apprends rien. Là. Est-ce disponible? Oui. Et là, plus jamais de nouvelles. Est-ce négociable? Non. Parfait, je vous offre 50$ de moins. Qu'est-ce que c'est? Tu comprends pas? Non, c'est pas négociable.
3: Uh-huh. Ça me rend agressif.
2: Moi, ça me sort de moi. Moi, des fois, je regarde, il y a du monde, là, sur Marketplace, il y a du monde, ça vend des vidanges, là, des cochonneries, oui, mon gars, là. Écoute, magnifique terrain, inondable. Écoute, je mais pourquoi tu vends ça? Pourquoi tu vends ça?
4: Ouais.
2: La meilleure conversation que j'ai eue, c'est avec un gars en fin de semaine. Un gars pour une tondeuse. On s'entend sur le prix. Je vends une tondeuse, OK?
4: Mm-hmm.
2: On s'entend sur le prix, 50$. Je veux juste m'en débarrasser. Je veux pas que ça aille à don, je veux que ça serve à quelqu'un. 50$. Le gars, il me dit, parfait, je passe samedi à midi.
4: Okay.
2: Samedi matin, vrai comme je suis là, à 11h30, je reçois un message. Je te rappelle qu'on a rendez-vous à midi.
4: Oui.
2: À 11h30, il dit, désolé, je viens de me rendre compte que j'habite à Sherbrooke. Je viens de me rendre compte
3: non,
2: j'habite à Sherbrooke. C'est ça, Marketplace. Il y a des gens qui veulent acheter tes affaires, mais ils savent pas où ils habitent.
4: Oui.
2: Comment tu viens de te rendre compte?
4: Aïe.
2: Malgré tout ça, c'est quoi? J'achète aussi des choses sur Marketplace. Parce que je fais partie du problème. Comme je me suis mis à vendre des choses pour faire de la place, je fais de l'argent. Mais là, avec l'argent, j'achète des choses sur Marketplace. Et là, j'ai acheté un barbecue. Je suis tombé dans le servicieux. J'ai acheté un barbecue usagé. Je m'en vais le voir. J'ouvre le couvercle. Je ferme le couvercle. Je regarde les brûleurs. Je regarde en dessous. Je pose toutes les questions. Y a-t-il un problème avec ça?
4: Mm-hmm.
2: Le gars, il me répond aucun. Ce qui était vrai, parce qu'à ce moment-là, le barbecue avait pas encore explosé. Parce que, garde ça dans ta tête. Parce que okay. le gars, il ajoute, ça fonctionne numéro un.
4: Numéro un.
2: Et c'est là que j'aurais dû me méfier. Parce que les gens qui utilisent l'expression numéro un vendent rarement des objets numéro un.
4: Oui.
2: Le problème. Non, quand on dit numéro un, c'est souvent numéro deux. Le problème, c'est quand t'achètes usagé, là. C'est parce que quand t'achètes neuf, tu fais confiance à une compagnie. Quand t'achètes usagé, tu fais confiance à Richard qui te regarde dans les yeux et qui te dit, ça fonctionne numéro un.
4: Oui.
2: Puis là, toi, tu te dis, ben, Richard semble honnête, hein, il semble honnête. Et moi, je connais rien au barbecue de gaz, là. Je cuisine au charbon de bois depuis 25-30 ans.
4: Mm-hmm.
2: J'aime ça quand ça prend du temps. J'aime ça partir mon barbecue un lundi en juillet pour manger la veille de Noël.
3: Oui,
2: j'aime
3: ça.
2: Ça développe la patience et les saveurs. Là, j'arrive chez nous avec mon barbecue, mon nouveau vieux barbecue. J'ouvre le propane. Je connais pas ça, j'entends.
4: Ouais.
2: Ah. Et là, je me dis, mon, qu'est-ce qu'il y a un serpent dans le barbecue? Non! C'était le gaz!
4: Ben oui.
2: Là, j'essaye de l'allumer, ça allume pas, j'essaye encore, ça allume pas, je prends un briquet, ça allume pas. Là, j'entends toujours le gaz.
4: Oh.
2: Là, dans ma tête de génie, je me dis, il y a du gaz!
3: Oui.
2: Mais le problème, c'est qu'il n'y en a pas assez.
3: J'ai
2: fermé le couvercle, puis j'ai laissé le gaz s'accumuler.
3: Fermé le couvercle.
2: Et là, je me suis dit, m'a surprendre mon gaz.
4: Ah, ben oui.
2: M'a
4: ben
2: surprendre. Oui. M'a ouvrir le couvercle, m'a faire surprise. Et là, il s'attend vraiment pas à ça, hein, là.
4: Ah,
2: moi, je laisse s'accumuler un bon 15-20 minutes.
3: Non!
4: Ah, boy!
3: Non!
2: Bon, écoute, j'ouvre le barbecue, je présente la flamme, mais tu sais, juste par le... Et là, t'aurais dû voir ça. Ouh, pff,
0: Ouais, oui. Impossible, mon gars, impossible. Mes sourcils ont explosé.
2: Ben oui. Et déjà que je suis chauve, mes sourcils, c'est tout ce qui me reste. J'en prends soin comme la prunelle de mes yeux. J'ai senti mes sourcils fondre et quitter mon visage. C'est là que, assis en boule dans ma galerie, plus de sourcils, que j'ai réalisé qu'il y a deux catégories d'objets usagés. Mm-hmm. Les objets que les gens vendent parce qu'ils en ont plus besoin, oui. Et les objets que les gens vendent parce qu'ils espèrent ne jamais les revoir. Et donc, moi, là, quand je vois maintenant des annonces marquées « cause de la vente, manque d'espace », non, ce que je lis, c'est « cause de la vente, j'ai peur ». J'ai peur que ça explose ici. Oui. Alors, donc, voilà. Si ça vous intéresse, j'ai maintenant sur Marketplace un barbecue à vente et ça marche. Numéro 1!
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0: OK, j'ai trouvé votre facture au nom de Mona.
1: Oui, c'est ma blonde.
0: Alors, effectivement, c'est pas arrivé.
1: Oui, je le sais. Je veux savoir quand ça va arriver.
0: OK, ça, c'est de Edmonton que ça vient, ce meuble-là.
1: Non, c'est de Edmonton que ça vient pas.
0: Vous avez placé votre commande il y a 10 mois.
1: Ça ressemble à ça, oui.
0: Et j'ai un client, il vient de recevoir son divan. Ça faisait 1 an et demi qu'il attendait.
1: Bon, écoute-moi bien, mon petit thérapeute en ligne de région.
0: Oui.
1: Ce que tu viens de dire, là, ça me fait pas me trouver plus chanceux, OK?
0: Non, ben, c'est juste...
1: T'aurais pu ajouter qu'il a reçu son divan de la mauvaise couleur, puis que les livreurs l'ont échappé sur son chien, que ça aurait rien changé pour moi.
0: Bon, ben...

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19: 5h25 minutes dans le boost du mercredi 17 juin. Bon réveil, les chums.

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1: Un bon début de journée avec 10, 11 degrés. C'est pas mal autour de ça que ça tourne là au Saguenay-Lac-Saint-Jean pour atteindre un 24 et 27 avec humidex. Puis des, je dirais, prévisions qui ressemblent pas mal à celles d'hier puis qui ont été vraiment pas si mal finalement. L'averse et le gros orage, c'est arrivé en fin de journée, mais hier dans la journée, on attendait toujours, on dirait qu'il a...
2: Il va te faire des averses.
1: Finalement, nous autres, il n'y en a pas eu à Chicoutimi.
2: Moi, hier, vers 4 heures, c'est venu bien noir.
1: Oui, ben c'est ça, là.
2: Là, je n'attendais pas. Puis ça a duré 10 minutes. Après ça, gros soleil. Jusqu'à gros orage vers 7h30, 8h. Okay. Ça, il y a une gros, du gros tonnerre. Là,
3: oui, oui.
1: Ouais,
3: oh,
1: des bons éclairs.
2: Hier, j'ai fait le saut. Je disais, mon Dieu, OK, ça commence. Puis je voulais faire du barbecue. Je oublie ça. Puis tout, ça s'est complètement tassé. C'est revenu bien beau. J'ai peut-être fait mes affaires.
1: Ben, ça va ressembler à ça aujourd'hui. Parce que hier, on prévoyait 60% d'averse avec risque d'orage. Là, on est à 40% d'averse, même moins de pourcentage d'averse et de risque d'orage.
2: Je sais pas si c'est encore le cas parce que ça change rapidement à cette heure-là, là. Mais ceux qui descendent de boulevard Saguenay de Chicoutimi vers Jonquière et vice-versa, là, j'ai failli m'arrêter par une photo. T'as comme du brouillard avec un peu d'éclairage au travers. C'est magnifique.
1: Ouais.
2: C'est magnifique. Je sais pas si je vieillis, mais c'est magnifique.
1: Tu vieillis pas, tu commences à apprécier le moment présent. Tu dis bravo.
2: Alors, je sais pas le moment présent, là. C'était beau, là. Moi, l'expression moment présent, comment me fait suer, moi?
3: C'est ça. Ce moment-là était précieux.
2: Ouais. Mais non, c'est pas un moment précieux. J'ai regardé la beauté, c'est tout.
3: Mais avec ton passé routier, arrête-toi pas sur le bord des chemins de même, ok? Ça se pourrait que tu... T'as tellement eu de mes aventures au volant, toi.
2: J'ai jamais eu d'accident.
3: Non, mais t'as toujours passé proche. Bon, je pense qu'on a au moins une petite du boost par mois qui concerne toi derrière le volant.
2: À cause des autres. Ben oui, c'est la faute des autres.
3: Bon. Ah, mais c'est ça.
2: Ben oui.
3: Mais y avait-tu du brouillard un peu ou ben il n'y avait pas?
2: Il y en avait en face de l'Alcan un peu, là. Ouais, mais sinon, mais sur le Saguenay, je vous dis, la vue est magnifique ce matin. Si vous passez par, je sais pas si c'est encore le cas, mais...
1: Ça avait l'air de vouloir commencer, évidemment, effectivement, le brouillard. Mm-hmm. Sinon, ben ce matin, ça va être alternant soleil-nuage, c'est ce qu'on prévoit, là, avec 24 et 27 ressentis aujourd'hui pour l'ensemble de la région. Comment ça va, vous autres?
3: Ben, ça va bien.
1: Ça va bien.
3: Il y a juste le cadran qui me rentre dedans cette semaine, on dirait, là.
1: Ouais.
3: T'sais, habituellement, moi, quand le cadran sonne, une fois, je me lève, puis that's it. On dirait que j'utilise le snooze cette semaine. Je sais pas pourquoi.
2: C'est pas rien de vacances, mais ça m'a fait ça le matin. Un matin, je t'assommais un peu. J'ai de la misère un matin. Hein.
3: Ouais, je sais pas pourquoi.
2: Un matin, c'est lourd.
1: Ouais.
3: C'est lourd.
1: Moi, le snooze fait partie de ma vie, là. C'est rare. Les fois où je me lève au premier cadran, je suis comme wouhou!
3: Ah oui?
1: Ah oui, je snooze 2, 3. 4 fois.
3: Hey, Eric, d'où t'aimais là, toi?
1: Mais c'est, non, mais moi, je mets pas mon son trop fort, mais.
3: Ok, qui fait qu'il l'entend pas.
1: Ça le perturbe pas bien.
3: Moi, c'est ça, c'est parce que je peux pas me permettre de snoozer non plus, parce que sinon, je vais réveiller les enfants.
1: Ah, non.
3: Je vais arriver dans le salon, puis les deux sont assis sur le divan, à me regarder. Qu'est-ce que vous faites là?
1: Je me lèverais aussi au premier, là.
2: Moi, j'ai pas d'enfants.
1: Je vais réveiller ta maison.
2: Moi, j'ai pas d'enfants, je dérange personne, mais si je fais ça, je me lève pas. Oubliez ça.
3: Ah ouais.
2: Ah, je peux pas. Non, si je me recouche, je suis fait.
3: Faut pas que tu procrastines.
2: Oublie ça, je suis fait.
1: Ouais.
2: Non, oublie ça. Oublie ça, je me rendors puis je suis parti.
3: De toute façon, à cette heure-là, t'as l'appel de la toilette, toi, de toute façon. Pas mal ton heure.
2: Ben c'est ma routine. Je me lève, puis envie ou pas, je m'assis.
3: Ah.
2: Là, je pleure. Après ça, je suis prêt à travailler.
3: Je pleure.
1: Ça va bien.
3: Le moment
2: présent. Non, je fais plus ça. J'ai jamais fait ça non plus, là. C'est pas...
3: Merci de vous rassurer.
1: Ouais. C'est parti pour les 6 dozo. Si vous voulez nous rejoindre en studio, ben, gênez-vous surtout pas. Ça nous fait bien plaisir de savoir que vous êtes là avec nous autres ce matin et de vous lire. Les messages vocaux sont faciles aussi là-dessus ou encore en utilisant l'application iHeart, le micro rouge sur l'application iHeart sur Énergie 94.5. Et le 690-9400, c'est Linkin Park qui part ça ce matin.

0: 5h32 minutes en ce mercredi matin dans le Boost. J'espère que c'est un bon début de journée pour vous autres, que le café est bon et bien chaud également. Fait du bien. Matin, petite gorgée de café. T'as-tu bu ton café?
1: Non, pas encore. Il est à côté de moi, là. Il est là.
0: OK. Il est prêt. Il est fait, là.
1: Oui, il est fait.
0: OK. Je le vois pas, là, avec les écrans.
1: Ah non, il est beau, gars. Il est là.
0: Ah, voilà. Non, c'est beau. Je te l'ai, j'en ai un.
1: J'ai pas mis le lait encore dedans. Il est noir, comme Dicky.
0: Ah!
1: Il aime bien ça, le café noir.
0: Mais ça. Hey, dans l'actualité, ce matin, mon cher Pierre.
2: Je
0: veux
2: que je t'intéresse, il a pris le mien. Merci.
1: Bon.
0: Mais t'as juste à répondre, voyons.
1: C'est un appel à tous.
2: Pas vous déranger.
0: C'est un appel à tous.
2: Ça veut dire en symbiose, ouais, deux. Je vais pas vous déranger.
0: Dans l'actualité, PA, on va parler de quoi ce matin?
1: On va se parler de Marc-André Bédard, parce que hier, finalement, ça a été annoncé, là. Normalement, on devrait avoir quelque chose pour lui rendre hommage, un projet artistique. Pour monsieur, madame, tout le monde qui connaissait pas peut-être Marc-André Bédard, c'est qui? Ça a été un député du Parti québécois. Pendant plusieurs années, il a été ministre aussi. Il a été vice-premier ministre à une certaine époque. Et malheureusement, il est décédé il y a quelques années. Il était décédé pendant la COVID. Il y en a qui s'en rappellent. Et il est décédé de la COVID, Marc-André Bédard. Donc, c'est la Société nationale des Québécoises et Québécois du Saguenay-Lac-Saint-Jean qui va se mettre sur le dossier. Donc, il y a vraiment un appel de projet qui va être lancé le 19 juin prochain. Donc, on ne sait pas c'est quoi le projet. On veut avoir des idées. C'est là qu'on est, là, tu sais. Fait qu'après ça, ben, on va regarder un peu qu'est-ce qu'on a sur la table. Puis après ça, ben, ils vont lancer une campagne de financement. Tu sais, des fois, c'est toujours, tu sais, un homme politique comme ça qui a été important pour un endroit comme lui. Il a été député de Chicoutimi, soit dit en passant. Et là, tu te dis, bon, qu'est-ce qu'on fait? Est-ce qu'on prend un immeuble puis on lui donne son nom? Est-ce que, tu sais, on fait quoi? On lui donne le nom d'une rue, le nom d'un boulevard? Qu'on fait quoi, tu sais? Fait que visiblement, dans le cas de Marc-André Bédard, éventuellement, ce sera un projet artistique. Et sinon, vous dire qu'hier, ben, du côté de la SAAC, on a présenté le bilan routier de 2025. Et pour le Saguenay-Lac-Saint-Jean, si on regarde, c'est 25 décès sur les routes. C'est 7 de plus qu'en 2024. Donc, c'est pas un bilan très reluisant. Moi, ces bilans-là, de toute façon, dès qu'il y en a un, c'est poche, OK? C'est plate. Mais vois-tu, on a eu une augmentation pour 2025. Et si tu regardes à travers le Québec, c'est les mêmes statistiques qu'en 2024. Donc, tu sais, on parle de 371 décès sur les routes. C'est beaucoup pareil, hein? Des fois, on l'oublie, là, mais il y a énormément de décès sur les routes. Mais pour ce qui est du Saguenay-Lac-Saint-Jean, donc plus 7 2024 versus 2025.
0: Merci beaucoup, Payon. On va s'en jaser d'ici 9h. Et tout à l'heure, il y a Benoît qui va se joindre à nous également avec Nouveau Info. C'est le Mondial de soccer qui retient l'attention, évidemment, là, dans le sport.
2: Mais juste, cette semaine. Ouais, mais juste avant, on va parler d'un peu de hockey. Puis il y a eu des nouvelles intéressantes hier. John Tortorella qui, tel que prévu, l'avait en entrevue avec Elliot Friedman, qui a staying pour les séries. Là, il aimerait s'en revenir, mais finalement, ils ne reviendront pas avec les Golden Knights de Vegas. Donc, ça a été un coach de location avec l'équipe. Donc, Tortorella qui devient libre comme l'air. Et il y a eu des transactions un peu hier et on va tirer cela entre Nashville et Colorado. Ross Colton est le gardien de but. Isaac Poche. C'est pas qu'il est meilleur que son nom. S'en vont à Nashville en retour de choix repêchage et du gardien Magnus Crona. Donc, ça sera à suivre la carrière d'Isaac Poche. Hein. Pas juste ce qui est bon. Puis le Mondial, effectivement, hier, il y a eu beaucoup d'actions. Victoire de la Norvège.
1: Ouais, hein? Ben là, tu m'as donné une équipe.
2: 4-1 sur l'Irak. Il y a 2 buts pour Erling Haaland dans la victoire de la Norvège. Également, la France l'emporte 3-1 sur le Sénégal. 2 buts pour la vedette française Kylian Mbappé, qui est devenu le meilleur buteur de l'histoire des Bleus. Et l'Argentine l'emporte 3-0 sur l'Algérie grâce à Lionel Messi qui a marqué les 3 buts du match. Canada-Qatar, c'est demain, finalement, le prochain match du Canada, là, 17h. Et 18h, pardon. Et Alphonso Davies, on sait pas s'il va jouer. Mais ça, c'est l'histoire d'Alphonso Davies, là. Il est tout le temps blessé. Et aujourd'hui, mon équipe, Tabarouette, l'Angleterre contre la Croatie. Okay. Ouais, 16h. Sinon, plutôt, 13h, Portugal contre la République démocratique du Congo. Ghana, Panama à 19h. Et l'Ouzbékistan contre la Colombie à 22h. Tu dis qu'on n'est pas dans le hockey, hein?
1: Non. C'est plus exotique.
2: Non, on a dit que le Ghana, le Panama puis l'Ouzbékistan dans le hockey, là. Je sais pas si on va voir ça un jour. Je penserais pas être encore là, sur cette terre.
1: Mais j'ai décidé de faire comme on fait des fois football. Des fois, faut choisir une équipe. Là, tu m'as dit la Norvège. Fait que c'est-tu quoi? Je m'en souviens de la Norvège. Ouais. Moi, me dire, regarde, parce que le Canada, c'est comme tu disais, il y a une couple de semaines, on aimerait ça veiller tard, fait que ce sera pas le Canada. On s'entend.
2: Ben, on sait pas si on va peut-être passer le premier tour.
1: Ah ouais?
2: C'est la façon que ça marche, là, t'as le premier tour. Il faut que tu te qualifies dans les 2 premières équipes de ta division. Okay. Si c'est fait, ben des fois, ils prennent les meilleurs 3e aussi. Ah. Puis là, après ça, tu t'en vas en match éliminatoire. Là, c'est là que tu peux peut-être causer une... Tu sais, c'est une game, là. Okay. Bon, c'est beaucoup de fois une game, là, mais...
1: Je vais rester pour mon pays, d'abord. Au Canada, let's go.
2: C'est quand même un des trois joueurs.
1: Non.
2: Okay, même pas. Non, je viens de parler d'Alfonso Davies.
1: Ah,
2: là.
1: Ben, regarde, il y a lui, là.
2: Bon, Maxime Crépeau.
1: Ah, bon, regarde.
2: Jonathan David.
1: Samuel Piette, lui, il est où?
2: Non, il est pas là. Patrice Bernier est à TV.
1: Okay. Et hey, puis il est bon, d'ailleurs. Il est bon, je trouve.
2: Ah oui. Ben oui.
1: À TV, là.
2: Ben oui. C'était pas mauvais. J'étais pas vilain joueur non plus.
1: Mais non, c'est ça.
2: Parce qu'il joue au hockey, Patrice Bernier, hein.
1: Oui, il joue pour Richard Martel. Bon, regarde.
3: Hey,
2: à Val d'Or.
3: Faites un vœu. On parle en même temps.
1: Ah, la vie.
2: Non, on essaie de vous donner du contenu de qualité à matin.
3: Ouais, c'est pas bien ça. Attends, Bernard, j'ai tout donné. 5h37, c'est fini.
1: Parce que moi, je passe des notes, les deux, depuis tantôt, là.
3: C'est ça.
2: Ah, ouais. Je fais des signes.
0: Hey, salutations à Danny Dumais qui nous a texté. Boulevard Talbot, à la hauteur du Costco, c'est barré, direction Chicoutimi. Le feu de circulation du côté du Costco jusqu'au tracelle de l'autoroute pick-up qui a coupé un poteau. C'est ce qu'on nous mentionne, là. Via le 6-12-12. Alors, merci beaucoup, Danny, pour ces infos-là.
2: Depuis une couple de semaines, ce qui se passe avec ces vilains poteaux là qui sont en plein cœur des chemins.
3: Ouais, les poteaux se déplacent.
2: Ah non, les vilains poteaux.
3: C'est bétonnant, ça.
0: Miles Smith, Niall Horan, Drive Safe. Justement, ça mène en musique dans les prochaines minutes. Ici dans le Boost, et on va vous dire ce que vous pourriez gagner ce matin avec nous, 19h.
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0: Il est 5h47 minutes sur Énergie 94.5. On vous a parlé il y a quelques instants là de d'être prudent et probablement patient un petit peu plus tard ce matin parce qu'on nous a mentionné un accident qui est survenu là un peu plus tôt. Précisément, est-ce qu'on a les détails?
1: Ça s'est passé hier soir, l'accident.
0: Ok.
1: Et c'est ce que les policiers le mentionnent là. Puis ce qu'on disait, c'est que on a besoin d'une expertise supplémentaire pour faire un peu l'enquête de ce qui s'est passé là. Tu sais pourquoi ça? J'imagine qu'éventuellement on aura les détails. Parce que pour l'instant, les porte-parole des la police sont pas disponibles. Mais ce qu'on nous dit, bon, c'est que la circulation va être fermée ce soir. Ça, c'était hier soir jusqu'à nouvel ordre sur le boulevard Talbot entre les intersections du boulevard du Royaume et de l'autoroute en direction nord.
0: Okay.
1: À la suite d'une collision nécessitant une expertise supplémentaire. Visiblement, ce matin, tu sais, c'est quand même ouvert. Mais avec...
0: on nous dit que c'est barré.
1: OK,
0: là.
1: C'est encore barré.
0: Non, c'est ce que Dali nous a dit tantôt. Là. C'était okay, Talbot à la hauteur du Costco, barré direction Chicoutimi. Bon. Le feu de circulation à l'entrée du côté du Costco. Là, jusqu'au tracelle de l'autoroute, on dit que c'est un pick-up qui a coupé un poteau. Là. C'est ce que Danny nous donnait un peu plus tôt. Là. Fait que,
1: Et l'image est sur Facebook, d'ailleurs. Ouais. Je viens de faire le post avec la photo. Merci, d'ailleurs, à Dominique qui nous l'a envoyé.
0: Ouais.
1: Puis le message de la SPS, parce que là, vraiment, il nous conseille le boulevard Saint-Paul ou encore la sortie 50, la sortie latérière. Puis peut-être aussi le boulevard, en tout cas, l'autoroute, peu importe. Là,
0: ouais.
1: Mais on passait pas là. Selon les services de police. Ça, c'était ça hier soir, puis visiblement, c'est encore
0: matin,
1: le cas ce matin.
0: C'est sûr que dans l'heure de pointe ce matin, là, ça va être plus difficile, assurément.
1: Exact.
0: On va vous tenir au courant quand ça réouvre, si vous passez dans le coin que c'est rouvert, gênez pas pour nous le mentionner là, au 6-12-12, comme ça, on pourra le mentionner à nos chums du Boost. On y reviendra de toute façon ce matin, là, assurément. 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Alors, aujourd'hui, demain, vendredi, il nous reste 3 paires de billets à vous donner. 7h45, on vous pose une question en lien avec Papa Roach. Et si vous avez la bonne réponse au 6-12-12, vous avez une chance qu'on vous pige et automatiquement, vous gagnez directement votre paire de billets pour être là le 2 juillet prochain sur la zone portuaire à Chicoutimi. 5h49, dans quelques instants, on va faire un tour complet de l'actualité. Pérusse se joint à nous et Benoît également dans les prochaines minutes ici sur Énergie. Puis n'hésitez pas à nous écrire 6-12-12 micro iHeart ou le 690-9400 ici dans le Boost.
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6: 5h54 minutes. On est mercredi le 17 juin. Ça fait un bon réveil, bon début de journée.
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6: C'est nous autres, ça?
7: Ouais.
6: On vous souhaite un bon matin. Bon début de journée, on est bien content de vous avoir avec nous. Étienne est là également avec nous ce matin. Tu vas nous en reparler, j'imagine, hein,
7: d'Étienne?
6: De
7: passion
6: de circulation.
7: Ah, sur Talva. D'Étienne, écoute, ouais. Regarde, envoie-moi des détails, là, t'as dit. Non, mais on va s'en reparler, oui, parce que ce matin, c'est vraiment une circulation qui est fermée, là, dans le secteur, là. Tu sais, dans le coin du Costco, là, vers Chicoutimi, qu'on nous disait, là, c'est là que c'est plus problématique, là.
6: Ça va être plus difficile, on vous donne les détails, là. Dans les prochaines minutes, on va se jaser, météo tout de suite. On est actuellement toujours à 10 degrés pour le Saguenay. Un petit degré de plus du côté du lac Saint-Jean. On devrait atteindre un 24 aujourd'hui au mercure, 27 avec l'humidex. Ça va ressembler à hier. On parle d'alternance soleil-nuage et au lieu de 60% d'averse comme hier, c'est 40 seulement, avec encore un risque d'orage pour aujourd'hui. Alors, ça va ressembler à ça. Puis hier, on se rappelle que ça a été quand même une très belle journée jusqu'à temps que l'orage arrive là en fin de journée, en début de soirée. Plus.
7: Ouais, début de soirée, moi, chez nous.
6: Ouais, 7 heures.
7: Ouais. Mais ça a été. Mais c'est là que tu vois, hein, que c'est très, très, très sectoriel, les orages. Il y a des places, t'es bien tranquille. Il y a d'autres places, boum, ça tonne.
6: Ça se promène. Puis moi, j'entendais arriver de loin. Ouais. J'étais assis sur le patio, j'entendais tonner pendant 10-15 minutes avant que ça arrive vraiment chez
7: moi. C'est le fun de t'entendre tonner ailleurs. Ouais. Disant, c'est pas moi, il y a la merde. C'est les autres. Ouais, mais ça s'en vient.
6: Ça s'en vient.
7: Ouais, mais des fois, ça s'épuise. Ouais. Pas hier.
6: Non, pas hier. Il y a un bon orage, effectivement, hier. Alors, on s'informe dans les prochaines minutes. On vous donne les détails là, de cet accident sur Talbot là, dans quelques instants, le temps de s'offrir. Pérus, pour bien commencer votre journée ce matin.
8: OK, c'est bon, d'ailleurs.
9: Fred, je suis par là, chroniqueur économique.
8: Oui, Fred, c'est Ben.
9: Oui, salut, Ben.
8: Vas-tu faire un article sur ce qui va se passer sur le prix de l'essence?
9: Ben là, je peux pas te dire qu'est-ce qui va se passer sur le prix de l'essence.
8: Ouais, on est expert en économie, tu peux pas me dire ce qui va se passer sur le prix de l'essence.
9: Regarde, un plombier est expert en plomberie, il peut pas te dire la date que ta toilette va boucher.
8: Donc, je vais faire un article sur qu'est-ce qui va se passer si le gaz remonte.
9: Ben
8: non,
9: ben oui,
8: mais est-ce que les gens vont se tourner vers la voiture électrique?
9: Ben, ils vont pas se tourner plus vers la voiture électrique. La voiture électrique, ils vont pas.
8: Ouais, mais s'ils peuvent pas se tourner vers la voiture électrique, l'essence remonte, pourra pas se tourner vers la voiture au gaz non plus. Ils vont se tourner
9: pas si les marches du perron se demandant comment ils vont aller à la job.
8: À quelque part, tu te transportes, tu vas aller du point A au point B.
9: Oui, oui,
8: tu
9: mais
8: peux prendre le transport en commun.
9: Non, finis même pas ta phrase.
8: Mais
9: avec ça, tu te rends aucun point à part le point d'interrogation.
8: Bon, écoute, je veux que tu fasses un article sur ce qui va se passer avec le prix à la pompe.
9: Mais c'est exactement ça qui va se passer.
8: De quoi?
9: Ben, le prix va être à la pompe.
8: Non, mais
9: tu prends ton gaz ailleurs que l'autre?
8: Je veux dire,
9: tu rentres chez le poissonnier avec ton bidon en plastique.
8: Ben, veux-tu que je te transfère à la chronique beauté puis je vais faire l'article?
6: 5h57 en ce mercredi 17 juin, on s'informe d'abord avec PA.
7: La SAC nous a présenté son bilan routier, mais on va se parler de celui du Saguenay-Lac-Saint-Jean, parce que quand même, 2025, on parle de 25 décès sur les routes de la région. Saguenay-Lac-Saint-Jean, 2024, on était à 18, donc c'est un plus 7. Et on s'entend toujours qu'un décès supplémentaire, c'est un décès de trop. Et même du côté, tu sais, des blessés graves, ça aussi, c'est en augmentation, Saguenay-Lac-Saint-Jean. Et pendant ce temps-là, au Québec, si on regarde la comparaison 2024-2025, on a à peu près les mêmes statistiques. Mais donc, un bilan qui est plus lourd que l'année précédente.
6: Merci beaucoup. On disait qu'on allait donner les détails là, sur la circulation qui est présentement fermée. Là, c'est jusqu'à nouvel ordre sur le boulevard Talbot. Ouais. Entre les intersections du boulevard du Royaume et de l'autoroute, là, on nous a précisé là, vraiment à la hauteur du Costco, là, c'est barré en direction Chicoutimi. C'est un pick-up qui est rentré dans un poteau et le poteau est sur la chaussée. Puis on dit que c'est une...
7: ça prend une expertise supplémentaire.
6: Voilà. Là, alors c'est pour ça que donc, ce matin, c'est depuis hier soir là, que l'accident est survenu. Puis c'est toujours le cas au moment où on se parle, là, c'est toujours fermé. Ça a été confirmé également par certains auditeurs. auditeurs du Beauce. Alors, merci beaucoup de nous avoir envoyé ces, ces infos-là. Avec Benoît et Nouveau Info ce matin, on parle entre autres ce matin là, que en fait, on se dirige toujours là, vers une lutte à trois aux élections.
10: Tout à fait. Le Parti québécois reste premier dans les intentions de vote avec 30% d'appui selon un nouveau sondage Léger Journal de Montréal publié ce matin. Le Parti libéral suit à 27% alors que la CAQ est à 21% en quelques semaines du déclenchement des élections. Le Parti conservateur est à 13% contre 8% pour Québec solidaire. Le portrait pourrait changer rapidement puisqu'une majorité des électeurs ne considèrent pas leur vote comme définitif. Parlant de politique, le Parti libéral du Québec propose un plan de 380 millions de dollars pour développer et protéger le français. Il veut notamment faire de la langue une priorité nationale en augmentant les budgets de francisation auprès des immigrants. Le parti veut aussi améliorer l'accès aux livres québécois autant chez les jeunes que les aînés. Le chef Charles Milliard en a profité pour s'attaquer à la CAQ pendant l'annonce.
11: Ces dernières années, la défense du français s'est articulée sous l'angle de l'interdiction et de la contrainte. Cette approche contient le germe de sa propre inefficacité, car on ne peut pas inculquer un amour réel d'une langue en pointant du doigt, en interdisant et en l'élevant en barrière.
10: Aux États-Unis, les coûts de la salle de bal commandée par Donald Trump explosent à la Maison-Blanche. Le projet de 400 millions de dollars devrait finalement atteindre 600 millions selon le Washington Post. La moitié des frais seront assumés par les contribuables américains. Et en terminant, le kangourou capturé à Boucherville hier après-midi a finalement été accueilli par l'équipe du zoo de Granby. L'animal se porte bien selon ce qu'a fait savoir le ministère de la Faune hier en soirée. Une équipe de vétérinaires spécialisée l'a capturé à l'aide de fléchettes tranquillisantes alors qu'il était dans un champ bordure de l'autoroute 20. Le kangourou roux s'était échappé d'un enclos d'une écurie de Boucherville vendredi dernier. D'ailleurs, son propriétaire pourrait être mis à l'amende puisqu'il n'avait pas de permis pour posséder ce type d'animal. Voilà, c'est complet. Pour tous les détails et autres nouvelles, visitez lenouveau.info.
7: Merci, Benoît. John Tortorella ne sera pas de retour à la barre des Golden Knights de Las Vegas la saison prochaine. Il y en avait glissé un mot en entrevue, mais il sait ce qu'il bluffait ou pas. Il disait que son deal, c'était juste pour finir l'année. Ben, c'est ça. Donc, les Golden Knights sont à la recherche d'un entraîneur-chef pour la saison prochaine. Patrick Roy? Très bizarre, hein?
12: Il est partout, ouais, mais là, il est partout, Patrick. Il est partout.
7: Ah, c'est bizarre, Patrick Roy. Je sais pas. Je trouve que ça fait un drôle de fit.
12: Bah!
7: Mais il est toujours pas confirmé à Toronto.
12: Non.
7: Est-ce que John Tortorella pourrait aboutir à Toronto?
12: Peut-être.
7: Je sais pas. On verra. Par ailleurs, à la Coupe du Monde de soccer, il y a eu beaucoup d'actions hier. Victoire en Norvège, 4-1 sur l'Irak. 2 buts pour Erling Haaland. Également, la France l'emporte 3-1 sur le Sénégal. 2 buts pour Kylian Mbappé. Et 3 buts pour Lionel Messi dans la victoire de 3-0 de l'Argentine sur l'Algérie. Et Canada, Qatar, c'est demain à 18h. Et on sait toujours pas si Alphonso Davies va jouer dans le match, le joueur vedette canadien. Et aujourd'hui, dès 13h, Portugal contre la République démocratique du Congo. Mon équipe, l'Angleterre contre la Croatie à 16h, parce que oui, je suis un traître à la nation. Et,
12: ouais, si j'allais dire, t'es pas Canadien, toi.
7: Non, ben, j'aimerais ça, là. Oui, je regarde, là. Mais non.
12: T'as envie de te rendre loin.
7: Prends l'Angleterre. Bon, madame, ça fait une couple d'années. J'ai mon chandail, même. J'ai mon maillot d'Angleterre. Ah oui? Que je vais porter demain, si on gagne.
12: Ah, ben oui.
7: Ben oui. On devrait gagner contre la Croatie, du moins, j'espère. Ghana, Panama à 19h et l'Ouzbékistan. Bon, c'est à 22h contre la Colombie. Je sais que Mylène, t'as un petit penchant pour l'Ouzbékistan.
6: Oui.
7: Faire tu te couches tard à soir.
6: Ouais, ben c'est ça. Il faut ce qu'il faut, là.
7: Ouais.
6: C'est
7: ouais.
6: Ça.
7: T'es un Ouzbékistan dans l'âme, toi.
6: Oui, ben garde-moi.
12: On dormira, mais qu'on soit mort.
6: C'est
12: hein?
6: Ça.
12: On se retrouve en vacances, là.
6: Ah oui.
12: Profite-en, Mylène.
6: Des belles vacances.
12: Ouvre-toi un petit sac de chips, un petit sac de chips.
6: Un sac de chips.
12: Un petit café, un petit thé, quelque chose.
6: Ouais, sac de chips, pas qu'un café, là.
12: Non, ok. Non, mais c'est pour te garder
6: jamais. Ouais.
7: Ah, Mylène, la trip, c'est mosquée, là. Il y en a plein.
12: Ben
7: oui,
12: c'est pour ça.
7: On la connaît bien.
6: OK. Hein? 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À quelques instants, c'est dans ma petite vie du boat qu'on s'en va. J'ai pêché un poisson que je n'avais jamais pêché encore en fin de semaine. Oh. Bien fier.

0: Bon, ben, très bien, merci beaucoup.
1: Juste avant de rentrer dans la petite ville du Boost, on nous dit que c'est vraiment brumeux entre Arvida et Saint-Ambroise ce matin. On le voyait arriver, là, nous, quand on est arrivé, plutôt que le brouillard commençait à, ça semblait vouloir s'installer. Merci de nous le mentionner. Soyez prudents. Et on vous rappelle, le boulevard Talbot à hauteur du Costco, là, c'est barré en direction Chicoutimi. C'est un pick-up qui est rentré dans un poteau. Accident qui est survenu hier soir, puis on a besoin d'expertise supplémentaire, là, ce matin. Alors, c'est toujours fermé, là, en direction Chicoutimi.
2: Qu'est-ce qui est encore arrivé à l'équipe du Boost? Voici une autre tranche de leur petite vie.
1: C'est dans ma petite vie que ça se passe, en fin de semaine, en fait. J'étais du côté de Chambord, puis on a décidé d'aller pêcher un peu. On a des pêcheurs, beaucoup de pêcheurs dans mon entourage, des tripeux, puis des nouveaux également, mes neveux de Québec, là, dans la vingtaine, qui sont devenus avec les années aussi des pêcheurs, puis qui aiment vraiment ça.
3: Ils sont bons, là. Ils sont capables de t'aider avec tous des conseils de OK, mets-le là, hameçon.
4: Le verre.
1: Oui, ben mes neveux, oui, commencent à être pas pires aussi, okay. Mais j'ai des experts pas mal plus que ça, là, mon beau frère, entre autres.
3: Ben ça, c'est
1: vraiment
3: fun, là,
1: top pêcheur, puis mais mon chum est pas pire aussi. Pis...
3: Parce que des fois, tu vas y aller par toi-même, là, puis là, tu vas dire, tu vas pêcher pendant une heure ou deux, tu sais pas comment faire.
4: Ouais. T'accroches ton verre.
1: Oui, oh. J'accroche mon verre. Sauf que là, c'était avec un appât, là.
4: Toronto Warbler.
1: Artificiel. Il n'y avait pas de Toronto Warbler sur ma canne, non.
4: Ça se peut.
1: Ah oui. Ouais, la fameuse cuillère dont tout le monde parle et tout le monde achète.
4: Ça existe pour vrai.
1: Je pense que c'est une des plus vendues.
4: Ah oui.
1: C'est la plus, qui fonctionne bien pour la truite, entre autres. Ça se peut-tu, mais je suis pas une experte, là. Dis-qu'est, si tu peux, toi, t'as l'air de savoir. Mais parlons-en. Moi, c'est, avez-vous déjà pêché, vous autres, ou pas?
4: Moi, de manière qu'il y a de mes chums, ça, on a fait ça pendant une semaine, puis on allait du côté Saint-Javier, mais de l'autre bord, au terre rompu,
1: ouais.
4: Puis il y avait du monde là, mais moi, quand ça fait 5 fois que ma ligne est accrochée dans les roches,
1: ah
4: là,
1: non, c'est
4: je fais « mange la
1: ouais, c'est moins le fun
4: crotteuse,
1: ouais.
4: C'est Terminator ».
3: C'est moi, j'ai été traumatisé, parce que quand j'étais jeune, c'était je suis allé à mon oncle, écoute, dans le fin fond du lac, ok là, puis on s'en va là-dessus pendant 2-3 jours, je pogne rien sur le bateau, puis un moment donné, ça tire, j'ai la ligne, c'est bien dur, je suis tout content, fais un poisson.
4: Un cadavre.
3: Non, j'ai pogné la maison à ma mère.
1: Ah!
3: Ma mère est de l'autre bord, elle
4: s'est traumatisé.
3: C'est ma ligne.
1: Elle a tiré de son bord, puis toi de ton bord.
3: Ben, j'ai rien, je pleurais.
4: C'est ça qui l'a traumatisé.
3: Ben, dans le sens que je me suis dit, garde, la pêche, c'est pas pour moi, là. J'ai eu aucun intérêt. J'ai pas pogné de poisson pendant 3 jours.
1: C'est sûr que pendant 3 jours, pas de poisson, ça donne pas la piqûre, là.
3: Ben, je pleurais sur le bord du lac, quelque
1: chose. T'avais quel âge à ce moment-là? 22, 23?
3: 8, 9 ans.
4: Il a pas changé, hein?
1: Le petit pleureux.
4: C'était il y a quelques printemps.
1: Bon, petit, je te comprends. Quand t'es jeune de même, tu sais, ça, tu veux que ça pogne, tu veux pogner quelque chose. Ben,
3: oui,
1: moi, de toute ma vie, écoute, je pêche pas régulièrement, mais tu sais, mettons, ça peut m'arriver peut-être, écoute, une à deux fois dans l'été, là, que je mets une ligne à l'eau. Mon chum, un petit peu plus, les enfants, moi, ils aiment ça aussi. Et en tout cas, en fin de semaine, on était dedans, puis c'était le fun. On était vraiment les deux pieds dans le sable, sur le bord du lac, à Chambord, pas loin d'Octopus, là, où il y a le pont, là, ceux qui connaissent le coin.
4: Oui,
1: juste en bas de ça, il y a tout le temps des gens qui pêchent, là.
4: Ouais.
1: Et moi, dans ma vie, j'ai toujours seulement pogné des truites.
4: Okay.
1: Pas des énormes truites. Mais tu sais, c'est le fun pareil. Quand t'as une petite touche, c'est ça le thrill, tu ramènes ton poisson, t'es content.
3: C'est surtout comme toi, tu sais, t'es débutante, là. T'es pas,
1: ben non, c'est expert, ça. Là, non, je suis débutante, je suis très débutante.
4: Pour moi, c'est quoi une Toronto Warbler?
3: Ouais. Je prends des notes.
1: Et j'ai déjà été pêchée sur le bateau de mon beau-frère pendant une heure ou deux pour essayer de pogner de la wananiche ou du doré. Moi, ça a jamais pogné, là, tu sais. Mais là, en fin de semaine, j'ai pogné une autre espèce de poisson. Vraiment le fun.
3: Ah ouais?
1: Qu'on n'a pas gardé, vous allez comprendre pourquoi, mais il y avait beaucoup de brochets en fin de semaine qui se pognaient à Chambord sur le bord de l'eau de même. Ben là, ça dépend, mais c'est quand même beaucoup plus gros qu'une truite.
3: En tout cas,
1: vous allez me dire, il y a des truites qui sont grosses, mais il était quand même, je vous dirais, plus que 30 cm de long, puis quand même une belle grosseur.
4: Ah,
1: là, mon
4: ouais.
1: Brochet, hey, moi, en plus, c'est un peu tannant pour les autres autour. J'ai dit, oh, je vais prendre la canne à ma fille, mettons, qui était tannée de pêcher. Tu sais, t'es en maillot de bain, il fait soleil, tu lances une canne à l'eau. Vraiment trippant. J'ai pêché à peu près 15-20 minutes et j'ai pogné un brochet.
3: Mais là, tu l'as dessus parce que ça, c'est agressif, ça, comme poisson, ça.
1: Oui, oui, oui.
3: Faut que
1: tu le pognes par les yeux. Ben, ça a des...
3: Les ouïes.
1: Ouais, les ouïes, c'est pas les yeux.
4: Comme l'expression
1: yeux,
4: serrer les ouïes.
3: Ouais.
1: Ouais, ben là, ça, c'est... Honnêtement, pour le brochet, c'est plus mon chum qui m'a aidé, là.
3: OK.
1: Ouais, pour le décrocher, puis ça, parce que ça a des dents aussi,
3: ben
1: ça, là.
3: Oui, c'est
1: pas pour se mettre les doigts là.
3: C'est pour ça.
1: Puis, ben, pour prendre la photo officielle, parce que moi, c'est la première fois.
4: Hey, t'as une photo officielle?
1: Ben, j'ai une photo officielle certaine. Voyons donc.
4: Mais là, surtout pas sur Facebook.
1: Ben, non. Christy, j'étais en maillot de bain. Ah. Je mettrais pas ça sur Facebook, certain.
3: Le pire, c'est que j'allais dire, écrire, on va mettre ça sur le Facebook.
4: Non, non, non. Les textos explosent.
1: Non, quand... non, un bikini, vous me verrez jamais en bikini sur les réseaux sociaux, oubliez
4: là, pas. Là, t'as dit bikini, les textos re-explosent encore plus.
1: Ah ouais, y en a qui vont être déçus quand ils vont voir les photos.
4: Mylène, ça re-explose encore une fois.
1: Mais
4: 6-12-12, on veut Mylène.
1: Vraiment trippant. Moi, j'avais jamais pogné ça un brochet, puis tu sais, j'ai senti, j'écoute, il y avait pas de doute. Tu sais, une truite, des fois, tu te dis, oui, on met-tu, j'ai-tu une touche ou j'ai pas de touche? Tu sais pas trop tellement que c'est pas si agressif que ça. Là, je le savais que j'avais de quoi. J'avais le bout de la canne un peu qui pliait, puis j'étais comme, ah, Eric, je pense que j'ai vraiment quelque chose de gros. Je l'ai ramené super rapidement.
4: Cool.
1: Hey, non, pour vrai,
4: c'est bon.
1: C'est le fun. Mais non, on l'a pas mangé, c'est ça. C'est que là, le matin, on avait déjà pêché un autre, mon beau-frère.
4: C'est bon?
1: Puis mon, on l'a pas, laisse-moi donc parler. Et là, c'est dur à arranger, ça. Il y a énormément, il y a des arêtes là-dedans, il y a des petits os, je sais pas trop. C'est vraiment, ouais, c'est ça, mais il y en a beaucoup. Et, mon chum me dit, hey, on essaye de l'arranger, voir ce que ça va donner, tout ça. Puis ça a été beaucoup de job pour, tu sais, vidéo YouTube à l'appui pour s'aider. Ça a été beaucoup de job pour le peu de chair ramassé, puis il était plus gros que ce que lui que j'ai pêché. Fait que là, on a dit, hey, regarde, on le retourne à l'eau, celui-là, on le garde pas, là. Ouais, c'est ça. Bon, il a pas goûté encore, on le met à congeler, on va y goûter, je sais pas quand, là.
3: Et Mylène, on me dit qu'avec ta photo de bikini, tu vas pêcher bien plus.
4: Pas de ligne. Ouais, tu vas réussir à pêcher pas de ligne. Mais ouais. Mylène, t'as la Toronto Warbler, là.
1: Ouais.
4: T'aurais pu pogner un brochet avec ça. Brochet, doré, saumon et les différentes sortes de truites, là. Les mouchetés arc-en-ciel, ouais. Évidemment, la grille.
1: Pour ça, c'est très versatile. C'est pour ça que les gens aiment ça, là.
4: Ah ouais.
3: Toronto Warbler. Bon, là, je vais aller voir, là. Toronto
4: Warbler. W-O-B-B-L-E-R.
1: Toronto Warbler. C'est que le brochet aussi à la Toronto Warbler, ça peut se faire.
4: Ben, écoute. C'est bon, ça. C'est ça que t'avais? C'est beau.
1: Non, j'avais pas de Toronto Warbler.
4: Okay.
1: Je te l'ai dit 4 fois. Tu m'écoutes-tu?
4: Ça a l'air qu'un matin, je suis distrait. Hein? T'as parlé de bikini, hein? Bikini, là. Ah, ouais. Bikini, tu m'as fucké bien. Jeanne-Mai, t'as-tu bon le poisson?
1: Hey, tu l'as
4: bien su.
1: C'est
4: le toujours pas.
1: Je te l'ai dit, j'ai pas goûté. Vous m'écoutez pas, là. Vous pensez
4: que c'est bikini, ça c'est mon dos. C'est que c'est bikini.
1: On s'en va.
4: Mais on va répondre
3: à 1000 textos, Mylène, dans la photo.
4: 1000.
1: Non, oubliez ça.
4: 2000.
1: Non. Jamais. Question inutile. Dans les prochaines minutes, mais fatigant. C'est pas drôle, là.
4: Ah oui! Hein, oui.
1: OK, on change de sujet complètement, là, ce matin. C'est une question qu'on s'est posée hors d'onde cette semaine, puis on a dit, il faut qu'on teste. On teste nos chums du beau ce matin. On veut savoir, vous autres, vous êtes pour ou contre la fameuse poutine italienne avec la sauce à spag? Pour ou contre la poutine italienne? 6-12-12 pour nous répondre. Le micro iHeart ou encore le 690-9400, ça va changer les idées, ça va mettre les idées en place à matin.
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15: Ok, on va essayer de voir quoi qu'on rit, là.
16: Arrête de te dévêtir.
15: On va.

0: on va rire pourquoi? Parce que pendant la pause, tu sais, on fait des jokes avec toi en bikini pis les photos pis tout.
1: En fait, t'as pas arrêté de me dire, de me proposer des façons de.
0: Ouais, mais c'était pour rire.
1: Mettre la fable, oui, c'était pour rire.
0: C'était pour rire. Là, j'ai dit, hey, sans farce, là, mettons, je suis sur une plage quelque part, là, à Bedaine, pis vous arrivez tous les deux, là, je serais mal à l'aise.
1: Ouais.
0: Et toi, de rétorquer?
1: J'ai dit, bon, mais tu passes ton temps à te mettre en chess en studio, Dicky, pour nous faire rire ou pour pas X raisons.
2: J'ai fait deux fois.
3: C'est vrai.
2: Il y a deux fois un peu de temps, là.
0: Oh, fait ouais. Deux fois. En quatre ans, je l'ai fait deux fois.
2: Tu sautais partout, tu dansais, pis tout, pis ah ouais.
0: Non, mais j'avais une bonne raison, ce fois-là.
2: C'était quoi, déjà?
0: Ben, je t'avais envoyé un mauvais sort, et le mauvais sort t'avait frappé.
2: Ah, c'est vrai.
0: Ben ouais, j'avais une bonne raison, là. Ouais, c'est vrai. Voyons.
2: J'ai tout vu.
1: Je sais pas de ça. Bref, on change de sujet. C'est fini, c'est clos, tu vas me lâcher là-dessus?
0: Oh, ben oui.
1: Parfait. Merci.
0: Oui, sinon, je pense que si je continue, les RH vont m'appeler.
2: Coucou, je panier.
1: C'est coucou, je panier, là.
0: Moi, tu le dis à l'un, c'est qui répond.
1: La question inutile ce matin, j'aime ça, j'aime voir vos réponses là-dessus, je le savais que ça allait être déchirant, cette question-là, est-ce que vous êtes pour ou contre la poutine italienne, la fameuse poutine avec de la sauce à spag? Déjà au 6-12-12, on nous écrit contre, on touche pas un classique, sauce brune avec du fromage en crotte, si je veux de la sauce à spaghetti, je me fais un spag.
2: C'est ça. Moi, je suis là-dedans, moi.
1: Ouais?
0: T'es dans cette église-là, toi?
2: Moi, non, mais d'être contre.
1: Ouais.
2: Je suis contre ça.
0: Ah ouais, t'es...
2: Puis à un moment donné, je la regardais de loin, tu sais, pendant une couple d'années, j'étais comme, à un moment donné, m'a essayé ça, tu sais. Puis à un moment donné, tu te dis, OK, je saute le pas.
1: Ouais.
2: Je l'essaye. J'ai tellement été déçu.
1: Ah oui?
2: Tu sais, c'est parce que la sauce brune, elle se répand partout dans ta poutine.
1: Ouais.
2: La sauce italienne, elle reste sur le top. Puis là, t'essaies de mélanger ça. Puis là, le fromage, ils font même trop vite dans la sauce italienne. Puis comme tu dis, si j'ai envie de ce goût-là, je vais me faire un spaghetti.
1: Moi, là, une fois ou deux ans, ça peut me pogner de manger une petite poutine italienne. Mais je dis une petite parce que je trouve que c'est encore plus... Tu sais, une poutine, c'est une brique dans l'estomac, là.
2: Ça tombe sur le cœur.
1: Ben, une poutine italienne, c'est encore pire, là. C'est une double brique dans l'estomac. Ça prend pas une grosse poutine. Mais tu sais, une fois ou deux ans, ça va me pogner. Puis j'aime ça, mais tu sais, si j'ai faim d'une poutine, je pense pas une poutine italienne en premier.
2: Puis il y a quelqu'un qui a bien raison sur le 6-12-12. Une poutine, c'est servi avec sauce brune. Ça se mange même en bikini.
1: Ben oui, en bikini, c'est bon de l'eau.
2: En bikini.
1: Empêchant du brochet.
0: Chapsant juste pas, par exemple. Si ton chest, ça pourrait te faire mal. Ben moi j'y ai un main, moi.
1: Ouais.
0: Moi, j'aime ça. Mais, faut pas qu'il y ait de champignons dans la sauce.
1: Ouais.
0: C'est des champignons dans la sauce, ça marche pas.
2: C'est rare, j'ai vu ça, moi.
0: J'ai vu ça une fois, j'étais déçu, man. Il y avait plus de champignons que de chunk de bœuf, de viande, là. Dans ma...
1: Puis moi, tu vois, j'en mangerais pas à sauce achetée, là. Moi, ça, c'est de la sauce maison, là. La sauce à spag maison pour faire une bonne...
0: Ben, des sauces achetées, Mylène. La Ludo, là, je sais pas si t'as déjà... J'ai goûté la sauce Ludo, là. Elle est vraiment bonne.
1: La Ludo, j'ai jamais goûté.
0: Sérieusement, la Besson.
1: J'ai rarement été super satisfaite d'une sauce achetée.
0: Ah, moi, je te dis que la Ludo...
1: Ça accote pas une sauce maison.
0: La Ludo, la Besson, c'est le classico, on s'entend, là.
2: Ben, comme moi, là, mettons, là, tu sais, l'Intermarché, là, sur le moi, je suis chemin de la réserve.
1: Ouais.
2: Là, ils font une sauce spaghetti maison.
0: Ah oui.
2: Excellent.
1: Ben, c'est sûr.
2: Ça fait mettons, ça. Je mets ça sur une poutine. Je serais game de l'essayer sur une poutine, mettons, à la maison une fois. Là, mais tu sais,
0: la Ludo, t'as-tu déjà essayé?
2: Non, j'ai pas essayé la Ludo.
0: Elle est vraiment bonne.
2: Demain, ça devrait être ça, notre question inutile.
0: Moi, je la trouve vraiment bonne.
2: La meilleure sauce à spaghetti de la région est où? Est à qui?
1: Ouais.
2: Tu sais, mais moi, l'Inter est bonne, pas. Mais,
1: sinon, ouais.
0: George est bonne aussi.
2: Ah oui?
0: Ouais.
1: Clou de girofle, ça dépend si on aime
0: ou
1: pas.
0: Ah, ça dépend. T'as le tonneau, ouais.
1: Ouais, mais c'est ça. C'est comme la coriandre, puis c'est comme tout ça, là. Tu sais, t'aimes ou t'aimes pas, c'est ça. Ben, c'est notre question inutile ce matin. Est-ce que vous êtes pour ou contre la poutine italienne? C'est non. Je trouve que ça fuite pas pantoute ensemble. J'ai essayé deux fois, même affaire pour la galvaude. La galvaude, là.
0: Ah, ça!
1: Galvaude, c'est quasiment comme un hot chicken en poutine, là. Poulet, poids, ouais, c'est quelque chose. Moi aussi, ça me...
2: Galvaude, c'est Ashton qui a parti ça, ben, c'est...
0: Non, je pense que ça vient du Bas-Saint-Laurent, je pense, une place de même, là. Je suis pas sûr de ce que je te dis là, mais...
2: Oh, non, ça.
1: Isabelle Godreau, elle adore la poutine italienne. Vicky Desbiens, pour fois 1000 pour la poutine italienne. LP contre la poutine sauce à spaghetti. Voyons, poutine, c'est sauce brune, barbecue. Alors, on ne touche pas à ce classique-là.
2: Hey, Étienne Morin qui nous dit la poutine italienne qu'il y avait chez Polo, à la baie.
0: Ben, Polo, la poutine barbecue est tellement bonne.
2: Là. Ça a l'air que l'italienne est...
0: L'italienne,
1: ben, elle doit être bonne aussi, j'imagine, parce que c'est vrai que la barbecue est quelque chose. Là. Si vous aimez les petites sauces sucrées, là, moi, c'est pas mal dans les top sauces sucrées que j'ai goûtées, là, celle de chez Polo. Là.
0: Et...
1: Ouais.
2: T'as le goût, hein? Alpé, tu me disais en début de semaine, il me semble que j'ai le goût d'une bonne poutine cette semaine, une vraie bonne poutine.
0: J'étais déçu, moi, la semaine passée.
1: Ça ressemble à ça. Puis Danny nous dit de goûter la Ludo, la sauce à spag Ludo. Il dit des gros morceaux de viande, puis toi, t'es vraiment bonne. Alors, c'est à goûter. Mais ça dépend de la sauce à spag. C'est ce que Guillaume nous dit aussi. Là. Il dit oui pour la poutine italienne, mais elle doit être assez liquide pour en avoir assez partout. Là, si c'est épais, là, c'est sûr que quand c'est épais, c'est dur, c'est bon au goût,
3: c'est lourd. Ouais, mais faut que tu te mettes dans la tête que ça va être ça.
1: Oh, c'est ça.
3: Faut que tu te planifies un peu avant le cerveau pour te dire que ça va être ça.
1: Tu jeûnes pendant 3 jours, puis là, ça rentre bien. Là. Sarah Dufour, 6h26.

0: Notre question inutile ce matin, 6h28 minutes dans le boost. On veut savoir si vous êtes pour ou contre la poutine italienne. On a eu beaucoup de contre. Il y a eu quelques pour. Il y en a qui sont des fervents.
1: Stand up
0: pour la poutine italienne. Et Pete est au téléphone et je pense qu'il va pencher fort du côté du pour. Pete, comment ça va?
2: Ça va bien, vous autres, à matin?
0: Ben oui, oui, ça va bien. Poutine italienne, toi, pour ou contre?
2: 100% pour.
0: C'est ta prep, je pense.
2: Ah, c'est ma préférée, mais c'est ça. Comme il disait, ça dépend de la sauce. Si c'est une sauce trop mouilleuse, c'est pas bon. La frite bien mouilleuse, mais une bonne sauce italienne, pas trop mouilleuse, là, c'est le top du top.
1: OK, c'est laquelle la meilleure que t'as mangé, mettons, dans la région, là, la meilleure poutine italienne?
2: Hein? La meilleure, c'est au restaurant chez mon chum, c'est chez Smokey, c'est à rue Saint-On.
1: Hein? Ah, OK, ouais. Mais il dit, mets-tu du smoked meat dedans? C'est-tu...
2: Tu peux te commettre du smoked meat ou sinon t'en mets pas. Puis même la sauce est bonne. Des fois, quand j'ai pas de sauce chez nous, je vais m'en acheter là, moi, puis c'est la meilleure sauce en ville.
0: OK. Ouais, mais c'est bon, ça. Mais du smoked meat dans la sauce à spag.
1: Smoked meat d'une sauce à spag, je vois.
0: Moins sûr, on dirait ça.
1: Ben non, j'ai de l'ouverture.
2: Non, mais lui, dans sa sauce, il y en a pas, là.
0: OK. Non, je comprends.
2: Si tu veux une poutine italienne, tu peux t'en permettre dessus. Ouais,
0: t'as l'option, c'est ça. Mais toi, tu as à choisir entre une poutine classique puis une italienne. Toi, tu prends italienne avant de prendre classique. C'est ça que je comprends.
2: Ben, si je vois une place que je connais pas, je vais prendre une classique. Là. Ouais. Italienne, il faut de la misère avec ça. Comme je te disais, les sauces mouilleuses, les frites mouilleuses, c'est pas bon.
0: Ouais, non, t'as bien raison.
1: Bon, ben,
0: merci.
1: Qu'on connaît, hein?
0: Merci pour ton appel, mon cher Pete. Passe une belle journée.
2: Non, mais merci, vous autres aussi. Continuez votre beau travail.
0: T'es bien fin, merci. Salut.
2: Salut,
0: bye bye. Sinon, la poutine chez Michel Patate à la baie, vraiment bonne aussi. Probablement qu'on parle ici de la poutine italienne aussi. Vraiment bonne. Un trio hot dog poutine en 2026, c'est rare. Environ, j'imagine qu'on y manque le prix. Ça doit être pas cher, j'imagine.
1: Non.
0: Au 6-12-12, c'est ce qu'on nous écrit. Ben merci beaucoup pour toutes ces belles réponses à notre question inutile. Et on parlait de la pêche aux brochettes tantôt, Jean-Michel, que je salue. Il dit, hey, moi, j'ai... Il dit, ma grand-mère, Denise Saint-Gelais, est une grande pêcheuse. Et il dit, je la salue, je l'adore. Elle a pêché un castor à chaque année. On la taquine avec ça, c'est vraiment drôle. je sais pas si c'est une blague qu'elle pogne, je sais pas, n'importe
1: un
0: quoi.
1: Castor.
0: Ça nous prend plus de détails, Jean-Michel. Hey. 6h31, c'est une journée qui va ressembler beaucoup à celle d'hier, je vous dirais. On est actuellement à 10 degrés pour le Saguenay. Toujours à... ça s'est réchauffé un petit peu à 13 pour le lac Saint-Jean. On devrait atteindre un 24 aujourd'hui, 27 avec l'humidex. Et ça va ressembler à hier parce qu'on prévoit une alternance de soleil et de nuages ce matin. Et par la suite, 40% d'averses et il y a un risque d'orage également. Alors, si ça fait comme hier, ça a été quand même une belle journée là, jusqu'à l'orage. Alors, on va s'accrocher à ça aujourd'hui pour avoir encore un petit peu de soleil. Dans les prochaines minutes, tu vas nous parler de quoi?
1: Un homme politique qui quitte la politique à l'automne prochain.
0: Parfait, ça.
3: Est-ce que tu nous sors un enregistrement de ses discours les plus fracassants?
1: Le voici. C'était ça.
3: Ah, c'est bon.
1: Je pense que c'est tout.
0: On va en reparler dans les prochaines minutes. Pour tout de suite, dans le sport.
1: Non, mais t'as plus de quoi pour... OK, ouais. Fais tes sports, j'ai peut-être de quoi pour toi là-dessus. Vas-y.
3: C'était de me boss hier, lui, puis je viens de l'apprendre ou bien quoi. Fais tes sports, là.
1: Ah ouais, fais ça vite.
3: Ah ouais,
1: fais ça bien.
3: Excusez, là. Ah ouais,
1: donne tout ce que t'as.
3: Ah oui, oui, oui, laisse tes tripes à la table. John Tortorella ne sera pas de retour à la barre des Golden Knights de Las Vegas. Ça a été confirmé par le DG hier matin. Donc, on cherche un coach du côté de Vegas. Par ailleurs, au mondial de soccer, il y a eu de l'action pas mal hier. Victoire en Norvège, 4-1 sur l'Irak. 2 buts pour Erling Haaland. Et moi, là... Si le soccer, ça vous intéresse plus ou moins, regardez des matchs à Norvège. Juste pour voir Erling Haaland jouer. Le gros blond, là, rasé d'un côté, là, qui a pas l'air commode, là. Il est bon en Simonac, il est excitant à voir jouer. Parce que, tu sais, Messi a fait 3 buts hier. Mais Messi, c'est un poteur. Haaland aussi. Mais je trouve qu'Haaland est plus excitant à voir jouer que Messi, là. C'est peut-être un crime, ce que je dis présentement, là. Mais bon. Messi a 3 buts contre le fils de Zinedine Zidane, hein. Qui était gardien de but pour l'Algérie. Également, la France l'emporte 3-1 sur le Sénégal. 2 buts pour Kylian Mbappé. Et aujourd'hui, Portugal contre la République démocratique du Congo à 13h. L'Angleterre, mon équipe, Tabarouette, à 16h. C'est une belle heure, ça, contre la Croatie. Ghana, Panama à 19h. Et l'équipe à Milan, la deuxième équipe plus chaud à Milan, l'Ouzbékistan.
0: Ah oui, après le Cap-Vert.
3: Ben oui, absolument. Mais c'est l'histoire de l'Ouzbékistan. Tu sais, t'es une fille de mausolée, toi. On l'a toujours reçu. Contre la Colombie, tu sais, tu pourrais être une fan de la Colombie, je pourrais faire des jokes encore bien plus douteuses, hein? Mais je le ferai pas. 22 heures. Et le Canada, c'est demain, contre le Qatar. Et Alphonso Davies, c'est toujours un cas incertain pour le match. T'as blessé. T'as mal à quelque part.
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5: Ouais, un départ et c'est Éric Girard du côté du lac Saint-Jean finalement qui a décidé de quitter et vous l'avez entendu, on a entendu un petit son de foule derrière, on va l'écouter. Je pense qu'Éric Girard ça aura été là du côté du lac l'une de ses prises de parole les plus mémorables. On va écouter ça.
6: Et, Excusez-moi.
7: Je lui ai dit que c'était contre mes valeurs.
5: Et là Éric Girard arrive pour parler des Kings.
8: Au nom de mes citoyens de lac Saint-Jean parce que je représente les citoyens de lac Saint-Jean. Puis je peux vous dire qu'il y aurait bien des choses à faire puis c'est contre les valeurs des citoyens de lac Saint-Jean.
6: Est-ce que c'est contre vos valeurs?
5: Donc lui il parlait des Kings de Los Angeles. Rappelez-vous là le moment où que les Kings venaient au centre Vidéotron pour venir tu sais jouer des matchs préparatoires
0: ça
5: à Québec.
0: Ça nous coûtait pas cher là.
5: Donc combien qu'on a mis 8 millions de souvenirs quelque chose de même.
0: C'est pas du montant mais ça avait pas de sens.
5: Ah non, puis tu sais, on se disait, c'est une équipe de la Ligue nationale, ils sont déjà millionnaires. Tu sais, qu'est-ce qu'on fait à payer ça? Puis Éric Girard, lui, s'était dit, le monde du lac Saint-Jean, ils veulent pas ça, puis les gens m'en parlent, ça a pas de bon sens. Fait que lui, il avait comme été pas mal sur le devant de la scène, là, avec ces propos-là. Mais sinon, tu sais, Éric Girard, tu disais tantôt les grands discours, il y a pas vraiment...
3: Mais les deux députés, c'est pas sans méchanceté, là, mais les deux députés de la CAQ au lac, là...
5: Oh, ils ont été tranquilles, Nancy Guillemette aussi.
3: Pas en disant au mec, nommez-nous leur nom, là.
5: Bonne question. Ben, Éric Girard, peut-être un peu plus.
3: Son nom
5: mais...
3: Ça devenir au final.
5: Ils vont se mêler entre les deux. Mais Nancy Guillemette, ça a été un peu plus tranquille. Mais tu sais, on s'entend, quand t'es pas, tu sais, même au sein d'un gouvernement, quand t'es pas ministre, quand t'as pas des responsabilités très grandes, ben c'est sûr que...
3: Ben Yannick Gagnon, il est pas vraiment ministre, pis on le voyait partout, là.
5: Mais lui, on le connaissait avant, lui.
3: Ben par rapport à ça.
5: Avec le patron.
3: Alors, faut le patron. C'est bien sûr dans les médias, il était beaucoup plus dynamique, là.
5: Ah, c'est sûr. Voyons. Fait que, mais Éric Girard quitte. Il l'a annoncé hier. D'ailleurs, on pouvait lire ça sur le site de Radio-Canada. Donc, lui, il y avait déjà des rumeurs qui circulaient depuis quelques mois que lui voulait, tu sais, peut-être se retirer. Puis, à ce moment-là, tu sais, je me rappelle, j'avais essayé de faire des appels à son bureau de comté, justement. Puis, on disait, non, tu sais, Éric, il va rester. Puis, il a parlé, à ce moment-là, c'était François Legault. Il a parlé avec François Legault. Il va rester, tout ça. Puis, tu sais, il avait été nommé ministre régional quand André Laforêt, finalement, s'était présenté à la mairie de Saguenay. Fait que, tu sais, on voyait qu'il y avait quand même plus de responsabilités au sein du gouvernement. Fait que là, on se disait, OK, c'est peut-être vrai. Va se représenter à l'automne, tabarouette, puis tout. Puis là, finalement, il a parlé avec sa famille. Il y a des projets familiaux qui s'en viennent. Il veut se consacrer à ça à 100%. Il dit ça n'a rien à voir avec les sondages puis le fait que la CAQ, présentement, c'est peut-être pas le top... le top de la popularité, ouais. On va se le dire. Mais en même temps, je voulais vous rappeler... La réalité, là, pour vrai, d'un député, là, ça n'a juste aucun bon sens. Vous rappelez-vous, il y a une couple d'années, il y avait eu un documentaire avec Jean Lapierre. Je me rappelle pas si c'était sur Radio-Canada ou TVA. En tout cas, je me rappelle avoir écouté
0: Jean
5: ça.
0: Jean Lapierre, ça doit être TVA, non? Ouais.
5: Puis là, lui, il disait... Il avait, tu sais, lui, sa vie politique, c'était loin d'être évident avec des enfants. Tu sais, un député, là, même quand t'es pas ministre, là... Puis surtout que lui, il est au Lac-Saint-Jean, Éric Girard. Tu sais, souvent, ça veut dire que tu vas descendre à Québec. T'as ton appartement là-bas. T'as des dossiers à régler. T'as des rencontres à faire avec ton gouvernement. Après ça, faut que t'ailles en chambre. Après ça, quand tu reviens le jeudi, vendredi ou peu importe, là, c'est pas fini, là. Là, faut que tu rencontres tous les organismes, les comités. Faut que tu rencontres les citoyens et citoyennes qui ont demandé des rencontres. Faut que t'ailles aux événements. Tu sais, les soupers spaghettis, t'as pas le choix. Quand il y en a dans ton comté, faut que t'ailles te présenter, là, tu sais. Quand il y a une activité, mettons, artistique, faut que tu y ailles. Quand il y a un spectacle, faut que tu y ailles. Quand il y a... T'arrêtes pas, là. Quelqu'un qui a des enfants, pis je connais
0: c'est
5: pas l'art.
0: C'est extrêmement prenant.
5: Ouais. Tu sais, comme moi, mettons, j'ai de l'intérêt pour la politique. Mané, j'aimerais ça essayer ça. Je sais pas. Tu sais, on verra, mais justement, en regardant l'horaire d'un député, surtout avec des enfants en bas âge.
3: Mais c'est pas un ministre. Le ministre, c'est encore pire que ça.
5: Non, c'est
3: encore pire. Le ministre, c'est bien pire que ça.
5: Eh, ça a juste pas de bon sens. Tu sais, ces gens-là, tu sais, des fois, on juge les politiciens assez facilement, les élus, tout ça, mais ils ont des horaires de fou, là. Tu sais, peut-être pas au municipal, tout ça, là, mais...
3: Ben, municipal, moi, je vais voir aller sur Facebook, là.
5: Il y a plus de photos qu'autre chose.
3: Écoute, il y a quelqu'un qui cloue une clôture sur son terrain, il arrive, il prend des photos.
5: Photos!
3: Non, mais c'était pas...
5: Mais provincial, fédéral, là, surtout fédéral, là, tu t'en vas jusqu'à Ottawa. Hey, pour vrai, ça demande du temps. Fait que, tu sais, je suis prêt à croire que Rick Girard, pour des raisons de projets familiaux, décide de se consacrer à ça, parce que la politique te permet pas, regarde, il y en a plusieurs qui l'ont dit, ça te permet pas de voir vieillir tes enfants. Stéphane Bédard, c'est l'une des raisons aussi qu'il avait donné pour quitter le monde de la politique quand il était au PQ pour Chicoutimi. Lui, il avait dit, écoute, tu te réveilles un matin puis tes enfants sont rendus à l'université.
0: Ah, là, tu manques plein de moments importants, puis ben, c'est quoi la vie, c'est-tu?
3: Ah, mais il y a du monde aussi qui, je vais faire l'autre côté de la médaille, là. Il y a du monde qui ont des jobs prenantes aussi.
0: Oui.
3: Ils voient pas les enfants non plus, là, pis que, regarde, on pleure pas, là. Tu sais, parce que, quand t'es député pis tu fais deux mandats, t'as une belle pension à vie, là.
5: Ah, t'es pas, t'es
3: non,
5: pas
3: non,
5: mal
3: non,
5: pris,
3: faut
5: là.
3: Pas l'oublier non plus, ça, là. Tu vois plus tes enfants grandir, mais tes enfants, tu peux l'envoyer à l'université, y a pas de problème, là. T'as un moment donné, là, tu sais, relativisons, là.
5: C'est, oui.
3: Pis, je vais encore faire l'autre côté de la maille. Y a personne qui est force d'y aller non plus, là.
5: Non, ben, c'est pour ça que, je comprends ceux qui l'ont fait. Tu regardes, ils ont
0: des choix de vie, c'est des passions aussi. Tu sais, tu as l'espoir de changer les choses souvent. Des fois, t'es déçu puis tu vois que tu peux pas faire grand chose.
5: Ah, mais... tu vas probablement être déçu là. Ouais, à moins que tu sois haut placé au sein de ton gouvernement ou ben ton parti, il se passera pas grand chose.
0: Mais ça n'en prend.
5: Ben oui, ça n'en prend. C'est pas le choix. Fait que, regarde, Éric Girard ne sera pas là à l'automne. On verra qui va prendre le relais. Simplement vous dire qu'on a eu quelques annonces hier. Pierre Gagné va représenter les conservateurs dans Robertval et investiture pour le Parti québécois dans Dubuc, c'est le 20 juin avec Marie-Claude Perron et Émile Simard pour savoir qui va représenter le PQ dans Dubuc. Donc, on voit qu'on commence à mettre les cartes sur table, à placer ses pions un peu. Mais Éric Girard, lui, sera pas de la course. Donc, pas d'autre mandat pour lui à l'automne.
0: Merci beaucoup, P.A. On nous dit que le brouillard est très dense à l'abbé. Merci, Daniel. Effectivement, on nous l'a mentionné également un petit peu plus tôt. Là, on nous disait Saint-Ambroise dans ce secteur-là aussi. On nous a envoyé quelques photos aussi. Bon brouillard ce matin. Soyez prudents sur la route. Puis on vous le rappelle, boulevard Talbot à la hauteur du Costco, barré, direction Chicoutimi. Le feu de circulation à l'entrée du Costco là jusqu'au tracé de l'autoroute, c'est une camionnette, un pick-up là, qui a coupé un poteau. Et selon les policiers, en fait, c'est depuis hier soir que c'est fermé. Et c'est jusqu'à nouvelle l'ordre parce qu'on a besoin là d'approfondir un petit peu là l'enquête là-dessus.
5: Une expertise supplémentaire. Voilà. On ne sait pas pourquoi, là, les détails viendront au courant de la journée. Là, mais
0: exactement.
5: Pour l'instant, c'est ce qu'on a.
0: Exact. Alors, c'est à éviter. Direction Chicoutimi, boulevard Talbot, fermé complètement depuis hier soir. 6h40 minutes dans quelques instants. Un des meilleurs moments d'hier dans la gang estivale de Ça rentre au poste avec l'édito à Martineau. Ça va sur Marketplace. Là. Vous allez voir, passe la gratte de ce côté-là ce matin.
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1: 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Énergie. 6h48 minutes dans le Boost. Dans quelques instants, on va vous parler d'un nouveau produit qui sera à découvrir en collaboration avec une fille bien connue et la fromagerie Boivin. Je sais pas si vous avez vu ça passer. On vous en parle dans les prochaines parce que pour tout de suite, c'est Olivier Martineau hier dans sa rentre au poste qui avait grand besoin de parler de Marketplace.
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2: C'est trop. J'ai trop de choses, des objets, c'est ça le problème. Mais je pense que c'est ça, vieillir. Quand t'es jeune, ouais, t'accumules des souvenirs. Mm-hmm. Quand t'es rendu à mon âge, t'accumules du stock.
3: Ouais.
2: Des cochonneries. Tu regardes dans ton garage, tu te demandes, pourquoi donc j'ai encore ça? Tous les meubles d'une ancienne chambre, une boîte remplie de rallonges électriques, des fils qui vont avec des appareils que j'ai plus depuis 20 ans. Ouais. Je l'ai plus, la radio. J'ai le fil.
4: Moi, oui.
2: Parce que on sait pas si jamais la radio revient.
4: Ouais.
2: On sait jamais. Je pense que je les garde pour une... tout le monde a la même raison. Hein? Parce que moi, je suis convaincu qu'un jour, il y a quelqu'un qui va arriver en courant dans mon driveway et qui me dit « Vite! T'as-tu ça, un fil d'alimentation pour une radio Panasonic 94? » Et là, je vais pouvoir répondre « Attends-moi ici.
4: Attends-moi.
2: Je reviens.
4: Oui. »
2: Parce que je l'ai. Le problème, c'est qu'à un moment donné, t'as trop de stock. Fait que là, ce que j'ai fait, c'est que là, j'ai décidé de devenir zen un peu, là. La technique, là, feng shui, là.
3: Oui.
2: Hein? Bon,
3: oui, oui.
2: Bon. J'ai décidé de liquider le matériel. Et je me suis mis à vendre des choses sur Marketplace. Je déteste Marketplace. Marketplace, le monde vend de la marde. C'est épouvantable.
3: Ouais.
2: Je fais partie du problème. Déjà, là, je vais régler quelque chose. Le monde qui vend des affaires 5$ et moins sur Marketplace, jette-les. Jette-les. T'essayes-tu de piéger quelqu'un avec tes vidanges? Jette-les! Le pire sur Marketplace, c'est les conversations. Les conversations sont dégueulasses. Vous le savez tous, j'apprends rien. Là, est-ce disponible? Oui. Et là, plus jamais de nouvelles. Est-ce négociable? Non. Parfait, je vous offre 50$ de moins. Qu'est-ce que c'est? Tu comprends pas? Non, non, c'est pas négociable.
3: Uh-huh. Ça me rend agressif.
2: Moi, ça me sort de moi. Moi, des fois, je regarde, il y a du monde, là, sur Marketplace, il y a du monde, ça vend des vidanges, là, des cochonneries, mon gars, là. Écoute, magnifique terrain, inondable. Écoute, je me dis, pourquoi tu vends ça? Pourquoi tu vends ça?
4: Ouais.
2: La meilleure conversation que j'ai eue, c'est avec un gars en fin de semaine. Un gars pour une tondeuse. On s'entend sur le prix. Je vends une tondeuse, OK?
4: Mm-hmm.
2: On s'entend sur le prix, 50$. Je veux juste m'en débarrasser. Je veux pas que ça aille à dompe, je veux que ça serve à quelqu'un. 50$. Le gars, il me dit, parfait, je passe samedi à midi.
4: Okay.
2: Samedi matin, vrai comme je suis là. À 11h30, je reçois un message. Je te rappelle qu'on a rendez-vous à midi.
4: Oui.
2: À 11h30, il dit, désolé, je viens de me rendre compte que j'habite à Sherbrooke. Je viens de me rendre compte
3: non,
2: j'habite à Sherbrooke. C'est ça, Marketplace. Il y a des gens qui veulent acheter tes affaires, mais ils savent pas où ils habitent.
4: Oui.
2: Comment tu viens de te rendre compte?
4: Aïe.
2: Malgré tout ça, c'est quoi? J'achète aussi des choses sur Marketplace. Parce que je fais partie du problème. Comme je me suis mis à vendre des choses pour faire de la place, je fais de l'argent. Mais là, avec l'argent, j'achète des choses sur Marketplace. Et là, j'ai acheté un barbecue. Je suis tombé dans le service. J'ai acheté un barbecue usagé. Je m'en vais le voir. J'ouvre le couvercle. Je ferme le couvercle. Je regarde les brûleurs. Je regarde en dessous. Je pose toutes les questions. Y a-t-il un problème avec ça?
4: Mm-hmm.
2: Le gars, il me répond aucun. Ce qui était vrai, parce qu'à ce moment-là, le barbecue avait pas encore explosé. Parce que, garde ça dans ta tête. Parce que le gars, il ajoute, ça fonctionne numéro un.
4: Numéro un.
2: Et c'est là que j'aurais dû me méfier. Parce que les gens qui utilisent l'expression numéro un vendent rarement des objets numéro un.
4: Oui.
2: Le problème. Non, quand on dit numéro un, c'est souvent numéro deux. Le problème, c'est que quand t'achètes usagé, là, c'est parce que quand t'achètes neuf, tu fais confiance à une compagnie. Quand t'achètes usagé, tu fais confiance à Richard qui te regarde dans les yeux et qui te dit, ça fonctionne numéro un. Puis là, toi, tu te dis, ben, Richard semble honnête, hein, il semble honnête. Et moi, je connais rien au barbecue de gaz, là. Je cuisine au charbon de bois depuis 25-30 ans.
4: Mm-hmm.
2: J'aime ça quand ça prend du temps. J'aime ça partir mon barbecue un lundi en juillet pour manger la veille de Noël.
3: Oui.
2: J'aime
3: ça.
2: Ça développe la patience et les saveurs. Là, j'arrive chez nous avec mon barbecue, mon nouveau vieux barbecue. J'ouvre le propane. Je connais pas ça, j'entends... Et là, je me dis, mon, qu'est-ce qu'il y a un serpent dans le barbecue? Non! C'était le gaz!
4: Ben oui, ben
2: fait
4: oui.
2: que là, j'essaye de l'allumer, ça allume pas, j'essaye encore, ça allume pas, je prends un briquet, ça allume pas. Là, j'entends toujours le gaz.
4: Oh, oh.
2: Là, dans ma tête de génie, je me dis, il y a du gaz!
3: Oui.
2: Mais le problème, c'est qu'il n'y en a pas assez! J'ai refermé le couvercle, puis j'ai laissé le gaz s'accumuler.
3: Fermé le couvercle.
2: Et là, je me suis dit, m'a surprendre mon gaz.
4: Ah, ben oui!
2: M'a
4: ben
2: surprendre, oui. m'a ouvrir le couvercle, m'a faire surprise! Et là, il s'attend vraiment pas à ça, hein, là. Ben là, je laisse s'accumuler un bon 15-20 minutes.
3: Non!
4: Ah, boy!
3: Non!
2: Bon. Écoute, j'ouvre le barbecue, je présente la flamme, mais tu sais, juste par le, et là, t'aurais dû voir ça. Ouais, oui. Impossible, mon gars, impossible. Mes sourcils ont explosé.
4: Ben oui.
2: Et déjà que je suis chauve, mes sourcils, c'est tout ce qui me reste. J'en prends soin comme la prunelle de mes yeux. J'ai senti mes sourcils fondre et quitter mon visage. C'est là que, assis en boule dans ma galerie, plus de sourcils,
4: oui.
2: que j'ai réalisé qu'il y a deux catégories d'objets usagés. Mm-hmm. Les objets que les gens vendent parce qu'ils en ont plus besoin.
4: Oui.
2: Et les objets que les gens vendent parce qu'ils espèrent ne jamais les revoir. Et donc, moi, là, quand je vois maintenant des annonces marquées cause de la vente, manque d'espace. Non, ce que je lis, c'est cause de la vente, j'ai peur. J'ai peur que ça explose ici.
4: Oui.
2: Alors donc, voilà. Si ça vous intéresse, j'ai maintenant sur Marketplace un barbecue à vente et ça marche. Numéro 1!
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1: Marketplace est un sujet inépuisable. Ça n'a pas de sens. Michael nous écrit pendant justement la chronique d'Olivier Martineau. Il dit, moi, j'ai déjà eu quelqu'un qui m'a offert 600$ pour des pneus que je vendais 1000. T'sais, c'est quand même... on essaye de négocier à la baisse à peu près la moitié du prix, là. Il dit, j'ai dit qu'à ce prix-là, j'allais y brûler.
2: Ouais, mais quand même. Mettons que t'es mal pris avec, là. T'sais, mettons que... personne t'offre 1000$.
1: Ouais.
2: C'est ça, tu le prends.
1: Ça dépend c'était quelle qualité de pneu.
4: C'est ça. Je pense que Michael négocie mieux que toi, PA.
2: Non, mais la discussion.
4: D'après moi, combien de temps qu'il est au-dessus, là?
1: Ouais, c'est ça.
4: Ça joue. Là.
1: Ben, ça rentre au poste aujourd'hui, 14h55, avec Seb Trudel, Olivier Martineau, que vous venez d'entendre, et Geneviève Hébert-Dumont également, qui seront là. Et c'est vendredi qu'on donne la croisière pour deux, qui vaut 6000$ avec Voyage Simon Pelletier. Vous voulez partir aux États-Unis et au Mexique cet automne, au mois de novembre. Ben, vous devez jouer à 15h25 aujourd'hui, demain, vendredi, pour avoir une dernière chance de devenir finaliste. Je ne sais pas si vous êtes des passionnés de fromage et particulièrement de tortillons salés ici en studio
2: non,
1: et
2: bon,
1: à la maison
2: pas
1: également.
2: De temps en temps.
4: Oh, je sais pas que j'en achète souvent là, mais.
1: Moi, je t'en parle là, puis ça me vient là. On dirait que ça me donne le goût d'en manger là.
2: Mais il n'y en a pas partout non plus là. Tu sais, tu tombes pas là-dessus par hasard. Ben oui.
4: Non, il n'y en a pas partout
2: là-dessus par hasard, mais
4: il n'y en a pas partout.
2: Non. C'est quand tu vas dans la fromagerie, tu vas sur le coin, tu dis, ah, c'est vrai, bon.
1: Ah oui, c'est bon, c'est toujours bon. Puis moi, c'est le régulier habituellement que j'aime. C'est des fois, ils en font des barbecues.
4: Ouais.
1: Ça, c'est moins mon style. Sauf que là, il y a une sorte qui sera rendue disponible d'ici 2 semaines qui risque de m'intéresser grandement. En fait, 2 nouvelles sortes. Et c'est Geneviève Evrel, la fameuse Miss Sushi à la maison que vous connaissez, qui est très connue partout à travers le Québec et que vous pourrez d'ailleurs aller jeter un coup d'œil sur sa vidéo qu'elle a publiée sur son compte Instagram, entre autres, où elle explique qu'elle réalise un rêve dans sa vie. Elle est non seulement une passionnée de sushi dans la vie, on le sait, mais aussi une passionnée de fromage et particulièrement de tortillons salés. Elle dit ça fait à peu près 20 ans que moi je me promène partout au Québec et j'arrête dans toutes les fromageries sur ma route. J'ai goûté à tous les tortillons salés et je suis capable, les yeux fermés, de te dire ça vient de quelle fromagerie, de par le niveau de salaison, de par la texture, de par le comment que ça s'effiloche ou pas. T'sais.
2: J'ai pas de misère à te croire parce que tu sais ça fait longtemps que je la connais, que je la suis parce que elle a fait le CRTQ.
1: Oui.
2: Fait que des fois elle venait faire un tour
1: collège
2: au collège de radio-télévision de Québec parce que c'est ce qu'elle a fait initialement. Puis elle nous avait raconté son histoire de ça. Puis mais depuis toujours je la vois avec des tortillons de fromage.
1: Oui. Ben elle a trippé. Puis elle c'était dans ses rêves. Parmi ses rêves, c'est pas les seuls. Il en reste encore plein à réaliser, c'est ça qu'elle dit. Mais entre autres, d'avoir un fromage au nom de Sushi à la maison ou en tout cas dans en lien avec ça. Et non seulement ça va être un fromage, mais il va avoir 2 sortes de tortillons salés, une sorte de cornichon à la nette, moi qui me parle énormément. J'adore tout ce qui est au cornichon à la nette. Et un autre épice à steak, et c'est en collaboration avec la fromagerie Boisvin.
4: Oh, okay.
1: Elle a fait affaire avec quelques fromageries, on fait des tests, puis c'est vraiment avec la fromagerie Boisvin qui sont arrivés à la texture qu'elle voulait, la qualité de fromage tortillon qu'elle voulait et le goût également. Alors c'est avec eux autres qu'elle a décidé de faire affaire. Et comment ça va s'appeler?
2: Miss Tortillon à la maison.
1: C'est une bonne idée, mais c'est pas ça. Miss Sue Cheese.
5: Oh,
1: Miss S-U-Cheese. Miss Sue Cheese. Et Miss Sushi à la maison, elle disait qu'à peu près dans deux semaines, ça va être partout dans tous les GA, puis probablement un peu partout. Nous autres, ici dans la région, évidemment, Fromagerie Boivin, on risque d'en avoir là un petit peu partout. On va pouvoir goûter à ça. Alors, cornichon, la nette et puis ça steak, ça vous parle-tu, tortillon?
5: Non.
1: Ça?
5: Non?
2: Peut-être pas au cornichon,
5: ça nous parle pas pendant tout, moi.
1: Pourquoi?
5: Parce que y a des, je nommerai pas pour pas, tu sais, je vais être mal cité, là, parce qu'on a d'abord dans la région là, des fromageries, là, on en a des tonnes et la plupart sont toutes bonnes. Mais t'as-tu déjà goûté du fromage en crotte? Là, ça me dit c'est pas la même chose, mais tu vas comprendre ce que je veux. Tu sais, j'ai déjà goûté du fromage en crotte, épices à steak, des sortes aromatisées de fromage en crotte.
1: Oui, moi et mon genre.
5: Les deux, trois premières bouchées, je fais Après ça, je fais
1: Ouais.
5: Ah ouais? J'ai peur que ça fasse pareil avec ça, moi. Moi, des tortillons, comme tu sais, des tortillons barbecue, là, quand j'en vois, Puis à la fin, je me dis, arrête du prendre. Tu sais, au prix que ça coûte.
1: Ouais.
5: Je me dis, toi, le Boivin barbecue, arrête du prendre là-dessus. Arrête du prendre là-dessus. Fait que moi, vois-tu, ça, genre, pis son stock, elle le donne pas, là, pis c'est correct, là, mais je n'achèterai pas. Je vais, j'aime, c'est nature, c'est nature, ta barbecue.
1: Ouais. Ouais. Moi, je vais goûter, c'est sûr.
2: Ben, là, je me demande si l'avantage qu'on va avoir, c'est pas qu'il va être frais. Tu sais, mettons que je vais à l'usine de Boivin, ils vont-tu comme m'en vendre qui vient d'être faite?
5: Ah, oh, mais des tortillons,
2: même si c'est pas frais, c'est pas grave.
5: Ça
2: pas,
5: hein? C'est une bonne question, ça.
2: Parce que, tu sais, nous autres, on a peut-être un avantage que le reste du Québec
1: n'aura pas. C'est une bonne question.
2: Nous autres, il va être frais.
1: Ouais. Vous autres, ça vous parle-tu, 6-12-12 et tortillons, cornichons à la nette ou...
2: Moi, c'est celui où vous
1: épices à steak. Ouais, qui te parle. Les Miss Sue Cheese, en tout cas. Puis tu posais la question tantôt, Ordon, du ça va-tu mettre ça dans ses sushis? C'est pas ça qui est prévu. Bon, peut-être que ça arrivera parce qu'elle fait des sushis plutôt éclatés.
5: Quand vous le fromage et les sushis, moi, j'aurais plus de...
1: Non, j'embarque pas bien non plus.
5: Je sais pas si
1: ça va vouloir l'essayer, peut-être. Tu sais, c'est ses produits à elle. Peut-être qu'elle va vouloir faire un essai. Mais sinon, le but, c'est vraiment d'avoir des petits sachets de tortillons qui seront mis en vente. Les Miss Sue Cheese de Miss Sushi à la maison avec la fromagerie Boivin. Ben moi, c'est ça, je vais goûter à ça, moi, c'est sûr.
5: Tu sais que, mais Mylène, moi, c'est ce que je vais faire. Je vais aller à la fromagerie Boivin ou n'importe quel autre. Je vais me prendre un bon sac de fromage en crotte et je vais me prendre la plus grosse crotte de la gang et je vais la mettre en deux Miss Vickies au cornichon.
1: Ouais.
5: Puis je vais en mettre une
1: sandwich. Ça va être écœurant, hein?
5: Ça va.
1: Ah, chip et fromage en grain. C'est n'importe quelle sorte de chip et fromage en grain. C'est winner, ça, là. Ben oui, ça, c'est un classique du Saguenay-Lac-Saint-Jean. Ça donne le goût,
2: Poutine, tortilla.
1: Ah oui, on se donne faim, matin, tabarouette. On a faim.
2: Tu sais qu'on fait aux allergies au lactose. Voyons donc.
1: Nourrissez-nous. 6h59. 7h pile même, ça vient de tourner.
2: Non.
1: Me sentir vivant, justement.
2: Ah oui, hein.
1: Avec Pete Fortier.
2: Let's go, Pete,
1: dans le boss.

0: On a des réponses grâce à nos chums du beau, vous savez bien. On a posé la question il y a quelques instants concernant les fameux tortillons de Miss Sushi à la maison là, dont on vous a parlé, les Miss Sushis, en collaboration avec la fromagerie Boivin. Il y en aura cornichons à la nette et épices à steak. Une nouvelle collaboration entre les deux. Et c'est d'ici deux semaines dans les IGA. Puis on se disait, est-ce qu'on aura l'avantage, nous, comme on a la fromagerie Boivin chez nous, d'en avoir du plus frais?
1: Ouais.
0: Ben quelqu'un qui travaille à la fromagerie Boivin nous dit, oui, je travaille là. Ouais. Et il va en avoir du frais directement là-bas. Fait que ça risque d'être intéressant. Là. Cool, encore plus intéressant.
1: Si c'est bon, ça va être bon.
0: Oui, oui. Mais il y en a qui nous disent, moi, c'est nature. J'aime mieux, si je veux, les épicer. Je vais les épicer moi-même. Comme ceux qui prennent du fromage non salé puis qui le salent eux-mêmes. Mais moi, je trouve ça moins intéressant.
1: Ça, je comprends.
0: Ce
1: vous,
0: ouais.
1: Mais je comprends. Dénonce ton chum. Là. Dénonce-le.
0: Ah, mais mon chum, il l'a. Ben, ça fait longtemps qu'il n'a pas fait ça. Mais il faisait ça un peu. Puis avait son père aussi, des fois, fromage non salé une fois de temps en temps là, pour le trip et ça, rajouter du sel eux-mêmes. Okay. Moi,
1: C'est la fois que t'as failli divorcer, ça, hein?
0: Non, mais j'y ai réfléchi.
2: Non, la fois qu'il a failli divorcer, c'est quand le petit voisin panaméricain était déménagé à côté.
1: Ah, OK, oui, oui ça, c'est ça.
0: Panaméricain. Oui, c'est ça. C'est ça, Dickie. Oui, c'est bien ça. Qui dit ça?
3: Je viens de le faire.
0: Qui dit ça?
3: Je viens de le faire. Je viens de le faire.
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0: Quand on va goûter à ça, on s'en reparlera d'ici deux semaines. Ça sera disponible un petit peu partout. Les nouveaux Miss Sushis de Miss Sushi à la maison. Une passionnée de tortillons qui enfin réalise son rêve. C'est ce qu'elle nous expliquait dans sa vidéo que vous pouvez voir d'ailleurs sur Instagram, entre autres. Geneviève Evrel. 7h04. La météo aujourd'hui, 40% d'averse, risque d'orage, ça c'est pour cet après-midi. Et ce matin, c'est une alternance de soleil et de nuages, maximum à 24 aujourd'hui. 27 ressentis avec l'humidex, pas si mal là, quand même. Si c'est comme hier, on aura quand même droit à une belle journée. On est rendu à 14. Du côté du lac, ça se réchauffe un petit peu plus vite qu'au Saguenay où on est toujours à 10 degrés en ce moment. Dans ton Dickie, dis quoi? Dans quelques minutes, nous parles-tu des panaméricains?
1: Non, mais je te parle de notre pays, Canada, et c'est fini le hockey gratis au Canada.
0: OK. Okay. On s'en jaser dans les prochaines minutes, ça, ouais. Ça va être hautement intéressant.
1: Grosse tristesse.
0: Pérus est là. Pour tout de suite, et on s'informe également dans quelques petites minutes ici sur Énergie.
5: OK, c'est beau d'ailleurs.
6: Fred, je suis par là, chroniqueur économique.
5: Oui, Fred, c'est Ben.
6: Oui, salut Ben.
5: Vas-tu faire un article sur ce qui va se passer sur le prix de l'essence?
6: Ben là, je peux pas te dire qu'est-ce qui va se passer sur le prix de l'essence.
5: Ouais, on est expert en économie, tu peux pas me dire ce qui va se passer sur le prix de l'essence.
6: Regarde, un plombier est expert en plomberie, il peut pas te dire la date que ta toilette va boucher.
5: Donc, voilà un article sur qu'est-ce qui va se passer si le gaz remonte. Ben non, je regarde.
6: Ben oui,
5: est-ce que les gens vont se tourner vers la voiture électrique?
6: Ben, ils vont pas se tourner plus vers la voiture électrique. La voiture électrique, ça va pas.
5: Ouais, mais s'ils peuvent pas se tourner vers la voiture électrique, l'essence remonte, ils pourront pas se tourner vers la voiture au gaz non plus, ils vont se tourner.
6: Ils vont se tourner, pas sur les marches du perron, se demandant comment ils vont aller à job.
5: À quelque part, quand tu te transportes, tu vas aller du point A au point B.
6: Oui, oui,
5: tu peux
6: mais
5: prendre le transport en commun.
6: Ah, finis même pas ta phrase.
5: Mais là,
6: avec ça, tu te rends aucun point à part le point d'interrogation.
5: Bon, écoute, je veux que tu fasses un article sur ce qui va se passer avec le prix à la pompe.
6: Mais c'est exactement ça qui va se passer.
5: De quoi?
6: Ben, le prix va être à la pompe.
5: Non, mais
6: tu prends ton gaz ailleurs que l'autre?
5: Je veux dire,
6: tu rentres chez le poissonnier avec ton bidon en plastique.
5: Ben, veux-tu que je te transfère à la chronique beauté? Je vais faire l'article.
0: En ce mercredi 17 juin, on s'informe avec PA.
1: Ouais, puis il va y avoir des ralentissements à prévoir là ce matin sur le boulevard Talbot à cause d'un accident qui s'est déroulé hier soir. Donc les services de police de Saguenay qui nous mentionnent que la circulation est fermée sur le boulevard Talbot entre les intersections du boulevard du Royaume et de l'autoroute en direction nord. Donc ce qui arrive, c'est qu'hier soir, quand même tard hier soir, il y a un camion qui a frappé un poteau. Et là, ce qu'on nous dit, c'est qu'on a besoin d'expertise supplémentaire sur le terrain, donc ça va être fermé jusqu'à nouvel ordre, et le nouvel ordre n'est toujours pas venu, donc en ce moment, c'est encore fermé à la circulation. Donc, ce qu'on nous dit, là, ben, contourner par le boulevard Saint-Paul ou, tu sais, par, peu importe là, votre chemin, là, mais ça a l'air que le boulevard Talbot direction Chicoutimi, là, oubliez ça ce matin, à peu près à la hauteur du Costco, là.
0: Ça c'est fermé complètement.
1: C'est fermé. Ouais. C'est pas au ralenti, c'est fermé.
0: C'est ça, pour direction Chicoutimi. Mm. Nouveau info, ce matin, Benoît, on se dirige toujours vers une lutte à trois là, aux élections.
7: Tout à fait. Le Parti québécois reste premier dans les intentions de vote avec 30% d'appui selon un nouveau sondage Léger Journal de Montréal publié ce matin. Le Parti libéral suit à 27% alors que la CAQ est à 21% en quelques semaines du déclenchement des élections. Le Parti conservateur est à 13% contre 8% pour Québec solidaire. Le portrait pourrait changer rapidement puisqu'une majorité des électeurs ne considèrent pas leur vote comme définitif. Parlant de politique, le Parti libéral du Québec propose un plan de 380 millions de dollars pour développer et protéger le français. Il veut notamment faire faire de la langue une priorité nationale en augmentant les budgets de francisation auprès des immigrants. Le parti veut aussi améliorer l'accès aux livres québécois autant chez les jeunes que les aînés. Le chef Charles Milliard en a profité pour s'attaquer à la CAQ pendant l'annonce.
8: Ces dernières années, la défense du français s'est articulée sous l'angle de l'interdiction et de la contrainte. Cette approche contient le germe de sa propre inefficacité, car on ne peut pas inculquer un amour réel d'une langue en pointant du doigt, en interdisant et en l'élevant en barrière.
7: Aux États-Unis, les coûts de la salle de bal commandée par Donald Trump explosent à la Maison-Blanche. Le projet de 400 millions de dollars devrait finalement atteindre 600 millions selon le Washington Post. La moitié des frais seront assumés par les contribuables américains. Et en terminant, le kangourou capturé à Boucherville hier après-midi a finalement été accueilli par l'équipe du zoo de Granby. L'animal se porte bien selon ce qu'a fait savoir le ministère de la Faune hier en soirée. Une équipe de vétérinaires spécialisés l'a capturé à l'aide de fléchettes tranquillisantes alors qu'il était dans un champ bordure de l'autoroute 20. Le kangourou roux s'était échappé d'un enclos d'une écurie de Boucherville vendredi dernier. D'ailleurs, son propriétaire pourrait être mis à l'amende puisqu'il n'avait pas de permis pour posséder ce type d'animal. Voilà, c'est complet. Pour tous les détails et autres nouvelles, visitez lenouveau.info.
0: Juste avant tes sports, Dicky, on nous écrit au 6-12-12, c'est Jimmy, merci beaucoup qui a pris le temps de nous écrire ça. Il dit, boulevard Talbot, là, c'est désert, désert, désert. Tout le monde contourne par Saint-Paul, mais ça passe très bien par l'autoroute sortie boulevard Talbot. Alors, okay. Au moins, c'est pas le bordel encore pour l'instant, 7h08.
1: Puis Saint-Paul, ça va bien aussi, visiblement.
0: Visiblement, malgré, pour l'instant, okay. Ça va bien. Alors, merci beaucoup pour ces informations-là.
9: Ben gentil. John Tortorella ne sera pas de retour à la barre des Golden Knights, où j'avais de la misère avec l'équipe de Vegas. Lui qui était là juste pour les séries, finalement. Un court mandat. Lui, dit, écoute, il aurait aimé ça revenir avec l'équipe, mais finalement, on a gardé ça comme ça pour les Golden Knights. Par ailleurs, au Mondial, victoire de la Norvège, 4-1 sur l'Irak, grâce entre autres à Erling Haaland, le merveilleux joueur norvégien qui a marqué deux buts dans ce match-là. Également, 3-0, victoire de la France, de l'Argentine sur l'Algérie. Trois buts pour Lionel Messi. Tu sais, on parle beaucoup de Messi, là, mais moi, je vous dis une chose, regardez jouer Haaland avec la Norvège, il est spectaculaire. Et également la France l'emporte 3-1 sur le Sénégal, deux buts pour la vedette française Kylian Mbappé. Et je vous rappelle que le Canada, c'est pas avant demain contre le Qatar et qu'Alfonso Davies est toujours un cas incertain. Et aujourd'hui, Portugal contre la République démocratique du Congo à 13h. Mon équipe, l'Angleterre! À 16h contre la Croatie, Ghana contre le Panama à 19h et l'Ouzbékistan de Mylène à 22h contre la Colombie.
1: Voilà, hey, j'ai une parenthèse.
0: Précision.
1: Ouais. Exactement. La collision, c'est pas nécessairement avec un poteau, c'est une conséquence de là, tu sais, éventuellement, mais il y a un cycliste qui est dans un état grave suite à cet accident-là sur le boulevard Talbot. Donc, on a confirmation du service de police de Saguenay. Donc, c'est vraiment quelqu'un pour qui, écoute, on parle de blessures majeures. Donc, on craint pour sa vie. Et c'est la raison pour laquelle les policiers sont là ce matin. Okay. Donc, on est dans cette enquête-là à savoir qu'est-ce qui s'est passé précisément. Mais donc, c'est un contact entre le camion que vous voyez sur les images et un cycliste.
0: OK. Puis, il y a un poteau aussi sur la chaussée en même temps. Et on vous le rappelle, c'est Talbot dans le coin du Costco, direction Chicoutimi, Talbot, complètement fermé depuis hier soir. Alors, ouais. On vous tient au courant. Merci.
1: Direction Chicoutimi.
0: Merci beaucoup, PA. Soyez prudents aussi. Ce matin, on nous a parlé d'un brouillard, oui, très dense dans le secteur de l'Abbé, Arvida-Saint-Amboise également. Là, on nous a dit que c'était brumeux aussi dans ce secteur-là, d'Arvida jusqu'à Saint-Amboise, quelqu'un qui avait fait la route. 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
10: Dis quoi?
9: Bon, vous connaissez le thème de la soirée du hockey, c'est maintenant RDS et Sportsnet qui ont les droits, mais moi, pour moi, cette chanson-là, ça reste associé au samedi soir à Radcan. Et à la CBC maintenant, mais hier, on annonçait une très triste nouvelle. C'est terminé pour Organized in Canada. C'est la fin parce que du côté anglophone, le hockey est encore disponible à la CBC. D'ailleurs, je sais pas si vous avez vu les codes d'écoute des matchs des Canadiens à la CBC, mais pour le Québec seulement, là, on avait du 500 000 puis du 700 000 des fois, là. parce que tu n'avais pas besoin d'abonnement pour regarder le Canadien à la CBC. T'as ton plan de base, normalement, tu l'as. Puis si tu as les oreilles de lapin, parce que les oreilles de lapin, en passant à HD, ça marche très bien. Hein. CBC est disponible gratuitement. Là. T'as pas besoin d'abonnement à rien là, avec les oreilles de lapin, comme on dit. Fait que tu pouvais suivre le hockey le samedi soir, puis le hockey des séries du côté de la CBC. Malheureusement, tout ça est maintenant une chose du passé. C'est terminé pour le hockey gratuit au Canada puis au Québec également. Ça touche le Québec parce que ce qui s'est passé, c'est que depuis plusieurs années, c'est Sportsnet qui ont les droits du hockey et on s'est pas entendu avec la CBC.
1: Okay.
9: Donc après 74 ans, c'est fini. C'est fini pour une question de quoi? Pour une question d'argent. Est-ce que tous les matchs seront à la télé normale? Comment? Parce que vous l'avez vu, il y a eu des matchs à Amazon. Cette année, on a essayé ça, le hockey avec Amazon. Puis le résultat filmé, ben écoute, ils ont mis des gros budgets là-dessus. Amazon, c'est quand même intéressant. Et là, il y a des rumeurs, même pour le Canada. Parce que si tu regardes maintenant, tu dis, hey, il me semble que TVA Sports, ils n'ont pas annoncé leur entente encore pour les matchs canadiens.
0: Ouais.
9: Semble-t-il qu'il n'y a pas grand-chose qui va changer. Ce sera encore TVA Sports qui aura les séries et le samedi. Mais, il y a des rumeurs, là. Puis tu sais, en toute transparence, je vais vous le dire, les rumeurs, parce que ça implique notre employeur Bell, il y a des rumeurs qui pourraient avoir des matchs sur Crave.
0: Hein?
9: Donc, si vous n'avez pas d'abonnement à Crave, vous allez être pogné pour payer pour voir le match.
1: Hey, mais ça va devenir compliqué, là. Bon, la game est où à soir, là?
9: C'est la question. Mais c'est comme ça. C'est rendu fou, comme là. Même aux États-Unis, ils ont le réseau Paramount maintenant qui diffuse les matchs. Parce que, tu sais, on va comparer, tu sais, le hockey, c'est le sport numéro un au Canada. On s'entend là-dessus. Le sport numéro un aux États-Unis, bon, moi, je pense que c'est le football, les codes d'écoute qui attirent le plus, là. Puis présentement, au football, t'as encore t'as CBS qui présente les matchs de façon gratuite. Parce que CBS, vu que c'est un réseau américain comme le... Tu sais, c'est un réseau que comme TVA, là, avec des oreilles de lapin, tu vas le pogner, là, tu sais.
0: Chaîne généraliste.
9: C'est ça. T'as NBC qui le faisait, mais maintenant, c'est rendu Amazon ou Prime. Maintenant, il y a les deux. Ben, Prime, c'est Amazon. Qui ont les droits. T'as la Fox, qui a également du football, que tu peux pogner gratuitement. Puis là, je parle pas de piratage, je parle vraiment gratuit, là. T'as vraiment des choses pour ça. Mais que l'hockey, qui est notre sport national... que c'est plus possible. Tu sais, c'était possible chez l'anglais. Là. Même en français, tu pouvais plus regarder l'hockey gratis. C'est triste, pareil.
1: Mm.
9: C'est triste quand même. Puis...
1: Ben, ça rappelle des souvenirs aussi, là. T'sais, c'est des souvenirs qui s'éteignent, là.
9: Puis, tu sais, c'est un dur coup pour la TV câblée aussi, là. Parce que, tu sais, l'amateur de hockey, maintenant, tu sais, l'amateur occasionnel, qui a pas RDS, qui a pas TVA Sport, puis qui a regardé les séries à CBC, ben, il faut qu'il paye. Puis si tu veux tous les matchs, on s'en reparlera quand le deal sera officialisé. Mais ça coûte cher. Ça coûte cher écouter le hockey à TV. Ils veulent des revenus. Puis au Québec, pour le Canadien, si on prend le risque de mettre des matchs sur des streamings payants seulement, j'ai hâte de voir. Parce que je parle pas contre vous autres, là. Mais au Québec, on n'est jamais les premiers dans la technologie, OK? On n'est jamais les premiers à faire le saut dans la technologie, OK? On est plus souvent les derniers que d'autres choses. Fait que... J'ai...

12-12 et on pourrait vous lâcher un petit coup de fil dans les prochaines minutes pendant qu'on écoute U2 et Vertigo à 7h16. 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

0: 20 minutes, beaucoup de réactions à ton dit quoi dans les dernières minutes. Pierre, entre autres, qui dit effectivement c'est très triste pour les amateurs de hockey et pour le hockey lui-même, mais plusieurs Québécois seront pas fâchés de voir Don Cherry prendre sa retraite. Est-ce qu'il était là, lui, depuis le début? Ça fait depuis 74
1: ça
0: ans.
1: Fait ça fait une dizaine d'années qu'il est plus là.
2: Ouais, c'est ça,
1: Don
2: il
1: Cherry.
2: Était plus là.
1: Ouais, ça fait une dizaine d'années qu'il est plus là. Puis ça, on a des commentaires, gars, avec DAZN puis Apple TV, tu peux mettre 4 games en même temps.
0: Ouais.
1: Puis ouais, tu payes. T'sais, mais tu payes. Il y a quelqu'un qui me parle d'un site. Ouais, mais là, un site gratuit, c'est un site de piratage. Fait que ça, je peux pas
0: le dire. En streaming, OK, ouais, c'est
1: mais
0: ça.
1: Mais tu sais, DAZN, moi aussi, j'allais à la maison pour le football. Mais tu sais, ouais. Moi, là, Mylène, tu savais le nombre de choses que je paie pour le sport à la maison, t'en as ouais. Peur, là.
0: Non, je sais. Écoute, on a déjà posé la question à combien d'applications vous êtes abonnés. Ouais. Régulièrement, on avait du 3-4, là. 3-4 ouais. À coût de 15-20 piastres et plus par mois, tout dépendant de ce que c'est. Et puis, il y en a que c'est plus que ça, là. Ça commence à faire un terme par mois pas mal.
1: Tout à fait.
0: Merci pour vos commentaires. N'hésitez jamais à le faire au 6-12-12.
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0: Marie-Claude ce matin. Salut Marie-Claude, comment ça va?
1: Ça va super bien, merci.
0: Oui, écoute, on joue à Passe-moi la manette ce matin. Alors, on va te faire entendre un extrait d'une chanson qui a l'air d'être une chanson entendue dans un jeu vidéo, mais c'est des chansons très connues. Alors, on va avoir soit le titre ou l'interprète. Un ou l'autre, ça nous va. Tant que tu as deux bonnes réponses sur trois, ben tu peux gagner une paire de billets pour aller au théâtre de la Dame en Terre à Alma cet été. Alors, on te souhaite bonne chance, Marie-Claude.
1: Merci beaucoup.
0: T'es prête pour la première?
1: Oui.
0: C'est parti. Bonne chance.

0: On commence avec du stock pas trop difficile, Marie-Claude. Est-ce que tu as la réponse?
1: Ça va?
0: Ouais.
1: C'est Bon Jovi, Living on a Prayer.
0: Ben, c'est une réponse complète à part de ça. Oh, yes! D'ailleurs, comme ça.
2: Ouais, mais il a su un spectacle récemment, John Bon Jovi, chanté.
0: Ouais,
3: c'est pour ça, hein?
2: La version 8-bit est meilleure que lui.
0: Ouais, c'est la misère avec sa voix. Deuxième extrait, si c'est si tu as la bonne réponse, ben ça va être réglé pour toi, Marc-Claude. On te souhaite bonne chance! Titre ou interprète, Marie-Claude?
1: Ah, je ne sais pas du tout.
0: Non?
1: Oh. Genre, ben, j'ai aucune idée.
0: Aucune idée? Ben, écoute, c'était...
2: The Boss.
0: Bruce Springsteen. The Boss. Burn in the USA.
1: Ah, ben oui.
0: Ah, écoute, ça peut arriver, c'est ça, là. En 8 bits, des fois, c'est mélangeant. Et la dernière, là, tu devrais la reconnaître, à mon avis, Marie-Claude, on te le souhaite. En tout cas, ça nous prend une bonne réponse si tu veux gagner. Sinon, soyez à l'écoute parce qu'il pourrait y avoir un droit de réplique 6-12-12.

0: est-ce que tu as le titre ou l'interprète de ce dernier extrait, Marie-Claude?
1: Shakira.
0: Ah, whenever, wherever. Bonne réponse.
1: Yeah.
0: Yes, certain. Bravo, Marie-Claude. Ça veut dire que t'as ta paire de billets pour aller voir la pièce Voleur d'occasion cet été à la Dame en Terre d'Alma. Bravo. Belle performance, Marie-Claude. On est fiers de toi.
1: Ben, merci beaucoup.
2: Hey, on va se gâter les oreilles un peu. Voulez-vous entendre John Bon Jovi, ce que ça donne présentement, en spectacle?
0: Vas-y.
2: Êtes-vous prêt, Marie-Claude? Check bien ça, je suis sûr que tu chantes mieux que lui.

0: dirait que c'est même pas lui.
1: Ah, c'est lui.
2: Ah, ouais. C'est mauvais. Ah,
0: reste là, on va prendre tes coordonnées comme il faut, puis passe une très belle journée. Merci d'être là dans le beau, ça va nous autres.
2: Merci, bonne journée.
0: Salut, bye bye. Jelly Roll, nouvellement divorcé, hein?
1: Ouais.
0: Un gars qui, possiblement, a peut-être quelques dollars en moins dans ses poches.
1: J'y à ceux et celles qui sont intéressés.
0: Ah, ben oui.
1: Jelly, ben, autant d'un bord que de l'autre. Bonnie, comment qu'elle s'appelle? Bonnie XOX. Mmh,
0: je connais pas précisément, non.
1: C'est une ancienne porn star.
0: Ah, bon, ben écoute, elle vient aux intéressés.
1: J'avais de l'expérience, oui, y a pas de problème, il accepte ça.
0: Oh oui. Lighter, c'est sa nouveauté qui est vraiment excellente. Et c'est celle qu'on s'offre.
1: Tout ça pour ça.
0: Sur Énergie, oui.

0: du mercredi 17 juin sur Énergie 94.5. J'espère que le début de journée se passe bien pour vous autres. Peut-être que vous êtes sur le décompte aussi avant les vacances. Moi, c'est mon cas vendredi. Après l'émission, je tombe en vacances pour 2 semaines. C'est le cas de bien des jeunes. Primaire, secondaire. Non, il manque, c'est vrai, c'est le petit lundi matin là pour plusieurs qui a été rajouté.
1: C'est chiant.
0: Ben, c'est parce que c'est avec les congés, tempêtes, puis tout ça, il y a un nombre minimum de jours d'école, puis là, il fallait rajouter une journée, puis ils l'ont rajouté lundi matin,
2: nous autres, en école.
0: Non, ça va être tranquille, pas mal. C'est une demi-journée, là. Ils finissent souvent, je me dis.
2: Bref, c'est normal.
0: Bref, ça achève. Pour la plupart, les examens sont pas mal tous finis. En reste peut-être quelques-uns à faire du côté du secondaire, mais ça achève en tapacouette. Année scolaire.
3: J'en ai un qui a hâte, là.
0: Et je comprends, on a hâte de prendre ça mollo, les profs aussi, tout le monde. Ben, lâchez pas, ça s'en vient. Et je peux vous dire que cette semaine, c'est peut-être moins difficile d'aller à l'école que la semaine passée avec les températures qu'on a, malgré qu'aujourd'hui, on pourrait quand même ressentir jusqu'à 27 avec l'humidex et 24 au mercure qu'on prévoit. Et c'est une journée qui va ressembler beaucoup à celle d'hier, avec un alternance soleil-nuage pour aujourd'hui. Et dans l'après-midi, 40% de possibilité d'aller avec risque d'orage encore une fois pour aujourd'hui. Alors, ça ressemble à ça pour ce soir aussi, là, un petit peu plus tard. Risque d'orage également. 11, toujours au Saguenay, 14 du côté du lac Saint-Jean.
4: 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Fontaine.
2: On est les champions dans une catégorie bien particulière. En fait, on n'est pas les champions, on est sur le podium, OK? Concernant les fameux camps clandestins, hein? Ça, c'est les fameux camps.
5: Parlons-en,
2: qui...
5: oui.
2: Ben oui. Non, mais ça, c'est vrai. Hein. Ça, c'est mettons, sur les terres publiques, vous allez voir des gens qui s'installent et c'est illégal de le faire. Parce que, tu sais, c'est pas des terres qui leur appartiennent.
0: On peut pas s'installer où on veut comme ça.
2: Non, exactement. Puis, il y a des setups qui sont quand même assez setupés, OK? En bon québécois, là. Puis, l'exemple qu'on a donné hier, vois-tu, notre collègue Étienne Ouellet s'est rendu avec les gens du ministère des Ressources naturelles et des forêts sur un lieu qui est du côté de Falardeau. Et on est vraiment dans un boisé. On est comme au bout d'un chemin, puis il y a une roulotte qui est là. Puis à l'intérieur, c'est quand même assez ramassé, c'est assez clean, et juste à côté, il y a même une annexe qui a été mise là. Mais c'est illégal, parce que c'est une terre publique. Écoute, quand tu regardes là, présentement là, au Saguenay-Lac-Saint-Jean, on parle de 414 occupations qui sont illégales.
0: Quand même.
2: Sur des terres publiques. On est 3e sur le podium. Les meilleurs là-dedans, ben les meilleurs. On s'entend, façon de parler, là, c'est la Côte-Nord et la Gaspésie. Donc, c'est...
5: Mylène, tiens donc!
2: Beaucoup.
5: C'est non, misère.
2: Hasard?
5: Je ne crois pas.
0: Je ne pense pas.
2: Ben, c'est sur une terre clandestine qu'elle a grandi.
5: Non, je sais pas. C'est clair.
0: Pas du tout. Tout était dans la légalité.
2: Mais bref, il y a quand même des procédures dans ce temps-là qui sont prises. Parce que, tu sais, il y a certains endroits que ça va être toléré, comme par exemple, tu sais, on se le cachera pas, quand on passe à côté du pont du Buc, on le voit dans la petite forêt, il y a des personnes qui sont là, en dessous du pont, il y a aussi des gens qui sont là, le long du boulevard Saguenay, il y avait des gens qui étaient là aussi.
5: Donc, ça, c'est pas la même chose.
2: Non, c'est pas tout à fait la même chose, effectivement. Fait que, tu sais, il faut vraiment faire la différence entre les deux. Là, on parle de campements qui sont vraiment souvent en plein milieu de nulle part, dans des, tu sais, des endroits qui vont penser que sont en sûreté puis qu'il y a personne qui va y déranger, mais qui dans le fond en bout de ligne sont des terres publiques.
5: Là c'est pour la pêche puis la chasse, pas mal
2: aussi.
5: Là.
2: Aussi.
5: Pas pour rien, la Côte-Nord est là-dedans aussi. Là.
2: Et souvent ce qu'ils vont faire, c'est qu'ils vont prendre des images satellites, puis ils vont être capables de voir, tu sais, qui est là, puis tu sais, ben en fait de voir des campements qui ont pas d'affaires là. Fait que là, dans ce temps-là, ils vont se rendre directement sur place. Ils vont essayer de rencontrer le propriétaire, d'essayer de savoir bon c'est qui, c'est à qui, puis pourquoi c'est là, puis depuis quand c'est là. Et ils ont quand même des procédures. Vous allez voir, là, je vais faire entendre un extrait. C'est Catherine Thibault. Elle est conseillère en affaires territoriales régionales pour le ministère, justement, des Ressources naturelles et des forêts. Puis vous allez voir que si vous décidez là de vous mettre sur ces terrains-là, là, ben les autres peuvent très bien vous sortir. Et pendant ce temps-là, je cherche mon extrait aussi que je l'ai mis. Écoute, j'ai 1 million d'affaires sur mon bureau. Là, ça n'a juste aucun bon sens. Je vais vous la faire.
5: Est-ce que je parle de Mario Lemieux pendant ce temps-là?
2: Parle-nous de Mario Lemieux.
5: Numéro 66.
2: Regarde, c'est joli ici. Là. Fait qu'on va y aller avec Catherine Thibault, comme je vous disais.
6: On collabore beaucoup avec la MRC. Elle va venir afficher un avis de prise de possession sur le bâtiment. Ce document-là laisse 7 mois à l'individu, à l'occupant, pour se déclarer et se faire connaître. Une fois qu'on connaît son identité, on va collaborer avec lui pour qu'il procède lui-même à la libération des lieux. Le deux tiers, ce sont des libérations par les occupants eux-mêmes. S'il ne collabore pas, mais qu'on connaît l'occupant, dans ce cas-ci, on va pouvoir entreprendre des procédures judiciaires contre la personne. Si jamais l'occupant ne se fait jamais connaître, ben dans ce cas-ci, on va prendre possession des lieux, on va les libérer à contrat et ça va se faire aux frais des contribuables, malheureusement.
2: Parce que la roulotte, faut que t'attasses de là, là.
0: Ouais, c'est ça.
2: Ça veut dire qu'il faut que t'amènes le camion, la remorque, puis let's go, on amène ça, puis on débarrasse, là. Fait que ça veut dire que, comme elle dit, c'est nous autres qui payent. Puis même qu'ils vont aller plus loin. Si, par exemple, vous êtes dans un endroit qui est plus accessible, on n'est pas capable d'y aller, là. Même si on voulait, là, tu sais, vous avez quand même un campement d'importance, puis tout ça, puis on n'est pas capable. Ils vont le brûler en hiver.
0: OK.
2: C'est assez simple, hein? Parce qu'en hiver, tu sais, il y a moins de risques aussi, là. Fait qu'ils vont mettre le feu là-dedans. Non, mais
0: ben oui.
2: C'est vrai.
0: C'est plus rare, les feux de forêt en hiver.
2: Non, c'est ça.
0: Ouais.
2: Mon Dieu. On va le parler.
0: Il l'a trouvé drôle. Mais c'est peut-être aussi les gens, il y en a qui décident de vivre comme
2: oui,
0: ça,
2: oui.
0: En marge, tu sais, de la société, puis dans le bois, dans la forêt, loin, puis qui veulent pas être dans les gens aussi. Ça, il y a peut-être quelques-uns de ces personnes-là aussi. T'sais, c'est oui. Un mix de plein de situations.
2: Mais comme on dit tantôt, c'est pas nécessairement de l'itinérance. Tu sais, faites une différence
0: ça.
2: Entre ce que vous avez sur le bord du chemin
0: c'est
2: ici,
0: ça.
2: Mettons.
0: C'est pas pareil.
2: Puis ces gens-là, là, ouais. Tu sais, c'est des fois là, c'est des gens qui puis regardent les images que Étienne Ouellette, on peut voir sur tu sais nouveau.info. Tu sais, dans roulotte, c'est clean, là. Tu sais, c'est quand même une vieille roulotte, là. Ouais. Mais dedans, c'est ramassé. Il y a quand même un lit qui est bien installé, puis tout ça. Puis c'est quelqu'un, visiblement, qui en a fait son espace pour, je sais pas, pour peut-être... Non, qui s'en servent de chalet ou ça.
0: Aussi.
2: Tu dis, regarde, j'ai un petit campement dans le bois, ouais. Tout. Mais c'est des terres publiques, t'as
0: ouais,
2: pas le droit.
0: Ça.
2: Fait que le ministère, dans ce temps-là, ben, il fait le ménage. Tu sais, puis on est champion là-dedans. On est sur le podium au Québec. Fait que je vous invite à aller voir les détails sur le site de Nouveau.info avec Étienne Ouellette, notre
1: collègue,
2: qui s'est rendu là hier.
1: Les gens qui sont tannés des artifices. De Facebook, des réseaux sociaux, des gens qui veulent du vrai.
2: Ah ouais. La nature, l'air pur, le pollen.
1: Fuck le plastique et les artifices, on veut du vrai.
0: Bon. Merci pour ce commentaire, Dicky.
2: Le moment présent, Dicky.
0: Oui, il parle du pilote. Ça, il nous a ramassé tantôt.
2: Il veut pas.
0: 7h35, je veux juste vous rappeler, avant de s'en aller dans la machine à café et d'écouter Green Day tout juste avant, que sur le boulevard Talbot, c'est fermé là à la hauteur du Costco en direction Chicoutimi, fermé complètement. Il y a eu un accident hier soir. Impliquant une camionnette. J'ai fait le saut. Tu nous as décollé de quoi? Ton son est encore ouvert. J'ai fait un petit saut. Donc, accident hier soir, impliquant une camionnette et un cycliste. Puis tu nous l'as mentionné quelques instants, là, quand même, blessure grave
2: pour
0: le cycliste.
2: On craint pour sa vie. Donc, c'est pour ça que les enquêteurs sont sur place.
0: C'est ça. Ce matin, on poursuit l'enquête.
2: C'est
0: on a
2: fermé.
0: Besoin d'avoir un petit peu plus de détails. Alors, c'est fermé complètement. Mais on vous disait de détourner par Saint-Paul. Puis quelqu'un nous a confirmé. En tout cas, dans les dernières minutes, ça se passait bien. Là, on disait que Talbot, c'était désert. Et ça se passait bien. Par là, route sortie boulevard Talbot, entre autres, et par Saint-Paul également. Alors, soyez prudents dans ce coin-là. Est-ce que vous sacrez dans la vie? Est-ce que vous êtes du genre à lâcher un petit sac une fois de temps en temps quand tu te cognes l'orteil sur le bord du divan? C'est bon pour la santé. Sacré est bon pour la santé. On va se parler de ça dans la machine à café. Puis on veut savoir, vous autres, quand vous vous cognez justement, là, c'est quoi qui sort en premier naturellement? Là? C'est quoi le mot? Ça peut être un sac, ça peut être un autre mot aussi. C'est ça qu'on veut savoir aussi, Zozo. D'après Green Day, on parle de ça.

0: sur le sujet des campements clandestins dont PA vient de nous parler il y a quelques minutes. Il y en a qui disent que c'est injuste parce qu'il y en a d'autres après ça qui vont aller s'installer là. Mais oui et non, parce que dans le fond, comme tu le disais, souvent quand les gens quittent, ben on va soit le démanteler. Mm-hmm. Ou on le fait brûler en hiver, c'est comme ça. Tu disais, là, si jamais là, on se rend jusque-là. Là,
1: on s'en débarrasse. Là.
0: C'est trop loin, pas, c'est ça. Ça. C'est trop loin pour amener des la machinerie et tout ça. Quelqu'un qui nous dit également que son père en a eu un, comme ça, un campement clandestin sur sa tour de chasse, 8 pieds par 8 pieds. Quelqu'un qui s'est organisé là-dedans puis qui s'est qui s'est monté un petit campement. Puis il y en a plusieurs qui disent qu'effectivement, souvent, il y en a qui utilisent ça comme campement de chasse, comme on le mentionnait aussi tantôt. Effectivement, ça peut être ça aussi. Là, comme on le disait, c'est pas du tout les camps de personnes sans-abri.
1: C'est ça, exactement.
0: C'est pas la même chose du tout.
1: Il y en a peut-être là-dedans que c'est ça, peut-être aussi.
0: C'est un dossier que vous pourrez voir au complet sur...
1: Nouveau.info.
0: Voilà!
1: Nouveau.info.
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0: Ah, il y en a qui vont être contents d'entendre ça, qui vont se trouver que ça va leur faire une raison, justement, de pouvoir sacrer comme ils veulent, semblerait-il, que sacrer est bon pour la santé. C'est ce qu'on apprend. Puis ça a été prouvé, ça, là. Il y a vraiment des chercheurs qui ont travaillé là-dessus pendant des années. Ils ont dit que c'est prouvé, les gros mots permettraient de soulager la douleur physique et aussi psychologique.
1: Ah ouais,
0: oui.
1: C'est bon pour garder ça dedans, tu sais.
0: C'est ça, faut que ça sorte. Okay, puis vraiment, on y arrive tout à la même conclusion. Un bon sac bien senti, bien placé, ça fait drôlement du bien. Puis là, on dit, bon, attention, là, on dit pas de sacrer à longueur de journée. On vit en société, puis c'est pas très poli, mais puis le pouvoir pourrait être moins fort si tu te mets à sacrer tout le temps. Si t'en lâches juste ça une fois de temps en temps, quand tu te cognes ou quand t'es en train de monter un même Ikea, puis c'est tout croche, puis ça marche pas, là, ça peut faire du bien. Et pour vrai, ils ont fait une expérience avec plusieurs personnes, pas loin de 70 personnes. Chacun devait plonger sa main dans un seau d'eau très, très froid, glacé, là. Premièrement, ils devaient répéter la même phrase anodine de leur choix, là, genre n'importe quelle phrase par rapport, mais qu'il y avait pas de sac dedans. Ça, c'était la première expérience. Et après, on refaisait une seconde plongée dans ce bac d'eau très glacé là. Et là, ils pouvaient répéter un sac bien senti. Et la conclusion, et c'est une vraie recherche là, en sacrant, les cobayes ont dit que de un, ils ressentaient moins la douleur, et de deux, ils ont été capables de tenir 40 secondes de plus dans l'eau glaciale que la première fois.
1: Puis après ça, ils ont pris les gars, ils les ont mis d'une pièce, ils ont frappé des gosses, puis ils ont dit, regarde, on va le faire. Non, ils les ont soignés pour l'hypothermie.
0: Wow. Ouais, alors sacré est bon pour la santé, hein, c'est le fun.
1: Ben mon père a quand même décédé à 58 ans, puis... Ouais. Ça craint quand même pas mal.
0: Ouais?
1: Ouais, ben, tu vois. Ça a pas été assez bon, là. Il est mort jeune pareil. Là. Ça a pas été, ça a pas été génial, là.
0: Quand vous vous cognez, vous autres aussi, là, à la maison, on veut le savoir, les chums du beau, c'est quoi le premier mot qui sort quand tu te cognes ou quand t'es en train de faire de quoi, justement, qui te met en beau sacrifice, là, le procès. Des fois, c'est un sac, mais des fois, c'est un autre mot que vous avez, un patois qui sort puis qui fait du bien aussi. Ça fait partie de ça aussi.
1: Non,
0: là.
1: Moi, c'est un sac, là. Ouais. C'est le fameux tabernacle.
0: Oui.
1: Ou le calice. Mais le calice, quand tu fais vraiment mal, faut que tu l'étires.
0: Ouais.
1: C'est pas calice. C'est
0: non.
1: Calice.
0: Et calice.
1: On a chacun notre ton. Et les crossovers. Quand tu fais vraiment mal, rien de mieux qu'un bon crossover.
0: Ouais.
1: C'est-à-dire calice de tabernacle.
0: Oui. Ouais. Mais dis pas comme ça, parce que ça sort pas de même quand on se fait mal.
1: C'est plus sur le calice.
0: Ouais. Oui.
1: Calice.
0: Ah ouais.
1: C'est avec le A comme calice. Ah, mais ça, c'est du découragement, ça. Oh oui, ben, c'est ça. Si tu vois un gars passer, pis le gars est habillé tout croche, pis tu le connais, pis là, il vient te voir, tu dis, oh, God. C'est ça.
4: C'est un mélange de plein d'émotions.
1: Ben, il s'en va, tu sais, quelqu'un qui t'adore, pis il s'en va, là, tu le vois partir au loin. Oh, God.
0: Moi, je pense que j'irais pour le tabarnak. Oh, ah, tu cognes ou quelque chose, mais c'est ça qui sort plus naturellement.
1: Le bon vieux tabarnak.
0: Ah, ouais.
1: Ben, quand je te vois fâché ici, Mylène, c'est deux mots.
0: Oui.
1: C'est souvent tabernac diqué.
0: Oui.
1: C'est jamais.
0: C'est ça. Ça fait du bien.
1: Mais t'es dans l'équipe d'Alice, en tout cas, qui elle nous dit sur Facebook juste de bonnes respirations quand elle vient de se cogner.
0: Ouais.
1: Suivi d'un ouch.
0: Ouais.
1: Puis, si ça fait vraiment mal, de grandes respirations avec un tabarnak qui s'étire à n'en plus finir.
0: Ouais, là, tu regardes s'il y a du monde qui t'a vu, qui t'entend. Tu sais, les enfants sont dessus là, c'est beau.
1: Et là, tu mentionnes un bon point. Kevin Paquette nous dit sur Facebook aussi. Si je suis à la maison, c'est calice. En public, c'est
0: Calice. Ouais, c'est ça, tu sais.
1: C'est plus douillet, là, tu sais.
0: Stéphanie nous écrit au 6-12-12, elle dit, oh là là, elle dit, pour ma part, je dois faire attention, mon chum m'appelle affectueusement le gars de chantier, elle dit, pour moi. Elle dit, moi, c'est un bon tabarnak, ou quand je fais attention, je dis ciboulot de banane, et ça doit pas être aussi satisfaisant, Stéphanie, là.
1: Ciboulot de banane.
0: C'est sûr que c'est pas aussi satisfaisant, là. Un bon ciboire, aussi, qu'on nous dit. C'est, on veut savoir pourquoi on sac de même, là, si vous venez de vous joindre à nous, là, c'est que ça a l'air que sacré, c'est bon pour la santé, c'est ce que des chercheurs qui ont travaillé des années là-dessus, c'est sérieux, en sont venus à la conclusion, puis on veut savoir, vous autres, c'est quoi le premier mot qui sort quand vous vous cognez, là?
1: Ciboire, c'est pas super.
0: Ouais.
1: Non, ciboire, c'est quand même, ça sa puissance. Au 6-12-12, j'ai pas le nom, mais fudge au lieu de tabarnak, là.
0: Ah!
1: OK. Bravo.
2: Fudge. Moi, je pas fudge.
1: On aime le fudge. On adore le fudge.
2: Même pas, moi.
1: OK.
0: Danny qui dit, tabarnak, moi je chaque en évangile.
4: Il semble qu'il nous dit, moi je peux rien écrire parce que Zuckerberg va suspendre mon compte.
0: Ah non,
4: deux jours,
0: ça va être trop, ça va être trop intense.
1: Michael en a un bon.
0: Aïe,
1: oui. Hostie de calice.
0: Ouais.
1: Ça, j'avoue que c'est un bon, ça.
0: C'est vrai. Sûr que ça sort.
1: C'est un bon crossover, ça.
0: Ouais, ça sort souvent.
4: Je dirais qu'il y en a un qui revient souvent, c'est le aïe aïe tabarnak.
0: Oui.
4: Ça, c'est pas mal.
0: Jérémy a une variante, vous allez comprendre de quoi il parle. Lui, c'est mange la mangue.
1: Ah, hein, okay, c'est
0: comprends?
1: Bon.
0: C'est mange de la M, mais c'est de la mangue.
4: C'est bon, parce que, ouais, tu sais, juste mes enfants, moi, je suis à l'âge qu'il faut que je fasse attention à tout ce que je dis, parce que les gars vont répéter, ce sera pas trop long.
0: Ouais.
4: Tu sais, tu vas dire le mot marde, puis ils vont dire le mot marde.
0: Oh,
4: imagine
0: ouais,
4: que je dise call, il va le dire tout de suite après.
0: C'est sûr.
4: Faut faire attention.
0: Hein. Barbara nous envoie un micro, on ne sait pas ce qui va sortir de là, on est prêt à baisser le son.
4: On le vit.
0: On le vit.
1: À l'oie près.
5: Moi, je te dirais un tabarnak vient passer, là, quand ça marche pas, pis t'as un Chris. Et tabarnak!
0: Ah ouais.
5: Pis quand tu te fais mal,
0: finalement, c'est excellent, Barbara. On l'a senti, puis on le vit pas mal de la même façon.
1: Elle va être en santé pour le restant de la journée.
0: Ah, mais ça, elle est en santé au bout. C'est ça qui est le fun.
1: Laisse pas les prises de ça.
0: Ah ouais, parce qu'on vous le rappelle, là, c'est vraiment là sacré. C'est vraiment quelque chose qui
1: fait du bien.
0: Fait du bien, mais qui est bon pour la santé.
1: Fait que le matin, mes vitamines, oh non, t'as fait tout. Oh, ça fait du bien. Si vous faites des plaintes au CRTC là pour ce qui se passe ce matin, on a tous nos arguments.
0: Non,
1: ça marchera pas pour plein.
0: C'est non, ça marchera pas.
1: Oubliez ça, Chris. Vos plaintes, on s'en
0: calisse. Ah, ben voyons!
1: On fait une autre petite collab, on s'encontre, tabarnak.
0: Ah, bon! Il y en a qui essayent d'éviter les gros mots d'église en disant soda de soda ou tabarslac ou encore petit Jésus de plâtre qu'on nous envoie au 6-12-12. Nathalie dit qu'elle est en grande santé. Elle dit, moi, j'ai pas besoin de douleur. J'avais perdu des fils d'un appareil à charger. J'ai passé la soirée, ça crie bien fort dans la maison, ça a fait du bien à mon esprit. Écoute, ça rentre, là.
1: Ça sent le méchant, tu sais.
0: Oh, c'est ça. C'est les mots d'église qu'on a tous nommés suffisamment de fois ce matin ont été nommés à plusieurs reprises. Quelqu'un au téléphone, on peut peut-être finir là-dessus ce matin. Allô, Énergie?
1: Sois poli.
6: Allô, Mylène.
0: Salut, ça va bien?
6: Oui.
0: À qui on parle?
6: Luc Savard.
1: Salut, Luc.
0: Toi, Luc, ouais. Le premier mot qui sort quand tu te cognes, ça ressemble à quoi?
6: Kermakon, c'est hostie de calice.
0: Bon.
1: Tais-toi.
0: C'est lui qui fait le plus de bien. Dirais-tu que t'es un gars en santé, Luc, dans le sens que, est-ce que tu sacques pas mal?
6: pas tout le temps, mais, c'est Kermakon, ben, que je suis vraiment foiré, c'est hostie de calice tout le temps.
0: Bon, c'est ça.
1: C'est dit.
0: C'est bien.
6: C'est bien.
0: Parfait. Hey, Luc, merci beaucoup pour ton appel.
6: Merci.
0: Bonjour. Allez, bye bye.
1: On a eu un texto au 6-12-12. Ouais. Ma plainte au CRTC est faite, mais je me suis tombé l'adresse tabarnak.
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0: Ah, ça c'est drôle. Quelqu'un qui nous dit, moi, à garderie, je dis patate pilée. Les enfants disent tout ça. Parfait, ça, patate pilée à garderie, ça passe bien. J'avoue qu'on peut pas aller trop dans...
1: Les parents disent, voyons, on dirait que tu manges des patates pilées à tous les jours. Bon, je parle à ton étiquette.
0: Ouais, c'est ça. Hey, on se casse le bessic pour gagner des billets pour aller voir le show de Papa Roach le 2 juillet prochain dans le cadre des grands crus musicaux sur la zone portuaire à Chicoutimi. Depuis le début de la semaine, on vous pose une question à cette heure-ci. Et parmi ceux qui ont une bonne réponse, on pige quelqu'un qui gagne à chaque jour une paire de billets pour le 2 juillet pour voir Papa Roach. Quelle est la question de ce mercredi, mon cher Dickey?
1: Oui, et il y a un choix de réponse parce que je sais qu'il peut y avoir plusieurs variantes, mais on se construit pas la tête avec ça, déjà qu'on se la casse avec la question. Quelle est la définition de roach en français, comme dans Papa Roach?
0: Ouais.
1: Roach, est-ce que c'est un insecte, deux, une marque appréciée de pepperoni américaine, ou trois, de la peinture?
0: Oh, bonne question. A, B ou C?
1: Insecte, une marque de pepperoni appréciée des Américains ou de la peinture?
0: 6-12-12 pour répondre et avoir une chance de mettre la main sur la paire de billets pour voir Papa Roach le 2 juillet prochain sur la zone portuaire à Chicoutimi. On s'en va lire vos réponses maintenant.
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11: bessic. 7h56, on s'est cassé le bessic pour Papa Roach encore aujourd'hui pour gagner une paire de billets pour les voir le 2 juillet prochain. La question, mon cher Dickey, était en lien avec le nom Roach dans... Dans le nom du groupe Papa Roach.
12: Ouais.
11: Qu'est-ce que ça veut dire?
12: Roach en français, était-ce insecte? Une marque de pepperoni appréciée des Américains? Ça, c'était mon invention. Et de la peinture? C'était mon invention aussi. Fait que c'est un insecte. Fait que, tu sais, je voyais des places, ça parlait de coquerel, d'autres places, ça voulait dire autre chose. Fait que c'est pas qu'on est resté dans le monde des insectes, donc j'acceptais insectes.
11: Et Simon Ouellette est le chanceux qui gagne la paire de billets, qui pourra être là le 2 juillet prochain, zone portuaire, pendant les grands crus musicaux, Papa Roach, qui ouvre, d'ailleurs, le festival Les Grands Crus Musicaux. Ça va se poursuivre jusqu'au 11 juillet. 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Bravo à Simon Ouellette, le gagnant ce matin. Il nous reste 2 paires de billets à vous donner d'ici vendredi. Et d'ailleurs, vendredi, on sera pas en studio, nous autres.
12: Non.
11: Ben non.
12: On va être où, Mylène?
11: On va être en direct de chez Nutrinor, fermer maison.
12: Ben, ouais.
11: Ben oui.
12: Le fun, on se bourrait à la face.
11: Oui. On espère que la pluie va slacker un brin, parce que pour l'instant, c'est ce qu'on prévoit. Écoute, sinon, on sera à l'intérieur.
12: On va s'organiser.
11: Hey, on va être là, c'est sûr, de toute façon. Puis vous allez être invités à venir faire votre tour aussi. Nos finalistes pour le barbecue Pit Boss vont être là également. Et on vous rappelle que chaque fois, quand on commence les vacances de cette façon-là, avec la gang de chez Nutrinor, fermer maison, c'est un classique. Ça doit faire 3-4 ans qu'on fait ça. C'est vraiment le fun. On est reçus et vous êtes reçus de façon incroyable sur la plancha. On nous fait des déjeuners gratuits là, pour tous ceux qui viennent nous voir, qui ont le goût de prendre un petit café souvent.
12: Gratis.
11: Je m'avance, mais d'après moi, Posematic vont être là encore. Ils sont toujours là habituellement avec la gang de Nutrinor Fermé Maison. Alors, vendredi matin, prévoyez ça à l'heure, quelques minutes à l'avance là, pour aller travailler, pour venir nous faire un petit coucou. Ce serait bien le fun. Back to the Shack et Wizard, tour de table. Et on jase avec Justin Saint-Pierre dans quelques instants.

0: 8h01 minute sur Énergie 94.5. On est mercredi le 17 juin. Bon matin.
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0: Ah, je sais pas si vous êtes aussi choyés que nous, bien entourés de gens de qualité. Nous autres, on a été gâtés là, dans les dernières minutes. Justin qui est arrivé avec des beaux petits muffins, le café,
2: demain.
0: C'est bon, merci. C'est fin. C'est juste fin.
2: Hey, merci, oui. Puis,
0: on va y parler dans les prochaines minutes.
2: La gang de Posematic vont être là chez Nutrimeur.
3: Ah, ils
2: vont
3: être là. Je me doutais bien, la gang de Posematic.
2: Vous cherchez un beau café, c'est gratis.
0: Hey.
2: Un café, c'est bon. Café gratis, c'est encore meilleur. Puis Posematic en plus.
0: Hey, vendredi. Ça, chez Nutrinor Ferme et Maison, on sera là. On aime bien ça. Ils nous sortent pas souvent. D'après moi, on n'est pas sortables, mais quand on sort, on est heureux. On aime ça, sortir le show puis aller vous voir. Alors, vendredi matin, là, à partir du début du show, 5h30, on va être là en direct de chez Nutrinor Ferme et Maison.
2: Viendra Justin.
0: Eh oui, Justin, tu viendras nous voir.
2: Hein? Hey, on va regarder sa planche. On va mettre un bel livre de bord sa planche de commencer.
0: Hey, pour l'instant, on prévoit de la pluie intermittente avec un max de 16 pour vendredi. Alors, on verra d'ici là. Pour aujourd'hui, c'est un alternance soleil-nuage avec 40% d'averse et un risque d'orage également au courant de l'après-midi. Max prévu quand même jusqu'à 24 et 27 même ressentis avec l'humidex. Alors, vraiment possible. Une journée qui va ressembler pas mal à celle d'hier. On parle avec Justin avec sa chronique sur la ligne dans les prochaines minutes. Et pour tout de suite, c'est Pérus qui est là. Et on s'informe forme tout de suite après dans le boost.
4: Fred, je suis par là, chroniqueur économique.
5: Oui, Fred, c'est Ben.
4: Oui, salut, Ben.
5: Vas-tu faire un article sur ce qui va se passer sur le prix de l'essence?
4: Ben là, je peux pas te dire qu'est-ce qui va se passer sur le prix de l'essence.
5: Ouais, on est expert en économie, tu peux pas me dire ce qui va se passer sur le prix de l'essence.
4: Regarde, un plombier est expert en plomberie, il peut pas te dire la date que ta toilette va boucher.
5: Donc, voilà un article sur qu'est-ce qui va se passer si le gaz remonte. Ben non, regarde.
4: Ben oui,
5: est-ce que les gens vont se tourner vers la voiture électrique?
4: Ben, ils vont pas se tourner plus vers la voiture électrique. La voiture électrique, ça va pas.
5: Ouais, mais s'ils peuvent pas se tourner vers la voiture électrique, l'essence remonte, ils pourront pas se tourner vers la voiture au gaz non plus. Ils vont se tourner,
4: ils poussent les marches du perron, se demandant comment ils vont aller à job.
5: Quelque part, quand tu te transportes, tu vas aller du point A au point B.
4: Oui,
5: tu peux
4: mais
5: prendre le transport en commun.
4: Ah, finis même pas ta phrase.
5: Ben
4: avec ça, tu te rends aucun point à part le point d'interrogation.
5: Ben, écoute, je veux que tu fasses un article sur ce qui va se passer avec le prix à la pompe.
4: Ben, c'est exactement ça qui va se passer.
5: De quoi?
4: Ben, le prix va être à la pompe.
5: Non, mais
4: tu prends ton gaz ailleurs que l'autre?
5: Je veux dire,
4: tu rentres chez le poissonnier avec ton bidon en plastique?
5: Ben, veux-tu que je te transfère à la chronique beauté? Je vais faire l'article.
0: 8h04 minutes sur Énergie, on s'informe d'abord avec PA.
2: Mais regarde, on va rappeler ce qui se passe présentement du côté de Talbot parce que c'est vraiment fermé à la circulation encore. Là, à moins d'avis contraire, 6-12-12, là, faites-nous signe, mais même du côté des policiers, j'ai pas de communication concernant une réouverture. Mais donc, c'est vraiment là, à la hauteur du Costco direction Chicoutimi. Hier soir, il y a eu un accident. On parle d'une camionnette et qui aurait frappé un cycliste. Et le cycliste est dans un état grave au moment où on se parle. Et pour l'instant, bon, on n'a pas de détails sur son état de santé nécessairement. On va suivre ça au courant de la journée. Mais donc, ça amène les spécialistes sur le terrain pour essayer de voir un peu qu'est-ce qui s'est passé. Et pendant ce temps-là, ben c'est vraiment fermé direction nord. Donc, oubliez ça, là, c'est impossible de passer par là. Mais jusqu'à maintenant, boulevard Saint-Paul, ça semble quand même bien aller parce que c'est pas mal le plan B de ben du monde ce matin. Mais s'il y a quoi que ce soit, c'est dose, là. On est preneur des détails.
0: Avec nouveaux infos maintenant, et Benoît, ben on se dirige toujours vers une lutte à trois là, aux élections.
6: Tout à fait. Le Parti québécois reste premier dans les intentions de vote avec 30% d'appui selon un nouveau sondage Léger Journal de Montréal publié ce matin. Le Parti libéral suit à 27% alors que la CAQ est à 21% en quelques semaines du déclenchement des élections. Le Parti conservateur est à 13% contre 8% pour Québec solidaire. Le portrait pourrait changer rapidement puisqu'une majorité des électeurs ne considèrent pas leur vote comme définitif. Parlant de politique, le Parti libéral du Québec propose un plan de 380 millions de dollars pour développer et protéger le français. Il veut notamment faire de la langue une priorité nationale en augmentant les budgets de francisation auprès des immigrants. Le parti veut aussi améliorer l'accès aux livres québécois autant chez les jeunes que les aînés. Le chef Charles Milliard en a profité pour s'attaquer à la CAQ pendant l'annonce.
7: Ces dernières années, la défense du français s'est articulée sous l'angle de l'interdiction et de la contrainte. Cette approche contient le germe de sa propre inefficacité, car on peut pas inculquer un amour réel d'une langue en pointant du doigt, en interdisant et en l'élevant en barrière.
6: Aux États-Unis, les coûts de la salle de bal commandée par Donald Trump explosent à la Maison-Blanche. Le projet de 400 millions de dollars devrait finalement atteindre 600 millions selon le Washington Post. La moitié des frais seront assumés par les contribuables américains. Et en terminant, le kangourou capturé à Boucherville hier après-midi a finalement été accueilli par l'équipe du zoo de Granby. L'animal se porte bien selon ce qu'a fait savoir le ministère de la Faune hier en soirée. Une équipe de vétérinaires spécialisés l'a capturé à l'aide de fléchettes tranquillisante alors qu'il était dans un champ bordure de l'autoroute 20. Le kangourou roux s'était échappé d'un enclos d'une écurie de Boucherville vendredi dernier. D'ailleurs, son propriétaire pourrait être mis à l'amende puisqu'il n'avait pas de permis pour posséder ce type d'animal. Voilà, c'est complet. Pour tous les détails et autres nouvelles, visitez le nouveau.info.
8: Dans le monde du sport, John Tortorella ne sera pas de retour avec les Golden Knights de Vegas la saison prochaine. Ça a été confirmé par le directeur général Kelly McCrimmon hier matin. Par ailleurs, au mondial de soccer, la Norvège a victoire de 4-1 sur l'Irak. Deux buts pour Erling Haaland, puis je vous le dis, puis je vous le répète. Mettons que le soccer, vous voulez être curieux puis tout, regardez un match de Norvège et regardez Haaland.
0: Regardez.
8: Il est grand, il est gros, il marque des buts, il est spectaculaire à voir jouer. Parce que tu sais, Messi a marqué 3 buts hier contre l'Algérie. Puis, hey, wow, Messi. Mais Messi, il est pas, tu sais, quoi je te dirais ça? Messi, c'est Crosby. Puis, Erling Haaland, c'est un peu, voyons.
2: McDavid.
8: Non, comment ça s'appelle, ce bloc que je trippe, là, à San Jose? Voyons, un blanc de mémoire.
2: Ah, oh, Celebrity?
8: Celebrity, ouais. Tu sais, c'est plus frais un peu, là. Okay. C'est plus, et victoire également de la France, 3-1 sur le Sénégal, 2 buts pour Kylian Mbappé. Et le Canada, c'est demain contre le Qatar. On sait toujours pas si Alphonso Davies sera de l'alignement. On cache le mystère du côté des Canadiens. Et aujourd'hui, ça commence dès 13h. Le Portugal contre l'équipe de Justin. La République démocratique du Congo. Également, Angleterre-Croatie.
2: Il nous donne des équipes, lui.
0: Ah oui, il nous attribue des équipes.
2: Il prend ça.
8: Ben, Angleterre, ça sent la mienne, par exemple.
2: Okay.
8: Demain, si on gagne, je vais mettre mon maillot de l'Angleterre. Oui, okay. Je suis un traître à la nation. 16h, le Ghana contre le Panama, 19h. Et la deuxième équipe favorite de Mylène, l'Ouzbékistan, 22h, ouais. Contre la Colombie. Et non, la Colombie ne commandite pas la chronique sur la ligne. Je tiens à préciser que c'est faux.
0: Ça aurait pu être une bonne idée, mais
8: oui,
0: on n'y a pas pensé.
8: Oui, mais non.
0: Merci beaucoup, Diquet.
8: Les cartels, on se tient loin de ça.
0: Oui. 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
0: 8h09, minutes, c'est l'heure d'aller le rejoindre, Justin. Bon matin.
10: Bon matin.
0: Comment ça va?
10: Ça va bien, vous autres?
0: Ben oui, ça va bien.
10: Yes.
0: Ouais. Bon. Hey.
10: C'est le fun.
8: Hey, on a une belle... Oui, c'est le fun, c'est trippant. Hey, on a une belle finale.
10: Hey, bonne écoute de soccer
0: okay,
10: à tout
0: bye.
10: Le monde. Merci, bonne journée.
8: Écoute ça, le mondial, toi?
10: Ah ben ouais, toi, soir.
8: Ah ouais, hein?
10: Quand je dors.
8: Renaud.
10: Hey, elle l'écoute pas, puis je pense pas de l'écouter non plus.
8: Non, bon.
10: Thomas Guilny, que t'as nommé tantôt, je connais pas.
8: Pas Boguilny.
2: Boguilny, c'est ton hockey, ça.
10: Ouais, mais j'avais l'air à parler de Boguilny, je savais pas trop ce que je faisais.
8: Non, on parlait pas de Boguilny. La finale Coupe Stanley, finalement, bon, ça s'est terminé.
2: Ah ouais, c'est fini, là?
8: Ça,
10: ok.
8: Ça
10: ouais,
8: ça a fini.
10: Ça a fini.
2: Je brûlais.
10: Mais écoute, là-dessus,
8: ouais.
10: C'est, je pense que Brenamo, il a fait tout le travail avec son équipe, là. Il a viré l'équipe de bord à l'envers. Je sais pas trop ce qu'il a fait, mais c'est un coach intelligent, là.
8: Parce qu'on aurait pu jeter la serviette du côté de Caroline, parce que ça fait une couple d'années qu'on s'écrase en demi-finale puis tout, mais là, ouais. ça s'est fait cette année, là.
2: C'est absolument. Ça que j'allais dire. Ils ont fait confiance, pareil. Ça
10: absolument. Puis ils l'ont tout le temps gardé, Brenamo, puis je pense qu'il va être encore là pour un bout, là. On va dire en affaire que. Puis l'équipe, l'année prochaine, ils seront pas moins forts, ben, là. Je pense pas, là. Ils n'ont pas d'appel à grand monde, je pense.
8: Non.
10: Fait que ça peut être. Peut faire un bout, ça, je pense.
8: Tu penses qu'ils pourraient gagner la Coupe l'année prochaine?
10: Oh là, on est au mois de juin, là. Tu peux le dire en octobre, l'année prochaine.
0: On veut s'en reparler à l'automne.
10: Février, mars. Non, mais moi, je pense que ça peut. Ça a déjà arrivé qu'il y a des équipes qui l'ont gagné deux fois. Floride l'a gagné deux fois en ligne.
11: Ouais.
10: Je pense que c'est pas impossible.
11: C'est sûr. Ça je gagerais pas là-dessus, mais ça se pourrait.
10: C'est sûr qu'il va le retourner l'année prochaine.
11: Absolument. Ça se pourrait.
2: Absolument. Mais c'est pour toi qui a déjà arbitré là, tu sais, Rally, c'est une place de hockey, sais-tu?
10: Ben oui, il y a du monde à Rally, c'est tout le temps bien plein. Puis à 20 games, à 20 matchs, là, le tailgate dehors, là, c'est fou, là. Il y a du monde tout le temps, tout le temps, tout le temps, tout le temps.
2: Ah ouais, j'aurais cru que c'est une place tranquille, moi, les Hurricanes, pour le hockey.
10: Pas en tout, c'est puis dans l'aréna, c'est. Je pense que ça doit être sold out à tous les games, je pense. Ah, pas grand monde, il y a pas grand game qui est pas sold out, là.
11: Pourquoi on a la perception que c'est une place d'ol?
10: Bon, je sais pas, c'est parce que peut-être bien quand tu parlais de soccer, le monde voulait pas y aller, mais là, quand tu vas arrêter de parler de soccer. Non, mais écoute, je pense que c'est, non, c'est pas une place d'ol, Rally, c'est une belle place, puis c'est partisan, il y a de la NCAA, là, au basket, il y a du football.
11: Du gros football universitaire aussi.
10: C'est plein, c'est tout le temps plein, là. Absolument.
11: Quand même. Tortorella, qui sera pas de retour comme coach, es-tu surpris de celle-là?
10: Ben, un petit peu, oui, je pense que je sais pas. Rendu là, on sait pas c'est qui a pris la décision. C'est-tu John qui a dit que je revenais pas? C'est-tu le directeur général qui a dit que tu reviens pas? On le sait pas, mais oui, je suis un petit peu surpris. Puis en même temps, c'est-tu parce que c'est qu'il a fait avec la... Il a perdu un choix de repêchage. J'ai eu
11: un bout des journalistes.
10: Mais rendu là, je pense pas que ça soit la raison.
0: C'était-tu décidé avant ou après ça?
10: Ben, c'est ça qu'on sait pas. Peut-être qu'on va le savoir à un moment donné, mais oui, je suis un petit peu surpris. Je pensais qu'elle allait revenir personnellement.
11: S'il gagnait la coupe, il revenait dessus. On saura jamais.
10: Ben, je pense pas que ça soit histoire de coupe. Il les a amenés à la finale, pareil. Il a gagné les sept des huit dernières parties.
11: C'était un croche à la fin de l'année, là, Vegas. Il était même en danger pour faire des séries.
10: Ben oui, ça n'avait pas d'allure, puis il a gagné 7 games en 8 games.
11: Balayé la balance.
10: Oui.
11: Tout le monde voyait la coupe.
0: Y a-t-il autant d'abdos que Rod Branamo?
10: Non, je pense pas.
0: Non, je pose la question pour une amie.
10: Il y a des abdos au repos, peut-être. Il y a des abdos au repos.
0: Ben, c'est correct, tu sais. Tant qu'il y en a.
10: Hey, Branamo, il est en chute.
0: Hey, ça n'a pas de bon sens.
10: Ça n'a pas d'allure.
0: Incroyable. Quel âge qu'on a dit qu'il y avait?
11: 55.
0: Ah non, il est top shape.
11: 55 ans. Le Canadien, maintenant, là, le repêchage, bon, c'est pas en fin de semaine, c'est le...
10: C'est 26-27.
11: C'est l'autre fin de semaine.
10: Ouais.
11: L'année passée, Kent Hughes, t'as cherché Dobson au repêchage. T'attends-tu à de l'action?
10: Écoute, ben je pense qu'ils n'ont pas le choix, là. Mais là, ça va-tu être des transactions? Ils vont sûrement repêcher les gars, mais je pense qu'il faut voir qu'ils fassent des transactions. Puis ça fait longtemps qu'on en parle. Si tu veux des bons joueurs, si tu veux des gros joueurs, des joueurs qui frappent un peu pour les séries, faut que t'en donnes. Fait qu'ils sont rendus au point que s'ils veulent des joueurs, des bons joueurs, faut voir qu'ils donnent des bons joueurs puis des choix repêchables.
11: Parce qu'on avait parlé à Bob Barclay dans le podcast au début de la saison, puis il vantait Alexander Zarovski qui était bon, puis qui était pas loin de Demidov. C'est peut-être le gars qui va partir. Là.
10: Ben moi je pense pas qu'il est prêt pour l'année nationale. Puis j'en ai justement parlé à Bob la semaine passée, puis il dit qu'il manque de force un petit peu. Il est pas gros.
11: Ben il reste encore un an aussi en Russie.
10: Ouais, mais moi je pense que ça serait un bon joueur pour l'utiliser pour aller chercher quelqu'un d'autre. Age également aussi, je pense que ça serait bon, hein, Marc. Age, ça serait bon que ça en aille aussi, peut-être.
11: Écoute, j'aime beaucoup Michael Age,
10: ouais,
11: mais...
10: je sais, tu l'adores, mais il faudra que tu comprennes à un moment donné qu'il va partir.
11: Ben, je pense... non, mais on rit, mais je pense que le Canadien est rendu là.
10: Absolument, ils n'ont pas le choix. Ils n'ont pas le choix.
11: Parce que là, c'est bien beau le développer, mais de m'amener, les gars qui sont là veulent gagner, là.
2: On magasine quoi, un deuxième centre?
10: C'est sûr qu'on magasine... Ah, ça prend un deuxième centre, défenseur. Ça prend un gros défenseur, puis peut-être même deux défenseurs pour appuyer Hudson. Ça prend quelqu'un qui va jouer avec Hudson, un gros défenseur qui va appuyer Hudson, qui est capable de jouer au hockey, capable de sortir la rondelle.
11: Une paire stable, là, tu sais.
10: Exactement. Parce qu'Hudson, là, il est seul, de son bord, là. Mm-hmm. Bord, il n'y a pas grand monde. Fait que je pense que ça prend quelqu'un pour l'appuyer. Puis à l'avant, ça prend quelqu'un pour aller brasser un peu. Puis on l'a vu, Hurricane, puis Vegas, ça joue au hockey, puis ça brassait, là, puis ça patinait, là, puis son gros, là. C'est des gros joueurs de hockey, puis je pense que Montréal, c'est ça qui lui manque présentement.
11: Ben, il y a le Québécois AJ Greer, qui va être joueur autonome.
10: Non.
11: Si
10: on en a parlé, puis non.
11: C'est une 4, non?
10: Ça va donner quoi?
11: Ben, c'est un brosseux, c'est un gros gars, c'est un gros bonhomme.
10: Moi, je pense que ça prend un brosseux qui est capable de scorer des buts aussi.
11: Ouais, mais
10: c'est
11: la 4, là.
10: Ouais, mais il y en a des... Hey, la 4 de la Caroline, as-tu joué en la série, puis la 4 de Vegas, dans la finale?
11: Ouais.
10: Il fonctionne, puis il vit, puis il lui produisent des points.
11: Ouais.
10: Fait que c'est bien bon aller chercher un Greer, mais si Greer fait rien, là... Laissez-les, je sais pas trop où.
11: Ben, avec les Panthers, ils avaient des bons chiffres, là.
10: Ouais, mais en tout cas, regarde, c'est ton opinion. Peut-être qu'il pourrait aller jouer au Mondial de soccer aussi. je pense que c'est pas un bon choix. C'est pas un bon choix pour Montréal, Greer. Moi, je le prendrais pas, du coup, whatever. Pas du directeur général, mais...
0: Y a-t-il un dernier épisode? Est-ce que ce sera le dernier épisode de Dickey le Zébré aujourd'hui?
8: Non, il n'y en a pas aujourd'hui.
10: Okay. On a pris congé, mais ma mère qui était malade.
8: Oui, ça allait super bien, là, mes allergies au Saint-Pierre de Saint-Prime, de Saint-Prime, Saint-Pierre d'Albanais, sont venus.
0: Saint-Pierre d'Amérique.
8: Happy Chew! Ma peu plus. Mais non, on va en faire une après le repêchage.
0: OK.
8: C'est des transactions, des affaires qui bougent, là. Fait que soyez aux aguets. Là, on va vous avertir via les médias sociaux aussi, là. Mais non, on va en faire une avant la fin de l'année, là.
0: Puis là, c'est notre dernière de chronique sur la vie. Oui, avant l'été, hein?
10: Ça a été vite encore.
0: Ça a été vraiment un plaisir. Pour vrai, notre acquisition chouchou dans le boost. Vraiment.
10: C'est belle fois. Vous autres aussi, écoute, à trois fois, j'ai ici le mercredi matin, j'ai hâte d'arriver, puis...
2: Quand
10: je sors du local ici, faut que j'aille rentrer dans le podcast et putain un peu, mais ici,
0: tu viens. T'as hâte d'arriver, c'est quand tu ressors, tu dis tout le temps, Caroline, vas-tu revenir la semaine prochaine, finalement? Je suis pas sûr. Puis là, ça passe, une semaine, ça passe, puis là, ça te redonne le goût.
10: Vous êtes une merveilleuse équipe.
0: Ah, t'es fait.
10: Vous êtes toujours souriant. Puis tantôt, je parlais, tu sais, quand vous dis, on sort, on a hâte de sortir du studio.
0: Oui.

0: Fait qu'il y a besoin d'aide, je vais le voir.
1: Bon, aux voyageurs aussi pas mal.
0: Aux voyageurs, oui, je suis dans le cirque des voyageurs. Fait que je passe pas mal de temps là aussi, puis c'est ça.
2: Ben, passe un très bel été, Justin. Ça a été vraiment du gros bonheur de t'avoir avec nous autres. Puis d'après moi, à l'automne, je veux pas m'avancer.
3: Ben ouais, on va le péter.
2: Ben c'est ça, là, c'est dit. Bon, c'est réglé.
3: Tu l'as pété encore.
2: Ah ouais,
3: ben
2: pété.
3: Hey, bon été tout le monde.
2: Salut, bye bye. La vallée des réputations avec Jean Leloup à presque 8h18 minutes. Un bon mercredi matin. Tu fais partie de la gang, Justin, nous dit Sébastien au 6-12-12. C'est vrai, ça.

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1: Dans les prochaines minutes, c'est Francis de Grandpré qu'on va aller entendre avec Lève ton verre et également on aura les thèmes d'émission tels qu'entendus à la télé pour tenter de découvrir de quelle émission il s'agit. Et c'est PA qui nous passe le test ça ce matin.
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0: entendu à la télé. Saurez-vous deviner de quel thème télévisuel provient la prochaine chanson?
1: Tel qu'entendu à la télé.
2: Ouais, madame.
1: Des émissions, téléséries, émissions pour enfants, ça va dans tous les sens, émissions de sport, des fois.
2: Là, c'est toutes des émissions qui sont vraiment connues, ok? Ouais. Là, qui ont été, peut-être pas historiques au Québec, là, mais tu sais, qu'on tout le monde connaît, là.
1: On devrait reconnaître.
3: 5-0 chemin du golf.
2: On l'a déjà fait, ça, là. Ça va être historique.
1: Tu nous fais entendre? Non, mais on s'en rappelle. Tu nous fais entendre un extrait du thème de l'émission, puis on doit découvrir. C'est ça. Puis 6-12-12, vous pouvez nous aider.
3: On est dans quelles années, là?
2: On se promène partout, man. Okay. On se promène partout, partout, partout. Et je pense qu'il est difficile. Okay. À chaque fois que j'ai dit ça, après ça, Dicky, il trouve 3 réponses sur 4.
3: Ouais, mais là, aujourd'hui, je pars.
1: Ah, je le vois. Je le vois un matin, je le sens.
2: Êtes-vous prêt pour le premier?
1: Oui.
3: Oui.
2: Ça va comme suit.

0: Genre
1: à TQS,
0: en affaire de même,
1: c'est
0: là.
1: Ça se
0: peut-tu?
1: En vidéo description.
2: On est avec, on a même l'autodescription.
1: On a un sitcom Porsche.
2: On est à Radio-Canada
1: pour cette émission-là.
2: Ah, ouais.
1: On est à Radio-Canada pour celle-là.
0: Ah, donne-nous des indices.
1: Des indices.
0: Des indices, mais pas trop faciles, là.
1: Il y a plusieurs invités qui changeaient à chaque émission.
0: T'as-tu ça, l'émission avec Jean-François Mercier? Non, Radio-Canada, ça
1: va. Il a peut-être déjà été là, mais c'est pas ça. Et je peux vous dire aussi que c'était dans un chalet. Donc, tous les épisodes, on invitait.
2: OK, ouais. Ça c'est facile, là. Je l'ai.
1: Peux-tu le réentendre, Mylène, je sais pas?
2: Ah, Mylène.
0: Dans un chalet.
1: Si je te dis, OK, je vais te dire le principal là-dedans. Martin Petit.
2: Allô?
0: Ah oui, je me souviens pas comment ça s'appelle, ça. Mais c'est encore, il me semble qu'on voyait encore ça.
1: Le chalet.
0: Les pêcheurs.
1: Ça a joué de 2013 à 2017, donc...
0: Ça a joué encore dernièrement. Il me semble qu'on les voit des reprises.
1: Ça doit être des reprises, j'imagine. Ouais. Mais tu sais ça, Martin Petit, à chaque épisode qu'il invitait, tu sais, des Mario Tessier,
0: des
1: Mito, et puis il se passait tout le temps quelque chose. Puis c'était bon sur les pêcheurs. Moi, j'ai bien aimé ça.
2: J'ai indiqué.
0: Et puis, l'as-tu dit pêcheurs ou il avait dit le chalet, lui-là?
2: Ben là,
0: non.
2: Ben avant toi, là.
0: Ben non, mais t'avais pas la bonne réponse.
2: Bon.
0: Ben non, mais je veux pas chialer.
2: C'est nul. C'est 0-0, OK?
0: C'est toi qui décides.
1: C'est 0-0.
0: Bon. C'est toi qui décides.
1: C'est qui l'assume.
2: Non, mais de ça, ce que femme veut.
0: Il a dit le chalet.
1: C'est vrai que t'as dit le chalet.
0: Arrête de chialer, t'as dit le chalet.
2: C'est ça que je viens de dire.
1: Tu prends la deuxième?
2: Ah oui.
1: La deuxième, je pense pas que tu
2: l'as dit. J'attends une paix.
1: C'est pas ça? Non, le deuxième, Mylène. Je mets un 2 sur Mylène.
0: T'es de mauvaise foi.
2: Je l'ai.
0: Ah, moi, je sais pas.
1: Hey, si tu l'as tapé, écris-moi les voix. Si t'as ça, man, tu me fais capoter.
2: Ben, je pense que c'est ça.
0: Moi, je reconnais le thème, là. Je sais
1: pas
0: si tu
1: connais
0: ça.
1: C'est là. Pourquoi t'as ça, man? T'es tellement pas de public cible.
2: Incroyable.
1: T'es tellement pas le public cible.
0: C'est quoi? C'est ben, dis-nous pas.
1: Regarde, je vais te donner les indices que j'avais, OK? Ça a joué de 2000 à 2004. Et si je te dis que ça a été la série où on a découvert Catherine Brunet, je t'en refais jouer.
0: C'était pas Le Monde de Charlotte.
1: Oui!
0: Il a eu, il a écrit. Hey, j'ai jamais écouté ça. Le Monde, non, je te crois, pas de chalet.
1: Mais pourquoi tu sais ça? Moi, j'avais mis mon 2 sur Mylène pour celle-là.
0: C'est drôle. Non, j'ai jamais écouté ça, mais le thème me disait de quoi. C'est sûr qu'on a entendu
1: ben
0: ça.
1: Ben oui,
2: 1-0.
0: Hey, c'est bon.
1: J'ai jamais écouté ça, mais tout le monde sait c'est quoi.
0: Ben oui.
1: C'est Le Monde de Charlotte.
0: Le Monde, il a su ça, lui.
1: Ben oui, toi.
0: C'est pas de bon sens.
1: C'est dégueulasse, hein? On va se le dire, j'étais beau
0: en table. Non, mais ça m'arrive pas de me dire, mais pourquoi il connaît ça?
1: Ah, j'étais beau en table.
0: Ben c'est ça.
1: Il est
2: tout en cachette. Ben, cachette, là. J'étais dans l'appartement dans ce temps-là. J'ai ma maison, puis cachette là.
1: Êtes-vous prêt pour le 3e?
0: Ouais, vas-y.
1: J'ai hâte de voir s'il va être facile, ça, là. Ça me dit quelque chose, hein?
0: Bon, oui, ça dit quelque chose aussi, là.
1: On est à Radio-Canada.
0: Ouais.
1: Radio-Canada de 2008 à 2011. Pour un homme très apprécié au Québec qui nous a présenté plusieurs concepts, hein, de...
2: Pierre Lavoie?
1: Non.
0: Émissions de fin de soirée?
1: Des émissions humoristiques, on va dire comme ça.
0: Humoristiques. C'est pas en lien avec Marc Labrèche.
1: Marc Labrèche, tu tiens quelque chose?
0: Oui.
1: Tu tiens quelque chose avec
0: Avant
1: Marc
0: Labrèche? Avant la fin du monde est à 7h.
1: C'est pas ça. Un peu plus tard.
0: Plus tard que la fin du monde.
1: Plus tard dans sa carrière.
2: Ben, un grand blond avec un chausson noir, c'est la TVA, ça c'est pas ça.
1: Non. C'est pas ça non plus.
0: Qu'est-ce qu'il y a eu d'autre? Ah, pensez avec Bruno Blanchette.
1: Pensez à un chiffre.
0: C'est quoi?
1: À part la fin du monde est à 7h.
2: On l'a pour
1: 3600 secondes d'extase!
0: C'était
2: bon, ça.
1: Moi, j'aimais ça, moi.
0: C'est vrai que c'était bon. Ah,
2: ouais. Ouais. Moi, Marc Labrèche, après la fin du monde, à 7h, j'ai complètement
1: perdu l'intérêt.
2: T'as décroché. Moi, les affaires de...
0: Je l'aime toujours autant.
1: Mais c'était bon, ça.
0: Ouais.
1: Et le dernier.
0: Ah,
1: le dernier, c'est quoi les points, là?
2: C'est 1-0.
0: Ouais,
2: 1-0.
1: Ah, d'après moi, Dickey va gagner. Le dernier, je sais pas à quoi j'ai pensé. D'après moi, Dickey va l'avoir dessus. Vous êtes prêts?
0: Ouais.
1: Dis-le pas tout de suite au pire, Dickey. C'est parti.

0: un petit indice à la fin, OK? Écoutez bien.
1: Ça me dit vaguement quelque chose, là, mais...
0: Il y a un indice là.
1: C'est une affaire de sport.
2: Ouais.
3: OK, ouais.
1: C'est sûr que
3: c'est le vieux, là. C'est pas le nouveau, là.
2: Oh ouais, c'est okay, ça, là, ouais, tout c'est ça. Là, je sais pas s'il y en a 6-12-12 qui vont l'avoir. Mylène, t'as-tu, mettons, avec l'indice à la fin, là?
0: Je vais t'en refaire jouer la fin, okay?
3: C'est le thème en 97, ça, hein?
1: 110%.
3: C'est ça? En 97, c'est le thème, oui, hein?
0: Ouais. Le Grand Prix de Formule 1 à RDS.
1: Ouais, ben oui, mais...
0: Mais ça, c'est vieux thème, là.
1: Faut dire, j'ai pas écouté ça souvent.
0: Moi, là, ça me rappelle
1: pas trop dans mes cordes, là, la Formule 1. Ben, c'est 2-0 pour toi.
3: Ben oui.
1: Ben oui, bravo.
3: C'est terminé.
1: C'est terminé. C'est même que ça se termine. Absolument.
0: Ah, il était le fun, hein? J'ai aimé ça.
1: Oui, c'est le fun.
0: Une belle sélection, je trouve.
1: Bravo.
3: Encore une fois.
1: Bien amusé.
3: Je suis pas capable d'expliquer pourquoi j'ai une bande de chaleur.
1: Ouais, hey, puis
3: je suis incapable de l'expliquer.
1: Vite à part de ça.
0: Un fan de Catherine Brunet,
3: toi. Pas en tout.
0: Hier, c'était Demi Moore, aujourd'hui, c'est Catherine Brunet.
3: Non, Catherine Brunet, moi, c'est automatique, je change de poste.
0: Ah, okay.
3: Je sais que ça sera pas, je suis pas le public cible, je sais que je n'aurai pas de plaisir.
0: Mais le monde de Charles.
1: On s'en va dans les prochaines minutes dans le tour de table complet sur cette victoire de Dicky Dantel qu'entendu à la télé. 8h35 minutes dans le boost.
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0: en passant un test.
1: Oui, on peut le compter, c'est le fun. Vous allez voir, c'est, ça s'appelle 82-0 Game. Donc, tu sais, c'est-à-dire que t'as comme un line-up de hockey à monter, mais c'est le hasard qui détermine quel joueur tu dois sélectionner.
0: Ouais.
1: Donc, ils prennent une décennie, ils te donnent une équipe, faut que tu choisisses un joueur là-dedans, puis après ça, tu respines. Comme, mettons, ils te disent, OK, les Pingouins des années 80. Tu prends qui là-dedans? Fait que là, tu pourrais aller, mettons, Mario Lemieux, joueur de centre. OK, good. Fait que là, tu respines. Là, il va te dire Canadien, année 2010.
2: Ça a l'air plat, dit de même, mais c'est le fun.
1: Oh, ouais. Fait que là, tu peux prendre Carey Price, mettons,
0: parce
1: pour ton gardien.
0: Ça te tentait pas bien de l'essayer tantôt, mais finalement, il aime ça, là. C'est
1: ça
0: que je comprends, là.
1: Puis c'est le hasard, OK? Puis le but, c'est d'avoir une saison de 82-0. Un coup que tous tes joueurs sont sélectionnés à chacune des positions, l'ordinateur fait comme un calcul de quel genre de saison t'aurais avec ce line-up-là, puis il faut que t'atteignes 82-0. Mon record, c'est 82.
3: Oh!
1: C'est proche.
0: Ça s'appelle comment, ceux qui voudraient l'essayer?
1: 82-0 Game.
2: Cherchez sur Google 82-0 Hockey. Ça va vous sortir.
0: Parfait, ça. Allez essayer ça dans vos temps libres, sur l'heure du dîner tantôt, si vous êtes tout seul.
2: Ah, ouais, au travail aussi, ça se tient au bout.
1: Le hasard aide beaucoup. Tu sais, vois-tu ma team de 82, là, c'est Alex Ovechkin, Mario Lemieux, Teemu Selänne, Brad Burns, Jacob Chychrun.
2: Chychrun.
1: Chychrun, puis Ken Dryden.
2: Ouais. Mais faut pas vraiment parler en nombre. C'est comme des gars qui parlent de leur peau, là. OK, on sait pas qui les autres ont pris qui.
1: Non, mais c'est ça, vous allez voir, c'est le fun.
0: Ouais, c'est ça. C'est juste pour l'essayer pour le 30.
1: Chum, là,
0: entre 13 et 16, actuellement, ça continue de se réchauffer. 24, c'est le maximum à atteindre aujourd'hui. 27 ressentis avec l'humidex. C'est du soleil pour ce matin avec un alternant soleil-nuage. Mais cet après-midi, on parle d'un petit 40% d'averse. Peut-être aussi risque d'orage encore une fois pour aujourd'hui. Alors, c'est ce qu'on prévoit au menu météo. C'est l'heure de s'informer en ce mercredi avec PA.
1: Ouais, puis jusqu'à preuve du contraire, sur Talbot, c'est encore problématique direction Chicoutimi, donc à la hauteur du Costco. C'est qu'il y a eu un accident hier soir, donc on parle d'une camionnette avec malheureusement un cycliste. On craint pour sa vie. Pour l'instant, c'est les détails que l'on a. Donc, c'est là qu'on en est, mais tu sais, ça implique une fermeture de route. Donc, comme je vous disais, on devrait être patient, les enquêteurs qui sont sur place, mais pour l'instant, on n'a pas plus de détails. Donc, si vous avez à passer sur Talbot direction Chicoutimi, essayez de prendre un plan B, parce que c'est toujours fermé à l'heure où on se parle.
0: Merci beaucoup. Avec Benoît et Nouveau Info, ce matin, on parle aussi du sommet du G7 qui prend fin aujourd'hui en France.
4: Ouais, les dirigeants qui ont donné leur appui à Donald Trump sur l'accord de paix avec l'Iran qui doit mener à la réouverture du détroit d'Ormuz. L'accord pourrait par contre être fragilisé par de nouvelles attaques d'Israël au sud du Liban, ce que dénoncent justement les leaders du G7. Par ailleurs, Mark Carney a eu plusieurs discussions informelles avec le président américain Donald Trump en France. Les échanges ont porté notamment sur l'intelligence artificielle, l'Iran ainsi que la guerre en Ukraine. Au fait divers, il y a une intervention menée par un agent de sécurité au centre commercial Jacques-Cartier de Longueuil qui a mal tourné vers 18h45. Hier soir, un homme de 42 ans rendu l'âme après avoir été maîtrisé. Son décès a été constaté à l'hôpital. L'agent de sécurité âgé de 20 ans a été arrêté et pourrait faire face à des accusations criminelles. On ne connaît pas encore les raisons qui l'ont poussé à s'en prendre à la victime. Et en terminant, une vaste opération a permis aux policiers de saisir des milliers de produits de vapotage hier dans le Grand Montréal et ailleurs au Québec. Plus de 300 000 vapoteuses et recharges et plus d'un demi-million d'argent liquide ont été confisqués dans le cadre d'une vingtaine de perquisitions à Montréal, Laval, Terrebonne, Brossard et Gatineau. Le matériel servait à alimenter un site de vente en ligne. Les autorités ont aussi gelé près de 2 millions de dollars d'actifs dans des comptes bancaires. Aucune arrestation par ailleurs n'a encore eu lieu dans ce dossier. Voilà, c'est complet pour tous les détails et autres nouvelles. Visitez lenouveau.info.
2: Ben dans le monde du sport, les voyageurs, mais là, surveillez peut-être le Facebook de l'équipe là, pour voir s'il y a un match ce soir, parce qu'on sait jamais ce qui peut arriver là avec Senior Météo aujourd'hui contre les Alouettes de Charlebourg à 19h30, normalement au stade de Demel. Sinon, il y a du soccer, encore une fois, au menu aujourd'hui. Je vais vous dire les matchs dans les prochains instants. J'ai tellement brossé mes feuilles. Simona, on dirait qu'un ouragan est passé en studio.
1: D'après moi, Justin, il est parti avec tes feuilles du mondial.
2: Ouais, il
0: après ça, on t'en
2: reparle. Il y a pas un rap, le Portugal contre la République du Congo. Ce sera pas nécessairement facile pour les Congolais, là, 13h. Sinon, à 16h, mon équipe, l'Angleterre contre la Croatie, devrait manger sans problème, c'est croate.
1: Hey, t'es possessif, hein, avec ton équipe, toi.
2: C'est... Ben, j'ai un gilet. Moi, quand j'ai un gilet d'une équipe, ça veut dire que t'es fan. T'as pas de gilet, t'es pas fan de temps, ça. Le Ghana contre le Panama à 19h et l'Ouzbékistan de Mylène à 22h contre la Colombie des autres.
0: Yes. C'est tout?
2: Bah oui, c'est en masse okay. ou pas.
0: Enfin, oui, c'est assez. Ça rentre pas cet hiver.
2: On est plus capable. C'est à bout.
0: 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Les Cowboys fringants sont avec nous droit devant. C'est celle qu'on vous offre ce matin. 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Bien,

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1: 8h57 minutes dans le boost ce mercredi qui a été peut-être un petit peu plus difficile sur la route, entre autres, ce matin.
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1: Si vous vouliez emprunter le secteur du boulevard Talbot direction Chicoutimi depuis hier soir, c'était fermé. Mais là, on nous dit, au 6-12-12, en tout cas, il y a un auditeur qui nous dit que Talbot serait réouvert. J'imagine que c'est en train de se faire au moment où on se parle.
3: Puis on va espérer des bonnes nouvelles pour le cycliste aussi,
1: oui,
3: qui est entre la vie et la mort. Donc, oui, accident qui s'est déroulé hier soir entre une camionnette et un cycliste. Pour l'instant, c'est les seuls détails que l'on a. On va espérer des bonnes nouvelles.
1: Parfait. C'était fermé là depuis hier soir. On nous dit que c'est en train de rouvrir à l'Talbot dans le secteur pas loin du Costco. Merci beaucoup d'avoir pris le temps de nous écrire ça. Merci d'avoir été là ce matin. Beaucoup de plaisir, encore une fois, avec vous autres. Vous avez manqué des moments de l'émission. Vous voulez aller les réentendre, n'hésitez pas à aller sur l'application ailleurs. Hein, à tous les jours, il y a le balado du boost qui est ajouté, les meilleurs moments condensés de votre émission préférée. Et nous, on se retrouve demain matin pour dernière fois en studio avant les vacances.
3: C'est vrai.
1: Parce que vendredi matin, on sera, on vous le rappelle, en direct de chez Nutrinor, Ferme et Maison, pour le tirage du barbecue pit boss d'une valeur de 2 800. Nos finalistes seront sur place. On va vous inviter à venir nous rejoindre également sur place. Plus pas plus, vous allez voir qu'on va s'arranger. On est toujours reçus de façon incroyable par la gang de chez Nutrinor, Ferme et Maison.
3: Pour osmatiques sont déjà prêts.
1: Pour osmatiques sont prêts, c'est confirmé.
3: C'est gratis, le café est gratis, la bouffe est gratis. Vous n'avez pas de raison pour venir nous voir.
1: Déjeuner gratuit, vous venez nous dire un petit coucou, vous partez
3: un
1: quelques minutes avant.
3: C'est
1: ça se fait vite, là. Il n'y a pas une file d'une demi-heure pour avoir votre déjeuner, là. C'est très rapide, je vous le dis. Les gens passent et repartent. C'est vraiment le fun. C'est comme ça qu'on ouvre les festivités des vacances d'été depuis déjà quelques années. C'est un classique ici dans le boost. Et vendredi matin, on y sera. Alors,
3: c'est bien de le mentionner parce qu'après, c'est la chaise musicale qui débute pour l'été.
1: Oui, c'est
3: notre dernière semaine ensemble,
1: les trois.
3: Pour
1: les trois. Ben, salut les gars, à demain.
4: Salut, Mylène.

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pour gagner vos billets dans la zone avant-scène des Jardins à Jonquière en musique pour voir Jérôme 50 le 5 juillet prochain. Vous devez aller vous inscrire au radioénergie.ca dans la section concours pour avoir une chance d'être refusé d'ici la prochaine heure. Alors, bonne chance! Sublime, Les Red Hot, Sheryl Crow et Coldplay, tout ça qui nous ramène en 2015 sur Énergie.

rappelle que c'est rouvert sur le boulevard Talbot en direction Chicoutimi. C'était fermé depuis hier soir à cause d'un accident entre un cycliste et une camionnette. Alors, on nous a dit là vers la fin du beau, c'est autour de 9h, que ça commençait à rouvrir dans ce secteur-là. Alors, ça devrait être réglé probablement au moment où on se parle. Drive safe avec Mike Smith et Niall Lawrence. Soyez prudents sur la route, les chums. Et merci d'être là avec nous autres en ce mercredi au 94.5 Énergie. Ouais.

Bryan Adams qui s'en vient dans les prochaines secondes ici au 94.5 Énergie sera de passage au Québec. Surprise! Ah ben, pas vraiment. Hein? Bryan Adams vient faire son tour à peu près à chaque année au Québec depuis les dernières années. Il sera de passage à Trois-Rivières cette fois-ci le 24 août prochain dans le cadre de sa tournée Roll with the Punches. Et c'est celui qu'on écoute à l'instant ici au 94.5 Énergie. 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
1: Parmi tous ceux et celles qui se sont inscrits au radioénergie.ca dans la section concours, il y en a une chanceuse aujourd'hui qui ira voir à Jonquière en musique dans la zone, oui, avant-scène Desjardins, le show de Jérôme 50 le 5 juillet prochain. Et elle s'appelle la chanceuse Sarah Maud Boily. Bravo à toi, Sarah Maud. Donc, une paire de billets pour être là dans la zone avant-scène Desjardins. Je vous rappelle que Jonquière en musique, ça commence le 1er juillet. Ça va se poursuivre jusqu'au 11. Ça se passe cet été dans le stationnement du Palais des Sports. C'est toujours gratuit, là. C'est toujours gratuit, Jonquière en musique. Mais ici, à Énergie, on vous offre la chance de voir les différents spectacles, shows différents tous les jours ici, entre 9h et 11h25. La chance de voir ce show-là en zone VIP Desjardins. Ça, c'est la zone avant-scène. Vraiment le fun pour voir les shows à Jonquière en musique. Alors, bravo. Sarah Maud Boily, la chanceuse qui verra Jonquière en musique, oui, mais surtout Jérôme 50, le 5 juillet prochain. Demain, c'est classe moyenne qu'on va vous offrir en show avant-scène Desjardins. Alors, continuez de vous inscrire. Radioénergie.ca dans la section concours. Psalm 41, Pieces, au 94.5 Énergie dans quelques instants. 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

0: Salut, c'est la gang de Ça rentre au poste. Jen, tu vas nous jaser de quoi?
1: Moi, je vous ai pas parlé de quoi j'allais vous parler dans les prochaines minutes, un petit peu plus tard, mais il y aura une question, OK?
0: Ouais.
1: La fois où un ou une de vos amis vous a mis dans l'embarras, ou dans une situation embarrassante, un peu compliquée, je vais vous remonter à une anecdote qui date des années de Musique Plus.
0: OK, et Lucien Casgrain va être avec nous.
2: Mais oui. Mais là, il y a quelque chose de très grave. Il y a quelqu'un qui est mort.
0: Oh, mon Dieu.
2: Vous voulez savoir c'est qui?
0: Oui.
2: On le découvre ensemble.
0: Bon, ben 14h55, ça va être un gros show.

Uncle Cracker avec Drift Away. On retourne en 2003. Un ami proche de Kid Rock avec qui il a commencé sa carrière. On se l'offre à l'instant au 84.

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1: Cette semaine, depuis lundi, on vous gâte avec les grands crus musicaux et le show de l'été Papa Roach qui débarque le 2 juillet prochain sur la zone portuaire à Chicoutimi. C'est extrêmement populaire depuis lundi. 7h45, on vous pose une question dans 11 cases de Bissic en lien avec Papa Roach. Et si vous avez la bonne réponse au 6-12-12, ben vous avez la chance qu'on vous pige pour gagner à tous les jours une paire de billets pour être là le 2 juillet prochain. Alors, soyez-y, demain et vendredi, reste deux chances de mettre la main sur une paire de billets pour voir ce show-là qui va lancer d'ailleurs les festivités des grands crus musicaux. Ça commence le 2 avec Papa Roach et ça se poursuit jusqu'au 11 juillet. 6 soirs de spectacle au total sur la zone portuaire à Chicoutimi. Les GCM pour grands crus musicaux. Lesgcm.com pour tous les détails de la programmation et pour vous procurer des billets si ce n'est pas déjà fait. D'ailleurs, Wake Up Calling, assurément que vous allez l'entendre, le son dans le piton sur la zone portuaire le 2 juillet prochain. C'est celle qu'on vous offre dans les prochaines minutes. 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
1: À compter de demain jusqu'au 21 juin, Festival Bateau Dragon Saguenay, ça c'est parti. À compter de demain, la grande virée pulsant en paddleboard vendredi soir. Pour une expérience unique sur la rivière au sable avec le feu d'artifice, on vous le rappelle, vendredi soir, on rentre aux abords de la rivière au sable, gratuit tout à fait là, pour accéder sur le site. Pas un sou, ambiance de feu organisée de main de maître par la gang d'événements 2M et samedi et dimanche, ben, soyez là pour encourager les participants au bateau dragon compétition, les nombreuses compétitions des différentes équipes. Et il y en a des équipes d'inscrites pour, encore une fois, cette grosse compétition bateau dragon. C'est super impressionnant. Samedi et dimanche, vous voulez aller voir ça. Ça se passe donc aux abords de la rivière au sable. Bien sûr, la rivière au sable, on s'entend, c'est là que ça se passe pour le festival bateau dragon Saguenay qui débute demain jusqu'au 21 juin, présenté par le groupe Forget Audio Prothésiste. Time Machine, je l'aime vraiment beaucoup celle-là. Et je ne suis pas la seule. Hein, plusieurs de nos auditeurs et auditrices du 94.5 Énergie qui trippent là-dessus. Talk, la voici dans les prochaines minutes ici sur Énergie.
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2: Bonjour, ici Étienne Phoenix. Le ministre du Travail, Jean Boulay, quittera la vie politique au terme de son présent mandat. Il en a fait l'annonce officielle ce matin. Jean Boulay représente le comté de Trois-Rivières depuis 2018. C'est le 32e député de la CAQ annoncé qu'il ne se représentera pas en vue de la prochaine élection générale cet automne. On l'écoute.
3: Je fais de la politique depuis 8 ans. Je pense que c'est le temps de relever des nouveaux défis professionnels. Avec Christine Fréchette, on est entre bonne main.
2: Les recherches ont repris à Saint-Lambert-de-Lauzon en Beauce pour retrouver un kayakiste qui aurait sombré dans les eaux de la rivière Chaudière hier soir. Homme dans la quarantaine qui aurait chaviré. Les recherches sont menées par les plongeurs de la Sûreté du Québec. Le jeune kangourou mâle capturé à Boucherville est temporairement hébergé au zoo de Granby où son état de santé est évalué avant qu'il soit transféré dans un autre établissement. Le public ne pourra donc pas le voir afin de le protéger du stress. Pour ce qui est du propriétaire, il pourrait être mis à l'amende puisqu'il n'avait pas d'autorisation pour détenir ce type d'animal. Voici Frédéric Lelièvre, directeur au ministère de la Faune.
4: C'est minimalement 1 000 au maximum 5 000 pour un individu. S'il y a d'autres éléments au fil de l'enquête qui démontrent qu'il y avait d'autres lacunes, c'est que ce soit pour les conditions de garde de l'animal, ben là, il pourrait y avoir d'autres amendes qui s'ajoutent.
2: Enfin, au sport, Jim Hiller a été choisi pour être le nouvel entraîneur-chef des Maple Leafs de Toronto. Il avait déjà été entraîneur adjoint au sein de cette même équipe. Il succède à Craig Berube, qui a été renvoyé au terme de la dernière saison régulière. Ça complète pour d'autres nouvelles. Consultez le nouveau.info.
5: Merci beaucoup. Grosse musique pour vous autres dans les prochaines minutes. Coolio, entre autres, on retourne en 1995 avec Gangsta's Paradise. Et pour tout de suite, Talk avec sa nouveauté Time Machine avec ton été, tes chums, ton fun au 94.5 Énergie.

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4: Comment ça va? Bon mercredi. Bien oui, vous êtes dans le road trip à Reg. Content de vous retrouver. Ben hâte de passer les 90 prochaines minutes avec vous. Je vous garantis qu'on va avoir du gros, mais gros fun. On va s'amuser. On va jaser musique. J'aurai d'ailleurs quelques questions pour vous aujourd'hui. J'aimerais avoir votre participation. Je vais donner aussi le pouvoir ultime à un auditeur. Quelqu'un qui va choisir une des chansons dans l'émission, et ça, c'est un petit peu plus tard. On va bien sûr jouer à Hitster aussi aujourd'hui. J'ai une copie de Hitster Rock à vous donner en ce mercredi, mais j'aimerais commencer rapidement en rectifiant un petit quelque chose que j'ai dit hier à l'émission en parlant du grand retour de Musique Plus, la nouvelle mouture sur TikTok. J'ai dit que je n'avais jamais été sur TikTok, j'ai pas l'application et que cette génération-là ne me connaît malheureusement pas. Eh bien, expérience hier qui prouve peut-être le contraire. Je vous raconte, je débarque à l'épicerie pour aller me chercher quelque chose pour le barbecue pour le souper hier. Je passe dans la section de la boucherie. Il y a un grand jeune homme qui me sert super sympathique. Je prends ma pièce de viande, je fais une coupe de commission et là, je me rends vers la caisse. Et qui est devant moi? Le grand gaillard en question. Qui s'arrête devant moi, se vire de bord et me demande, « T'es-tu Reg? » Je dis, « Oui. » « Enchanté, c'est quoi ton nom? » Il dit, « Gabriel. » Ça bien enchanté, content de te rencontrer, sorti de bord, puis deux secondes après, j'ai dit, hey, Gab, ici. T'as quel âge? Il me dit 15 ans. Hé, hey, t'as 15 ans? Tu me connais comment? Il dit, mes parents. Puis je t'écoute à la radio. Donc voilà, peut-être qu'il y a de l'espoir. Peut-être qu'il y a une autre génération qui me connaît. Peut-être qu'on va pas m'oublier. Qui sait, dans une dizaine d'années. Donc, si vous êtes à l'écoute et que vous avez l'âge à Gab, merci d'être là et vous pouvez toujours nous texter au 6-12-12. D'ailleurs, 6-12-12, j'aurai besoin de vous. Aujourd'hui, on essaye de quoi? Des fois, j'ai une bulle au cerveau, j'ai une petite question que je me pose. Je vais vous la poser. Appelons ça le sondage maison road trip à Reg. Ça s'en vient dans les prochaines minutes. Vous allez répondre via le 6-12-12. Mais tout d'abord, évidemment, on part ça en musique. Voici pour vous, ben oui, ton fun, ton Kings of Leon et bien sûr, You Somebody.

sale barbe. C'est bien sûr Jean-François Brault, c'est les frères Pinchot, Jonathan et Éloi, Kevin McIntyre et Georges Béliveau. Sans surprise, peut-être, je peux vous dire que c'est aussi de mes chums de longue date. Ça doit faire à peu près une vingtaine d'années faciles que je connais ces boys-là. C'est définitivement à voir en spectacle. Et d'ailleurs, pour les festivités de la Saint-Jean la semaine prochaine, Sale Barbe sera à Mirabel le 23 juin et du côté de Gatineau le 24. OK, j'ai besoin de vous, c'est le moment sondage, maison, road trip à Reg. J'ai des fois des petites bulles au cerveau comme ça ou des petites questions qui me popent dans le cerveau et j'aime ça, sortir le méchant puis de partager ça avec les gens. Donc j'ai une question pour vous que je vous pose, j'ai besoin de vous au 6-12-12, vous allez répondre à cette question-là et j'aurai pour vous trois choix. On va faire ça une fois de temps en temps, ça va aller dans toutes les directions, mais là... Là, c'est pour les boys, les chums à l'écoute. Voici la question. Tu te sauves quand ta blonde te demande de faire cette tâche ménagère. Est-ce que c'est A, passer la balayeuse, mais là, une bonne balayeuse, partout dans la maison, tu te sauves-tu à ce moment-là? Ou B, quand tu dois faire la vaisselle, mais une solide, là, le lavabo est plein, c'est-tu faire la vaisselle? Ou 3, donc option C, faire le lit, mais pas juste leur mettre la couverture, là. Non. Tout a été enlevé, tout a été mis à laveuse, sécheuse, puis là, tu dois tout, même le contour de la douillette, puis le drap contre tout ça. A, B ou C, je veux vos réponses. Il y a le 6-12-12. On va en jaser un petit peu plus tard de vos réponses. Vous me dites pourquoi aussi, pourquoi pas. Et moi, je vais vous donner, moi, c'est clair, là. Moi, j'allais ma réponse. Je vous la donne tantôt. Pour le moment, aïe, que ça va brasser à énergie un peu partout au Québec ce midi. Voici un bon vieux classique, Quiet Riot, avec Come On, Feel the Noise.

0: Ton été, ta musique, ton fun, c'est dans le road trip à Reg que ça se passe, bien sûr, à Énergie. On est là tout l'été ensemble de 11h25 jusqu'à 13h. Et un petit rappel que vous pouvez toujours aussi nous écouter via l'application iHeart Radio. Un immense merci, vous avez été nombreux et nombreuses quand même à répondre au sondage du jour, sondage maison du road trip à Reg. Et j'ai les résultats. C'est allé dans toutes les directions. Il y a eu quand même une réponse assez populaire chez certains gars qui nous disaient A, B et C. Ouais, c'est un peu tough. On n'a pas compilé ces réponses-là. Donc, allons-y avec le plus bas des pourcentages. Donc, A, c'était passer la balayeuse. Seulement un 15% des auditeurs qui se sauvent lorsqu'on doit passer la balayeuse. Donc, ça, c'est pas si pire. Puis j'avoue que moi, ça me dérange pas tant que ça non plus. Là, par contre, 30% pour l'option C, faire le lit. Juste un 30%. Moi, je déteste faire le lit. La vaisselle, pas de trouble. La balayeuse, je peux la faire en même temps quasiment que la vaisselle. OK, je sais, c'est presque impossible. Mais quand vient le temps de faire le lit de A à Z, là? Tu sais, t'as un matelas tout nu, là. Il faut mettre tout dessus. Ça, je me sauve. Et il y a juste un 30% qui ont voté pour cette question-là. Donc, c'est faire la vaisselle. Finalement, les auditeurs du Road Trip à Reg, en grande partie, détestent faire la vaisselle. Merci d'avoir répondu. Sondage maison de l'émission via le 6-12-12. On se fait une petite pause publicitaire. Et ensuite, on revient. On va jouer à notre jeu Hitster du jour. J'ai une copie du Hitster Rock à donner. On n'ouvre pas les lignes tout de suite. Je vais vous donner le signal un petit peu plus tard. Il y aura aussi le montage Road Trip qui est excellent avec de la très bonne musique, dont Imagine Dragons, Thunder.
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3: Bon mercredi, vous êtes dans le road trip à Reg, bien sûr à Énergie. On s'amuse ensemble partout en province et c'est à ce moment-ci au quotidien qu'on s'amuse un petit peu plus peut-être et on joue à Hitster, ce jeu tellement populaire, oui, un petit peu partout au monde, mais spécifiquement ici au Québec. Et si je vous disais que le Canada est dans le top 3 des meilleurs marchés au monde pour ce jeu-là, mais j'ajoute que 80% des ventes du jeu Hitster, c'est ici, au Québec. Je sais pas pourquoi, dans le Canada anglais, ils sont encore poignés sur, quelques arpents de piège, puis le serpent et échelle, puis nous, on joue des jeux de party comme Hitster. Donc, c'est le moment où on va ouvrir les lignes. On vous invite à nous lâcher un petit coup de fil, parce que, évidemment, je veux jouer, oui, avec quelqu'un de vive voix. Je veux parler à cette personne-là, à cet auditeur ou auditrice-là. Vous pouvez nous appeler dans la région de Montréal, 514-790-094-3. Vous pouvez aussi nous appeler ailleurs, 1-800-665-5440. Je vais mettre une carte sur la table qui est votre première chanson et ensuite vous allez devoir mettre deux extraits avant ou après et bien évidemment, comme le jeu Hitster, on y va avec l'année de sortie de cette chanson-là. Et les tunes, j'ai pris en où ces chansons-là, ces extraits-là? Ben, dans le montage road trip qu'on écoute à l'instant. Donc, soyez attentifs et comme promis, ça commence avec Imagine Dragons.

0: Du bon Fall Out Boy pour terminer le montage road trip d'aujourd'hui. This ain't a scene, it's an arms race dans le road trip à Reg, à Énergie, partout avec vous dans cette magnifique province du Québec et ailleurs probablement aussi via l'application iHeart Radio. C'est le moment de jouer à notre jeu Hitster du jour et aujourd'hui on joue avec le chum Pascal qui nous appelle de Saint-Lin. Comment il va?
1: Ça va très bien, toi,
0: Reg? Ça va super bien, mon chum. J'adore ton énergie. Qu'est-ce que tu faisais là en écoutant Énergie, justement?
1: Je t'en route pour Notre-Dame-de-l'Île-Perrault parce que moi, dans mon quotidien, je suis mesureur technique pour porter fenêtre Verdun. C'est-à-dire quand ils vendent un contrat, moi, je me redéplace pour reprendre les bonnes mesures de production, voir comment on va installer ça.
0: Ça va sans dire, puis si tu dis le contraire, ben peut-être que tu vas en faire des surprises, mais tu dois aimer ta job parce que je le sens là, dans ton ton.
1: Ben oui, parce que je fais beaucoup de route, fait comme ça j'ai la totale liberté de vous écouter à longueur de journée.
0: Malade, on apprécie énormément, puis on salue tous tes collègues chez Porte et Fenêtre Verdun. Est-ce que tu connais, Pascal, le jeu Hitster?
1: Un petit peu, ouais.
0: Un petit peu, OK. Est-ce que tu es un connaisseur de musique?
1: Je dirais que oui.
0: OK, parfait. Gars, aujourd'hui, on joue pour une copie de Hitster Rock. Donc, tu as la chance de gagner cette édition-là. C'est une des plus récentes qu'on a sorties. Et ce qui va arriver, tu vas avoir trois chansons. Techniquement, trois cartes, comme dans le jeu de Hitster. Moi, je vais placer ta première carte et te dire l'année. Et ensuite, tu dois placer les deux autres tunes avant ou après la première, selon les années de sortie. C'est cool?
1: Yes, sir.
0: OK, je place ta première carte avec cet extrait-là. OK, Brand Van 3000, c'est Drinking in LA. Et Pascal, je peux te dire tout de suite que tu commences avec la carte 1997, OK? Donc, est-ce que cette chanson-là est sortie avant ou après? Le gars, il est quick, le gars, il est bon et il a la bonne réponse. Effectivement, la chanson de Maroon 5, This Love, est sortie en 2004. C'est une bonne réponse. Félicitations, Pascal.
1: Monsieur Levine, ça gagne.
0: Ben oui, monsieur qui n'aime pas porter des chandails, mais je veux dire, avec une shape comme ça, j'en porterai probablement pas non plus de chandail. OK, prochain extrait pour toi, mon chum. Attends, laisse jouer l'extrait deux secondes, on t'entend pas. OK, Pascal, cette chanson-là est sortie en quelle année? Et puis en même temps, est-ce que c'est sorti avant ou après 1997?
1: C'est avant, parce que moi, en 93, j'avais un hommage à YouTube pour on la jouait déjà. Fait que d'après moi, ça a sorti en 92.
0: T'es une machine! C'est en 91 que c'est sorti. OK, bravo! Là, je veux juste savoir. Tu sais, habituellement, les bands hommages, ça a comme un jeu de mots du band que tu rends hommage puis que tu joues les tunes. Ça s'appelait comment, ce band hommage-là, YouTube?
1: Rattle
0: and Hum. Oh, solide.
1: On était costumés, on traînait, c'était à l'époque des grosses TV, là.
0: Ouais.
1: On traînait nos TV sur le stage pour donner le look un peu de TV. C'était pas le fun
0: en deux chargés,
1: mais c'était le fun à faire.
0: Oh, malade! Hey, Pascal, félicitations! Tu gagnes une copie de Hitster Rock. On va t'envoyer ça par la poste. Puis, sincèrement, bravo pour ton énergie. Puis, merci d'être bien branché, justement, à écouter le road trip à Reg. C'est vraiment là, un immense plaisir.
1: Merci, Reg. Je suis content de t'avoir là cet été. Je me demandais qu'est-ce qu'il allait mettre à la place de Midifun. Puis, j'étais un peu inquiet, mais là,
0: de
1: voir un bon vieux boys de
0: musique
1: plus, ça me fait plaisir.
0: Hey, t'es pas déçu, là?
1: Ben non, pas partout.
0: Yes, sir. Hey, bonne route! Puis, merci beaucoup.
1: Parler.
0: Yes, sir, mon chum. Salut!
1: Merci!
0: Félicitations. Et ça, y a, ça, c'est une énergie qu'on aime. Ça, là, wow, positif comme ça, c'est le fun au bout. C'est des gens comme ça à qui j'adore parler au quotidien. On va jouer à Hitster demain autour d'à peu près la même heure. Pour le moment, en musique, un petit retour en 1998. Une chanson que j'adore, Louise Attaque, Je t'emmène au vent, à Énergie.
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L'excellent Pépé et sa guitare ont fait juste commencer à énergie. Et là, Pascal, là, tantôt, il m'a donné le goût de jaser à quelqu'un d'autre. Puis, à part de ça, il m'a donné le goût de vous donner, à vous, le pouvoir ultime, le pouvoir de choisir une chanson dans l'émission. Dans les prochaines minutes, on va avoir une excellente chanson, un beau classique de Three Days Grace, grand succès, qui s'appelle I Hate Everything About You. Mais vous allez décider de la deuxième chanson qu'on va écouter dans le doublé et je vous donne deux choix. Vous allez répondre via soit le 6-12-12 par texto ou nous lâcher un coup de fil parce que je veux que quelqu'un la présente, celle-là, via le 1-800-665-5440 ou le 514-790-0943. Donc, deux choix pour compléter ce doublé. Premier choix, une nouveauté qui s'appelle Apologies.

Une plus récente et une excellente chanson qui est dans la nouvelle mouture de Three Days Grace, l'excellent groupe canadien, avec les deux chanteurs. J'aime beaucoup ça, c'est très puissant avec les deux chanteurs. Sinon, l'autre option que vous avez, c'est une autre vieille toune avec Adam Gontran qui chante, qui s'appelle

0: Donc, à vous de voter et choisir entre les deux, soit via le 6-12-12 ou le 1-800-665-5440 ou le 514-790-0943. Dans les prochaines minutes, cet excellent doublé qui va commencer avec ceci.
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6: En passant, dites à ma femme que je ne reviendrai pas.
5: Ouais, mais ça, c'est le genre de. 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
6: oui,
5: dans
6: oui.
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6: oui,
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5: là,
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5: Mais je suis pas ton.
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6: Pourquoi, rien, hein? 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
12: Il y a quelques minutes, je vous donnais le contrôle de la sélection musicale pour compléter le doublé Three Days Grace. On le sait déjà qu'on va entendre l'excellente chanson I Hate Everything About You, mais on avait deux choix. C'est quoi la deuxième? Est-ce que c'est Apologies? Est-ce que c'est Never Too Late? 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Vous avez répondu et voté en grand nombre via le 6-12-12 et ça a été incroyablement serré. On frôle, sincèrement, le 50-50. Donc, il y a quelqu'un au bout du fil. Il y a Marilyn qui va trancher dans tout ça. Comment ça va, ma chum?
13: Ça va bien, toi?
12: Ça va super bien. Tu nous appelles de où?
13: De Saint-Hyacinthe.
12: Puis, qu'est-ce que tu faisais en écoutant le Road Trip à Reg?
13: Ben, je Je fais de la route pour aller faire l'épicerie.
12: Oh, excellent. Ben, merci d'être bien branché à Énergie. T'es une femme de Three Days Grace?
13: Oh, yes.
12: Bon, qu'est-ce que tu voudrais entendre entre Apologies ou Never Too Late?
13: L'excellente chanson Apologies.
12: Aïe, aïe, aïe, là, tu tombes dans mes cordes aussi. Surtout qu'on a déjà une vieille toune avec I Hate Everything About You. Donc, on va y aller avec du vieux puis du nœud. C'est cool, ça?
13: C'est parfait.
12: Bon, ben, tu as eu le contrôle. Tu as fait la sélection musicale pour ce doublé Three Days Grace. Merci, Marilyn, d'être bien branchée à Énergie. Puis merci d'écouter le Road Trip à Reg.
13: Ça fait plaisir. Bonne journée.
12: Bonne journée. On va faire ça une fois de temps en temps. Vous donner ce pouvoir-là de choisir les chansons. Donc, Apologies qui s'en vient. Mais tout d'abord, un petit retour dans le temps. Three Days Grace. I Hate Everything About You. À Énergie.

Merci bien à vous d'être bien branchés dans le road trip à Red. C'est très, très, très apprécié. Je vous ai dit que j'avais la fièvre de la Coupe du Monde. Avez-vous vu hier les performances de Lionel Messi? Aïe, aïe! Victoire de 3-1 pour l'Argentine contre l'Algérie et un tour du chapeau pour Messi, son premier tour du chapeau à la Coupe du Monde. Qu'est-ce qu'on surveille aujourd'hui à la Coupe du Monde? Entre autres, le Portugal contre le Congo, ça c'est à 13h. Et l'Angleterre contre la Croatie à 16h. Et le Canada, je vous rappelle, qui joue un match très, très, très important. Son deuxième match du tournoi qui est demain contre le Qatar. Qu'est-ce qui s'en vient? Mais c'est notre chum. Mais oui, notre chum Kim Williams qui va vous présenter de l'excellente musique. Sinon, 14h55, l'excellente gang de Ça rentre au poste. Seb Trudel qui est là, Geneviève Hébert Dumont et Olivier Martineau. D'ailleurs, j'aurais un petit quiz pour vous éventuellement. Moi, il y a deux des trois qui ont déjà été mes collègues. On jouera à ça peut-être demain, on va voir. Hey, d'ailleurs, je vous donne rendez-vous demain. Un immense merci à Rosalie et à Ben en studio. Et on se laisse avec Red Hot Chili Peppers, Black Summer. À demain. Ciao!

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Très contente de passer l'après-midi avec vous autres. Bon mercredi. Kim Williams qui est là pour les deux prochaines heures. On est ensemble. Et gênez-vous pas, 6-12-12, vous me téléphonez. Je veux vous lire. On se jase au courant de ces heures-là. On a du David Guetta qui s'en vient, du M&M aussi. Et tout de suite, c'est cette formation qui a maintenant 30 ans, un nouvel album, un nouveau batteur, une tournée mondiale. On parle des Foo Fighters, Learn to Fly sur Énergie.

0: avec cette chanson.
1: Jean Leloup, dont on prononcera beaucoup le nom cet été, ça a débuté dimanche dernier au Franco. On a fait un spectacle pour souligner les 30 ans de l'album Le Dôme. Puis, à compter du 15 juillet, donc dans quelques semaines, du côté de Trois-Rivières, il y a une création du Cirque du Soleil, hommage à Jean Leloup. Puis ça m'amène à me demander, mais il devient quoi? Qu'est-ce qu'il fait? On aime tellement sa musique. Puis j'ai lu dans la presse dans les derniers jours des nouvelles sur lui, alors je voulais vous les transmettre. Apparemment, il est un peu en dehors du showbiz, surtout pour prendre soin de sa maman qui vit à Sainte-Foy, 91 ans, imaginez. Puis, il dit qu'il est presque complètement sourd d'une oreille à cause d'une labyrinthite qui a été maltraitée. Donc, je lui envoie beaucoup, beaucoup d'amour à notre Jean Leloup adoré. C'est Kim qui est avec vous autres et avec du Papa Roach. Wake up, Colin, sur Énergie.

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1: Gabriel, Fredette sur Énergie, le bon choix, bien vous le faites à tous les jours en choisissant Énergie. C'est le cas de la gang de Bourassa Transport, que vous soyez au Québec, en Ontario ou encore du côté des États-Unis. Je vous salue, rock on! Et je vous encourage, les chums, à être prudents sur la route toujours. Je vais vous garder réveillés avec la bien, bien bonne musique, entre autres. Je veux vous parler de Blink-182 qui s'en vient dans quelques secondes. Il y a une date à mettre à l'agenda, le 13 août prochain, va enfin sortir. Après plus de 10 ans en préparation, le fameux documentaire Travis Barker, Louder Than Fear, qui va revenir, entre autres, sur l'accident de jet privé qu'a eu Travis Barker. Donc, ça va être super intéressant. C'est au milieu de l'été que ça va sortir, le 13 août prochain. On se les offre tout de suite. The Rock Show!

0: Allô, Radio Énergie.
1: Allô, Kim.
0: Salut, c'est qui?
1: Popcorn.
0: Popcorn, comment tu vas?
1: Ça va bien, toi?
0: Ben, ça va bien, certain.
1: C'est la première fois que je te parle.
0: Ben, c'est ça que j'allais dire.
1: En santé, Kim.
0: Ben, en santé, il faut, hein? Toi, est-ce que t'as la santé aussi?
1: Les dents en santé, pas en santé.
0: Je pensais que tu me demandais si j'étais en santé. Ben non, enchanté, Popcorn.
1: En santé, Kim. Content.
0: Ben, je suis content, moi aussi. T'es bien fin d'appeler.
1: Hey, j'ai une devinette pour toi.
0: Vas-y, je t'écoute.
1: Qu'est-ce qui est plus beau qu'un soulier au soleil?
0: Une botte à pluie?
1: Une botte au clair de lune.
0: Oh!
1: T'es proche.
0: J'étais pas loin.
1: Non.
0: C'est une belle blague, ça.
1: Hey, en tout cas, je t'écoute, puis t'es bien le fun.
0: Ben, t'es gentil, surtout d'avoir pris le temps de me téléphoner.
1: Oui.
0: Puis, est-ce que...
1: Je vais te rappeler.
0: OK, rappelle-moi.
1: Bisous.
0: Des blagues de même, 6-12-12, vous me les écrivez, hein, parce que c'est le genre de blagues que je retiens facilement. Les bonnes, je les retiens pas. Mais celle-là, oui. On lève le son parce que dans les prochaines minutes, c'est une grosse tune de Benson Boone qui s'en vient sur Énergie.

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15: Avec Jean-Luc Legendre. Bon mercredi, Jean-Luc.
24: Bon mercredi, Kim.
15: Là, il y a plusieurs faits divers aujourd'hui à surveiller.
24: Je commence en te parlant d'un officier de la GRC qui est basé à Saint-Jean-sur-Richelieu qui est accusé d'avoir proféré des menaces en ligne contre Donald Trump. Il s'agit de l'agent Evanson Duberlus, 34 ans. Il aurait tenu ses propos menaçants dans une vidéo Snapchat l'an dernier alors qu'il était déployé pour assurer la sécurité lors du sommet du G7 en Alberta. C'est un collègue qui aurait signalé la vidéo. Duberlus a été relevé de ses fonctions. À Nicolette, au centre du Québec, 4 personnes ont été arrêtées pour contrebande de cannabis. Les policiers qui ont saisi 90 kilos de cannabis, du matériel de production, des armes à feu et de l'argent comptant. Au lac Saint-Jean, le corps de Jean-Claude Bergeron a été retrouvé. L'homme de 69 ans était porté disparu depuis 7 mois. Son corps a été repêché dans la rivière Ticouapé, au nord de Saint-Félicien. Le ministre du Travail, Jean Boulet, va quitter la vie politique au terme de son présent mandat. C'est le 32e député de la CAQ qui a annoncé qu'il ne se représente pas pour les prochaines élections. Et en plus, le parti tarde à annoncer des candidats en vue des prochaines élections générales. Je te fais entendre, Kim, la réaction des ministres caquistes Benoît Charrette et Samuel Poulain.
25: Après autant d'années, 8 ans ministre, je peux le dire moi-même, ça use un petit peu le corps. Donc, les gens qui souhaitent faire autre chose après autant d'années, là, c'est tout à fait normal.
26: Je veux le remercier pour son travail. En même temps, l'équipe se renouvelle. Je pense que c'est tout à fait normal que l'équipe amène de nouveaux joueurs. Ce sera le cas dans les prochains jours, les prochaines semaines.
24: À la Coupe du monde de soccer, le Portugal qui mène 1-0 contre la République démocratique du Congo. Non, ce n'est pas le beau Cristiano qui a marqué. Ah. Donc, pointage après la première mi-temps. Et puis, Patrick Roy qui ne sera pas le prochain entraîneur des Maple Leafs. C'est plutôt Jim Heller qui a été embauché par l'équipe torontoise. Donc, les Maple Leafs ne gagneront pas la Coupe Stanley dans un an.
15: Voilà, c'est dit.
24: Parce que c'est pas Patrick qui va coacher.
15: Exact.
24: C'est juste à cause de ça.
15: Il pourrait nous surprendre. Merci Jean-Luc.
24: Salut.
15: Daily Roll, ça vient du Rag & Bone Man, Blind Melon, on aura ça pour vous autres, et tout de suite Benson Boone avec Beautiful Things à Énergie. Whoa.

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Tout de suite, en ce mercredi après-midi, c'est fun avec Somnight. Ton été est amusant.

mercredi après-midi, salutations à Daddy Cool qui a congé le restant de la journée à cause que c'est sa fête. Bonne fête, Daddy, ton boss est vraiment hot. High five à ton boss puis un gros câlin, une grosse colle à toi-même. On a de besoin d'une grande chanson en ce mercredi pour se motiver en mi-après-midi comme ça en attendant l'arrivée de sa rentrée au poste. The Proclaimers qui nous ramène en 1988 avec I'm Gonna Be 500 Miles à Énergie. 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

0: de notre tête à tête, Sébastien et moi.
1: Ah, c'est là, là?
0: C'est là,
1: okay.
0: Là. Mais moi, je veux savoir ce qui se passe dans votre show.
1: Écoute, ça va être un gros show parce que Lucien Casgrain, donc le fameux rocker agricole, sera de retour parmi nous. Et on va se rappeler de ses succès souvenirs. Parce que lui, en fait, c'est un gars qui a beaucoup chanté. Puis les gens le connaissent, il y en a qui le connaissent très bien, mais d'autres moins. Fait qu'il va nous arriver vraiment avec ses 5 meilleures chansons à vie. Et donc, ça va brasser.
0: Ben, j'ai hâte de voir ça, d'entendre ça.
1: Puis dans les 25 ans de coup, c'est cool, c'est un peu différent aujourd'hui. C'est des fausses publicités qui ont été lues par des animateurs radio que vous connaissez, dont Julie Bou, par exemple, est là-dedans. Tu sais, quand on enregistre des publicités, ben, t'as beaucoup de feuilles à un moment donné, fait que tu lis tout ce que t'as devant toi, puis tu te rends à un moment donné pas compte que tu dis des niaiseries.
0: Puis Julie Bou, elle peut être facile à prendre là-dedans, là, je pense.
1: Exact, oui. Puis vous allez l'entendre à 16h20, puis plein d'autres animateurs que vous connaissez qui sont peut-être même dans d'autres stations, mais on va se le permettre aujourd'hui.
0: Ben, j'ai bien hâte de voir ça. Puis aussi, on a vu une petite vidéo passer, là. C'est toujours possible de devenir finaliste pour le Norwegian encore.
1: Exactement, oui. Il reste 3 jours, 3 finalistes, et puis on fait tirer ça vendredi.
0: Si vous l'avez pas vu, la vidéo, allez sur nos réseaux sociaux. Luc Cochon se fait pitcher un gros sodo à pleine face.
1: Ah, puis c'est moi qui a garoché en plus. C'était tellement le fun.
0: J'espère
1: là.
0: Que tu t'es gâté.
1: Ah, mon Dieu, je l'ai rempli solide, là.
0: Est-ce qu'il y a une prise 2 à ce soir?
1: Ben, ah ouais, ben, bon, on dira pas à Luc, mais ça se peut qu'à la fin du show, peut-être.
0: Ça
1: oui.
0: Serait très drôle.
1: Oui, exactement.
0: Donc, faut l'écouter vraiment jusqu'à la fin pour savoir si vous allez le refaire. On vous retrouve à 14h55.
1: Parfait.
0: À tantôt.
1: À tantôt.
0: Et pour vous autres, dans quelques minutes, Linkin Park, The Emptiness Machine sur Énergie. Merci.

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1: Casgrain qui va nous présenter ses nouveaux succès souvenirs. Ben oui, Lucien Casgrain qui va être avec nous.
2: Ta musique, ton été, tes chums.
1: Ben bravo. Hey, ça rentre.
2: Ça rentre, bon? Mon gars.
1: Ben oui. Et donc, une compilation de succès, de nouveaux succès souvenirs à 15h35.
2: Et ce sera peut-être la dernière fois que vous m'entendrez, là. On sait pas. À chaque fois, c'est périlleux.
1: À chaque fois, on sait pas. C'est ça, là.
2: À chaque fois.
1: On est sans filet.
2: Alors,
1: c'est ça. Fait que, ça, soyez-y, 15h35, ça va être ça
2: comme
1: va être
2: mon cool. Maillot de bain. Oh.
1: Sans filet.
2: Je l'ai découpé, ça me remplit toute la poche. Là.
3: Hey, hey. On dit pas ça. Monsieur Casgrain.
2: Va chier, toi.
3: Bon, là, coupe-y son micro.
1: Oui, c'est ça. Baisse son micro comme on le fait pour Luc. Fait que c'est 15h35. Donc, Lucien Casgrain va être avec nous. À 16h10, il y a Olivier Primo qui fait ce qu'on appelle des reviews de Poutine.
4: Ben oui. Ouais.
1: Et puis, nous, on va faire des reviews de nouvelles tunes qui sont sorties cet été.
4: J'aime ça.
1: On va voir si ça va être des grosses notes ou pas des grosses notes. Puis, évidemment, on fait ça. On n'est pas des grands connaisseurs. Ça, bon, on va l'entendre pour la première fois, mais il y a quand même du gros stock.
4: Ah ouais?
3: T'es-tu un juge généreux ou très sévère, toi?
1: Ça dépend de la toune. Si ça me tombe sénère, je vais être très sévère,
3: mais
1: il y a quelques reprises là-dedans qui sont assez intéressantes, merci, dont une reprise d'une vieille toune québécoise des années 80, que je sais pas, ça doit être ton genre, ça, de toune.
4: Ah oui, je sais, c'est quoi?
1: Ah oui?
4: Est-ce qu'elle a la même couleur de cheveux que moi,
1: exactement.
4: Cette chanteuse? Oui, absolument.
1: Je l'ai pas,
4: je t'en réécoute
1: la série, là.
4: Grosse tune, mais j'ai pas entendu la reprise.
1: Okay.
4: Mais l'original, c'est une immense chanson.
1: Et tout à fait. Alors, soyez-y, ça va être à 16h10. Jen, dans ta chronique à 17h, tu veux comme pas nous dire exactement... On a la question qui vient avec, mais l'anecdote, on est comme pas au courant.
4: À la fois où un de vos amis vous a mis dans une situation embarrassante, c'est quelque chose qui s'est passé... Je vais vous dire comment ça s'est passé pour moi, mais c'était à l'époque de Musique Plus.
1: OK.
4: Puis j'ai essayé de retrouver certaines images. Je n'ai pas retrouvé ces images-là, probablement parce qu'elles ont été éliminées, brûlées. Et si ça n'avait pas déjà été fait, je m'en serais occupé moi-même.
1: Oh, OK. Fait que c'est quelque chose de honteux un peu.
4: Ouais.
1: Bon, on va l'apprendre tantôt.
3: Ah, parce que toi, t'étais VJ à Musique Plus dans le temps. C'était pas toi, ça, Babu?
4: Non.
1: C'est pas moi. OK,
3: d'accord.
1: Non, c'est pas tu fais pas de la drift toi.
4: Je faisais pas de concours de descente pas d'allure.
1: Non,
4: c'est Babu qui faisait ça, les descentes pas d'allure.
3: Tellement fin.
1: Mais oui, tout à fait.
3: Tellement.
1: Et dans les 25 ans de coup à 16h20, ça va être la fin aujourd'hui. On a glissé des faux textes de publicité à certains animateurs parce que tu sais il y a des séances d'enregistrement, puis là il faut que tu fasses mettons 10 pubs de suite. Et ben c'est ça, des fois là tu lis rapidement. Puis tu dis ce qu'il y a sur la feuille et ça donne un résultat très drôle après ça quand tu réalises que la personne a dit. Voilà.
3: Mais toi là,
1: t'es
3: comme le Ricardo de la radio. On sait jamais ce que tu mijotes, mais c'est tout le temps bon. C'est tout le temps bon.
4: Stable ça.
1: Il faudrait que je commence à vendre des gogos par exemple là, comme Ricardo là.
4: Oui.
1: Ricardo
4: là. Il y a des belles poils. Je m'en suis procuré une moi récemment parce qu'il a acheté la technologie The Rock.
1: The Rock?
4: Oui, il a acheté la technologie The Rock, puis il y a certaines de ses poils qui sont faites avec la technologie The Rock.
1: The Rock l'acteur? Non, je me souviens.
4: Non, vraiment, des poils The Rock. En tout cas, regarde, je m'en suis procuré deux même.
3: Ah ben oui, ils sont bonnes ces poils-là, là.
2: Oui, mais c'est pour créer une poire à jus.
1: Une poire à jus.
2: Ricardo, je fais mes lavements avec ça.
4: Ah, bon, okay.
1: Oui, pourquoi
2: ça
1: pas.
2: Ça fonctionne incroyable.
4: Feu de Dieu.
1: Wow.
2: Paul Pin.
1: Ça va être quoi, ton mot du jour, Olivier?
3: Ah, mon mot du jour, c'est raisin.
1: Raisin, Jen.
4: Braise.
1: Moi, ça sera robinet parce que j'ai eu un avis d'ébullition. Tu sais, ça arrive, là, des fois. Là, deux semaines.
3: Mais oui, t'habites dans une maison victorienne des années 1800. C'est sûr que de temps en temps, t'as pas le choix.
1: Non, ça, je l'ai vendu, mais...
3: C'est vrai, il y avait des fantômes là-dedans.
1: Fait qu'il changeait une conduite d'eau en face de chez nous. Puis, fait que moi, je vois la vie d'ébullition de cette journée-là. Fait que bon, là, je fais attention. Là, je vais m'acheter de l'eau. Puis, tu sais, je bois pas de l'eau du robinet. Oui. Là, mais la vie d'ébullition, je l'avais mal lu. Il est en vigueur depuis deux semaines.
4: Oh.
1: Et il est toujours en vigueur en ce moment. Alors moi, ça fait deux semaines que je bois de l'eau qui a été testée et qui, je sais pas si c'est plein de microbes ou de cochonneries.
4: Mais c'est ça ton teint. Ah, ça veut dire.
1: C'est ça.
4: Tu t'enjaunis à vue d'œil.
1: C'est ça, hein.
4: Ouais.
3: Mais comment t'as fait pour te rendre à l'âge adulte? C'est... Comment t'as fait? C'est impossible. Ben, le gars, il boit de l'eau d'un puits médiéval depuis des jours. Il fait, je fais le pas. Il fait le pas. Ça doit être la pollen.
1: Ben, j'ai eu mal au ventre une journée, puis je me suis dit, oh, OK, ça a passé. Fait que soit ça va être très bon pour moi, parce que
4: ben oui,
1: ça...
4: tu travailles ton microbiote.
1: Ben, c'est ça, tu sais, ben les oui. anticorps, puis ça, je me dis... En tout cas, on verra.
4: Non, non, moi, je suis contente pour toi.
1: Je m'en suis rendu compte tantôt en buvant de l'eau.
4: T'as de longueur d'avance.
1: Ouais. Oh. J'ai ouvert mes courriels, puis là, ils prolongeaient la vie d'ébullition pour les prochains jours. Fait que j'ai fait, OK.
4: Attends, quoi, tu reçois ça par courriel?
1: Oui, de mon syndicat de condo.
3: C'est
1: oui.
3: bien beau.
4: OK,
3: joie.
4: Un truc qu'on accroche sur ma porte.
3: Quoi? Là. Mais ah, vous êtes donc bien chanceux. Moi, c'est un gars qui passe dans le village avec la cloche. Cling, cling, cling, cling. C'est un poison. Cling, cling, c'est un poison. La mort est dans le puits.
4: C'est
3: ah ouais, hein? C'est ça, les basses Laurentides.
4: Oui, exact.
1: Ah ouais. Ben oui, ben oui, ça fonctionne
4: ben
1: oui. comme ça.
4: Ben oui.
1: Ton mot du jour, Jen, c'est braise.
4: Ah oui, ben j'ai un message à passer parce que là, mon algorithme est coincé dans une affaire là, de beaucoup de personnes mm-hmm. qui sont misérables et qui ont retrouvé la paix en marchant sur des braises.
1: Ah oui.
4: Et je suis plus capable de voir ça parce que je trouve ces gens-là, mais mon Dieu, je trouve ça hyper triste. Mais ça n'a réparé aucun mot de marcher sur des braises. Personne. Les gens sortent de là puis tu sais sont en plus grande, en plus d'être en détresse psychologique, ils sont en détresse de peau de pied.
1: Ben oui.
4: C'est brûlé au troisième degré. Le grand sourire, le gourou en avant qui est comme good job. Faut vraiment que ça cesse. Ah, les gens qui marchent sur les braises, ça ne réglera pas vos problèmes. Ce qui aide, je lance ça comme ça. Puis ça, regarde, après ça, j'ai pas de diplôme pour vous suggérer ça, mm-hmm. mais un psy, un réseau social là, avec des amis, peut-être vous ouvrir à vos proches.
1: Exact. Voilà. Plutôt que marcher sur des branches, je suis pas mal d'accord.
4: Puis de soumettre son âme à un gourou qui va dire que c'est comme ça que tu vas devenir chef d'une grande entreprise.
1: Ah ben oui, je comprends.
3: Oui, c'est sûr que le côté gourou fait toujours peur. Hein?
4: Ben oui, oui. mais
3: Plus que la briquette de charbon de bois.
4: Non, non, voyons. Tu l'as-tu déjà fait pis je t'offusque, là, c'est ça?
1: Tu l'as
4: non,
1: déjà
4: c'est
1: fait?
4: Pas vrai.
1: Ouais.
4: Non, c'est pas
3: oui
4: vrai.
3: Ou non?
4: Je l'ai déjà fait.
1: Okay.
4: Non,
1: dans quelle occasion?
4: C'est pas vrai. Check là, il cherche, blablabla.
1: Non, non, je vais le voler.
3: Hey, moi, je m'en allais me révéler, là, me confier ici.
1: Oui.
3: Savez-vous quoi? J'ai changé d'idée.
1: Ah.
3: J'ai changé. Ah. Vous méritez pas ma confidence.
1: Okay.
3: Non, il est trop tard.
1: Trop tard. Bon.
3: Raisin, Olivier. Oui, j'ai choisi mon raisin. Hey, moi aussi, ben, sais-tu quoi? Je suis fâché, là. Les raisins, me suis acheté des raisins pour me gâter. Sur Costco, 20$ la crête, une petite affaire de raisins. C'est rendu plus achetable. Là, à un moment donné, on essaie de bien manger.
1: Ouais.
3: Hey, écoute, on veut bien manger pour désengorger le système de santé. Si on mange mal, ça va nous revenir à quelque part.
1: Mm-hmm.
3: Hey, 20$ la petite crête de raisins. Je me suis gâté. Il a fallu que je coupe ailleurs. J'ai dit, je veux manger des raisins.
4: Ouais.
3: Je me gâte, là. T'sais, mais là, il a fallu, tu vois, là, ça fait 3 jours que je dois... Faut pas que je roule vite parce que je veux pas brûler de gaz. Pas de clim dans le truck. Ouais. Tranquillement. Ah, oh, il coupe ailleurs, c'est rendu plus achetable.
1: Ouais.
3: As-tu vu le prix des pommes grenades?
4: Non, ben non, pommes grenades, c'est la folie.
3: T'es-tu fou à pommes grenades?
4: Hey.
3: Moi, je me suis acheté un bel ananas la semaine passée.
1: Oui.
3: Je l'ai laissé dans l'entrée, il est décoratif. Je veux que le monde, quand ils rentrent, font « Hey, t'as de l'argent, toi? » Oui, l'ananas dans l'entrée. Hey, mes chums sont venus, on s'est pris en photo avec l'ananas.
1: Ah oui, ben oui.
3: C'est rendu dispendieux.
4: Oui, mais moins cher que du charbon de bois sur lequel on peut piler. Hein, Oli? Parce que les gens sont dans la messagerie texte qui veulent connaître ton histoire, là.
1: Ah,
4: penses-tu qu'on va laisser ça aller?
3: Définitivement. Ça sera peut-être une histoire que je vais rencontrer en spectacle lors de ma tournée C'est pas moi, c'est toi.
1: Ben oui.
3: Qui est partout en province présentement. quelques billets encore disponibles d'ailleurs pour Saint-Eustache le 2 juillet. OlivierMartineau.com.
1: Très habile et t'as eu ta plaque hier pour 25 000 billets vendus, faut
3: ben
1: le dire.
3: Oui. Et parlant de plaque, là, y a-tu quelqu'un qui a de la petite crème? Les moustiques, c'est peut-être les raisins. Ils mettent tellement d'insecticides là-dessus. Je suis plaqué depuis 48 heures, gars. C'est dans le dos.
1: Dans le dos?
3: C'est dans le dos.
1: OK.
3: C'est ça.
4: Mais ça se peut que ça soit les insecticides.
3: Ça se peut que ça soit les insecticides.
4: Mais tu laves bien. Tu me disais tantôt que tu lavais chacun de tes raisins.
3: Ben oui, avec du Windex.
4: Oui.
1: On nous souligne au 16-12 que le prix du melon au Costco est de 16,99 pour un melon d'eau.
3: Mais je suis obligé de dire.
1: Ça n'a pas de sens.
3: Je suis obligé de dire que je trouve ça pas mal moins pire d'acheter un melon à 16$, même s'il est 80% d'eau.
1: Oui, oui.
3: Mais je trouve ça pas mal moins pire que les raisins. Mais ça me brûle à l'intérieur. cœur d'acheter ça. Mais le melon d'eau, j'en ai acheté un aussi. Okay. Hey, une semaine de folie.
1: Ouais, c'est gâté, là.
3: Je sais acheter. Écoute, je sais. Hey, heureusement que j'ai pas d'enfants. Hey, les enfants cette semaine, excusez, il y a pas de protéines, mais il y a du melon d'eau et des petits raisins. Hey, on perd nos ongles, mais oui, regarde, au moins, on goûte des saveurs de l'étranger. Mais, écoute. Hey. Mais le melon d'eau, il était savoureux, là. Ah oui. Oui, OK.
1: Et il y a une information importante au 6-12, j'avais déjà entendu ça, mais le melon d'eau devant la porte, c'est pour signifier que t'es échangiste.
3: Le melon d'eau devant la porte?
1: Oui, ou quand
3: je pensais que c'était l'aubergine.
1: Non, je pensais,
3: c'est une vraie histoire.
1: À l'épicerie, je pense que si tu le mets à l'envers dans ton panier, ouais, c'est comme un signal pour les autres de dire, ouais, moi, je suis un libertin. Puis,
3: comment un melon d'eau à l'envers?
1: Un ananas à l'envers. Okay. Un melon d'eau? Oui. J'ai dit ananas. Excuse-moi. Non, c'est vraiment l'ananas qui est à l'envers.
3: L'ananas est à l'envers.
1: Ouais, l'ananas, si tu fais ça, tu signales aux autres personnes présentes dans l'épicerie que t'as le goût, là.
3: Ah, ouais.
1: Ah.
3: Ouais,
1: ouais. Vous saviez pas ça?
4: Ben, j'ai jamais entendu ça de ma vie.
3: Mais on dirait que ça me sonne une cloche, moi.
1: Ouais,
4: ça donne envie de voir quel genre de regard que tu vas avoir.
1: Oui, Luc, Cochon, vas-y.
0: Le costume de bain, Anana aussi. Moi, j'ai mis ça, puis je suis allée au Mexique, j'avais plein de madame autour de moi.
1: Wow.
0: Oui, c'est ça que ça veut dire, tu sais.
4: C'est okay. Ça.
0: Okay, le retour au programme en cours.
1: Merci. il reste...
3: Le gars! Je l'adore, ce gars-là.
1: Ben oui.
3: C'est quoi? Ce gars-là, là, il est heureux parce qu'il s'en fout. Il a envie de faire quelque chose, il le fait.
1: Exact.
3: C'est off-limit. Est-ce que la société trouve ça acceptable? Je m'en fous. J'interromps l'émission.
1: Ben
3: il
1: oui.
3: parle de son maillot de bain. Je l'adore, ce gars-là.
1: Ben oui, ben
3: je
1: oui.
3: l'adore.
1: C'est juste que là, c'est Rosalie qui est au... Qui est... Hey, là, tu rentres pas en studio en plus, là.
3: Il me touche.
1: Ouais, on va
3: aller
1: en parler.
3: J'ai un câlin de Le Cochon.
1: Ouais. D'ailleurs, si vous voulez, on va l'occuper, là, parce que là, il est un peu dérangeant. Il reste 3 jours, donc, pour vous qualifier pour la croisière de rêve qu'on fait tirer ce vendredi. Il faut juste nous appeler avec une question, un commentaire, quelque chose d'original, une suggestion, peu importe ce que c'est. Et puis, vous pourriez être une des personnes finalistes, puis on va appeler la personne gagnante. Donc, ce vendredi, commencez à appeler maintenant, parce que là, les lignes sont libres, mais elles seront pas libres tantôt. Alors, 790-094-3-800-665-5440. Voilà. Et là, ce qui s'en vient, les nouvelles, oh my God, il y a une pénurie de bière aux États-Unis. On va vous dire pourquoi.
3: Oh.
1: Ça, c'est grave, là.
3: Oh.
1: Et pourquoi aussi regarder des émissions avec des scènes érotiques est bon pour la santé?
3: De les regarder?
1: Oui. C'est faut regarder le plus d'émissions possible avec des scènes de fesses.
3: Ah,
1: semble-t-il, c'est une étude sérieuse.
3: Okay.
1: On vous jance de tout ça après les colocs et Julie à Énergie.
3: Oh, yeah.

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1: Oh.
3: Ben vous le savez, c'est la Coupe du Monde en ce moment et à Boston, il y a beaucoup de fans de l'Écosse, tellement de fans de l'Écosse qu'ils ont envahi les différents pubs écossais, évidemment. Et là, il y a une pénurie de bières en ce moment. Il y a
4: de plein, toutes les bières.
3: De toutes les bières, effectivement. Il y a des pubs qui ont dû donc fermer ou avertir leurs clients. Si vous venez ici, oubliez la bière. Puis là, il y a des commandes d'urgence qui sont faites en ce moment. Et en fait, il ne reste, ça c'est un peu ironique, la seule bière qui reste, c'est de la Bud Light. Alors, si vous voulez de la Bud Light, aucun problème. Boire un petit peu de bière qui goûte l'eau, là.
1: Je pense. Ouais.
3: Je pense, c'est ça. Fait que c'est en ce moment à Boston, donc.
1: Sauf la Bud Light Lime est bonne.
3: Hein?
1: Bud Light Lime sur un boat. Non, mais tu
3: sur un boat.
4: C'est tellement contre-personnage.
3: Ouais.
4: C'est ça,
1: Flou,
4: sur un boat.
1: Sur un boat. Non, mais c'est pas. Mais de la Bud Light Lime, j'avoue que je trouve ça. Le petit goût est le fun.
4: C'est la lime que t'aimes.
1: Oui. Ouais. Mais, tu sais, c'est.
3: La bonne, là.
1: Non, ben c'est pour ça. Le plus camouflé possible.
3: OK, ouais. Bon, on l'essaiera. Tu nous parles de quoi, Jen?
1: Ben, je veux vous parler. Ce que j'aime dans l'article, je vais vous lire, ça va dire, ça commence en disant, êtes-vous du genre à vous cacher les yeux avec les mains dès qu'on voit un peu de peau à la télé? Il ne faut pas. Tu sais, premièrement, quel adulte?
3: Oui.
1: Quel adulte regarde genre Game of Thrones puis est comme, non, pas encore elle, Nubal. Tu sais, dans le sens où, à un moment donné.
3: Mais oui.
1: Voyons,
4: j'adore ça!
1: Fait que, tu sais, c'est très bon pour la santé, sachez-le, de regarder des scènes d'amour dans dans les films, dans les séries, pour les raisons que vous pouvez vous imaginer. Là, tu sais, évidemment, de regarder ça sécrète de l'oxytocine, qui est l'hormone de l'amour, évidemment. Oui. Puis ça, c'est des grandes études là, qui nous disent que c'est très bon pour la santé. Premièrement, quiconque a une vie sexuelle épanouie va diminuer son stress, va diminuer un paquet d'affaires. Et d'en regarder, c'est suffisant. Ça peut apaiser certains comportements qui peuvent être liés au stress, genre se gaver de nourriture. Fait que là, t'es le soir, pis là, t'es comme, est-ce que je vais me chercher une sandwich à crème glacée? Ou je regarde cette scène qui m'est offerte gratuitement dans ma série préférée où il y a sexualité. Ben, tu regardes la scène, pis tu iras pas chercher la sandwich à crème glacée, ou tu fais les deux, pis tu vis ta vie.
3: Ben oui.
1: Mais, sachez également que c'est aussi une super méthode pour les couples de peut-être démarrer une discussion qui pourrait être inconfortable. Tu sais, des discussions de sexualité.
3: Ah.
1: Pis là, tu regardes quelque chose, tu fais comme, on dirait que ça m'inspire.
4: Ok, maintenant, t'écoutes Game of Thrones,
1: ouais, bon, c'est sûr que...
4: Tu as fait ça avec un dragon?
1: Exact. C'est ce qui me venait en tête.
4: C'est ça, exactement.
1: Exact. Fait que comme ça, tu vas pouvoir peut-être aborder certaines choses que tu n'osais pas aborder. Ça, c'est pour en couple. Donc, très sain, très bon pour la vie, la santé et la santé du couple.
4: Fascinant.
3: En fait, ben c'est...
1: Complètement, mon gars. Moi, quand j'ai vu ça tantôt, un peu arrêté de respirer. J'étais comme, moi, toute ma vie, je pensais que c'était pas important de regarder ça. Le c'est quoi l'important, ça a l'air.
3: C'est très important. Il y a même des sites qui sont dédiés à ça, mais en tout cas...
1: C'est vrai?
4: Il y a beaucoup de fans de Game of Thrones.
1: Oui.
4: Il y a des blogs complets.
3: Voilà. Il y a un trait de caractère, on jase de ça, en relation de couple, que les hommes considèrent comme romantique. Et en réalité, il y a une étude qui prouve que les femmes détestent ça. Fait qu'on, Jen, tu pourras nous le dire.
1: Ouais.
3: Les hommes pensent en majorité qu'être d'accord à 100% avec tout ce que dit une femme ou sa conjointe, c'est romantique. Mais ce qui ressort de l'étude, c'est que c'est pas du tout
1: mais
3: le
1: zéro.
3: Cas. Non, OK, bon,
1: mais
3: c'est ça.
1: Voyons, là.
3: On dit qu'une relation amoureuse saine, ça inclut des échanges amusants, constructifs, ça peut même être des fois un peu plus proche d'une même une chicane, des discussions matures, mais ça prend des désaccords en couple, parce que sinon, votre couple, ça fonctionnera pas, parce que ça plaira pas à la femme. Fait que les gars, si vous dites tout le temps oui, je suis d'accord, ben c'est pas sexy.
4: Hey, là, jamais correct. Je dis oui, c'est pas correct. Je dis non, c'est pas correct. Je dis peut-être, je manque d'entrain. Là, quand je suis correct. Je suis réveillé, mais si je suis réveillé, je t'en ai je me couche, je ronfle. Ouais. Là, à un moment donné, regardez, je suis correct.
3: Jamais correct. Une dernière petite nouvelle, peut-être?
1: Oui, vous avez déjà entendu l'expression « aller à la toilette » ?
4: J'ai entendu ça une fois.
1: OK. Et là, tu as déjà entendu l'expression « la toilette est venue à toi » ?
3: Non.
1: T'as jamais entendu ça?
4: Non.
1: À part si t'étais au Salon international de Shanghai sur les soins aux personnes âgées et les dispositifs d'assistance à la réadaptation médicale dans les derniers mois.
3: Ouais.
1: Parce qu'on a appris qu'il y a une nouvelle toilette intelligente qui vaut 13 000 $ US, j'imagine, qui va maintenant s'amener à nous dans les maisons, un peu à la méthode des tu sais les aspirateurs oui. là qui se promènent là oui. que tu fais oui. bon. Mais là tu vas pouvoir enregistrer la base sur laquelle il y a la toilette puis là évidemment notre premier réflexe c'est de se dire OK mais là moi j'ai pas besoin de ça, je suis capable de me déplacer. Oui, mais pour les personnes qui en ont besoin, c'est oui. quand même révolutionnaire. Mettons oui. en plein milieu de la nuit, il y a une urgence, c'est compliqué de se lever, ben là oui. tu peux juste l'appeler, ah, elle va s'en venir, ah, tu fais oui. tes affaires, puis après ça il y a toute une affaire qui va rendre l'air plus sain, il y aura pas, ça va annuler les odeurs, ça va après ça retourner, se plugger dans la plomberie, flusher tout ça, et voilà.
0: Quelle c'est bonne nice, utilisation hein? de la technologie. Faudrait oui. quand même pas que ça remplace totalement le rapport humain. Faudrait pas qu'on isole les gens avec ça. Mais quelle bonne idée. Moi, je l'achèterais pour moi.
3: Ben oui.
0: Tu sais, maintenant, t'es en train de manger ta sandwich à crème à la glace en regardant Game of Thrones, là.
1: Exact.
0: Moi, j'avais pas envie de me lever, hey, pas vrai, maman, ça suppose. Ben maman, suppose. Hey, je fais jamais rien de correct. Ouais.
3: Donc, ta toilette qui va venir à toi. Il y a une seule ligne de libre pour la ligne très ouverte de Ça rentre au poste. Alors, c'est le temps de nous appeler.
0: Oui, parce encore que trois personnes. Plus libre
3: dans quelques instants, comme je l'ai dit tantôt. Alors, 7900-943, c'est la seule ligne de libre. Et là, au retour, c'est Lucien Casgrain, le rocker agricole qui va être avec nous.
5: J'ai bien de la peine. Je m'en viens vous annoncer un décès.
3: Non, c'est pas vrai.
5: Je sais pas si vous l'aimez autant que moi, mais ça va avoir de la peine.
3: Ah oui, hein?
5: Ouais. Je viendrai plus jamais.
3: Ah, ben non, c'est la
5: personne. C'est fini, là.
3: OK, bon, on va apprendre le décès, puis on aura droit à des chansons, je pense, en plus aussi.
5: C'est ça, là. Ouais. On va essayer de se remonter le moral.
3: Ah, on n'a pas le choix.
5: Jamais correct.
3: Parfait. La graisse est bien branchée, puis on aura de Black Keys aussi en musique. Ton été, ta musique, tes chums à énergie.
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0: pas ami au sens que je les texte pas à tous les jours, mais je veux dire, si dans des circonstances, si on, ben, en fait, ça c'est une circonstance un peu tragique, là, mais des funérailles, là, mettons, je me suis rendu compte que toutes mes ex étaient là, puis j'étais comme, bon, ben, je dois pas être si pire que ça en couple si tout le monde est là, fait que je sais, c'est sûr, si ça se termine mal, ça c'est autre chose, là, mais j'ai pas eu cette, je sais pas vous autres, êtes-vous...
1: Ah, moi aussi, très bon terme avec mes ex, vraiment. Non, c'est ça. C'est des belles relations. Ben, ça s'est terminé bien. Ça s'est terminé correctement. Puis après ça, c'est ça. Il y a des textos à la fête. Puis des affaires de même, là, tu sais. Mais ouais. Toi, Ali?
2: On jamais correct. On jamais correct.
0: Hey, mais toi, qu'est-ce que t'en penses?
1: Ouais.
3: Ben, moi, sais-tu, moi, j'ai pas de problème avec mon ex. Mais mon ex, elle, m'a dit que la prochaine fois, je vais me faire une nouvelle blonde. Ben là, c'est comme si ça va être le turn-off de la séparation d'ex en ex.
0: Autrement dit, si tu te fais une nouvelle blonde, elle ne veut plus te parler, c'est ça?
3: Ouais, exactement.
0: Ah ben, elle doit avoir peut-être
2: des... Elle est amoureuse de toi encore, là.
1: Ça se pourrait.
2: Ah, peut-être qu'elle a des sentiments.
0: Ça se pourrait.
2: Puis peut-être qu'elle a des sentiments, puis peut-être qu'elle se disait, là, tu t'es séparé, peut-être que là, c'est ma chance. Peut-être qu'elle se dit là, c'est, hey, je suis encore là.
0: Ça se peut.
1: X, c'est mince.
2: Ça se pourrait
0: très bien. Toi, est-ce que c'est toi qui as mis fin à la relation ou c'est elle?
2: C'est lui.
3: C'est toi.
0: Elle a peut-être encore des sentiments. Fait que,
2: faut lire entre les lignes.
1: Je dirais même que moi, un gars que je rencontre qui est encore full ami avec ses ex ou qui est en bon terme, c'est vraiment un drapeau vert.
4: Ah oui.
1: Ouais, je pose la question des fois. Comme ton rapport avec tes ex, c'est quoi? Puis quand c'est un rapport positif, quand ça peut arriver que ce soit négatif, mais quand c'est un rapport qui est encore très sain, très positif, grand drapeau vert.
5: Ah oui, on soupe ensemble, je dors chez eux. On s'entend à merveille.
0: On s'entend à merveille.
5: Hey, tu devrais tenter le terrain. Si tu penses que cette relation-là, vous avez grandi là-dedans, puis que vous pouvez peut-être vous retrouver, c'est peut-être quelque chose d'intéressant, parce que, d'après moi, il me semblerait que sa réponse est peut-être une porte entre-ouverte. Il se peut que je me trompe, ça vaudrait la peine au moins d'investiguer, parce que si tu tiens à cette relation-là, même en amitié, ça vaut la peine d'y jaser.
0: Voilà.
3: Ouais.
5: Prends une chance.
3: John, toi, tu dis que c'est un drapeau vert.
1: Oui.
0: Mais c'est bon signe, parce que c'est, mettons, que ce soit un gars ou une fille, là, si, mettons, tous tes ex, c'est des fous puis des folles, c'est peut-être toi le problème.
1: Absolument.
0: Là. Hey, ben, merci de ton appel, merci beaucoup. On va aller sur la ligne 4, Allô Énergie.
6: Oui, bonjour.
0: Allô.
6: Ben bonjour, la question est pour vous trois.
0: Okay.
6: En fait, moi je voulais savoir, c'était quoi votre meilleure chanson d'été à vie?
5: NSYNC. Merci d'avoir appelé.
0: Hey, moi j'en ai une vraiment qui étonne en tête, là, mais ça me rappelle que mon adolescence, je sais pas si tu vas pas la chercher, Rosalie, ou ça va être dans la machine. J'irais pour The Summer Is Magic. Vous vous souvenez de The Summer Is Magic?
5: Laisse faire la machine, chante-la.
0: Non,
5: chante-la.
0: Non, je pourrais pas faire ça.
5: Chante-la.
0: The Summer Is Magic. Ah bon, c'est mieux ça. Je devais avoir 13-14 ans, là. Mais j'aimais beaucoup
1: c'est
0: trop
1: bon,
0: ça.
2: C'est bon,
1: ça. Ben oui, c'est bon.
0: Ah,
1: ça marche.
0: Ça,
1: moi, c'est pas une chanson qui est sortie pour l'été, mais ça avait eu un gros succès dans l'été. C'est Natasha Bedingfield avec Unwritten.
5: C'est quoi ça?
1: Ah!
5: Chante-là!
1: Ouais. 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
0: Oui.
1: No one else can speak the words on your lips. Parle la tour, mon chanterie. On l'a pas!
0: Ça se peut qu'elle soit pas dans la valeur.
5: En passant ici, il a fallu aller vendre des vinyles au Bonchop.
1: Yes, merci!
0: Wow! Ben oui.
5: Ça fait du bien, hein?
0: Hey, toi, ta meilleure tune d'été à vie, qu'est-ce que c'est?
2: Cherche-la pas dans ma gêne, c'est sûr qu'on l'a pas. Moi, c'est une chanson, une émission d'été.
0: Oui.
2: C'était Mitsu qui chantait, c'est chaud.
0: Je m'en souviens en plus.
2: Ah ouais, c'est ça.
1: T'as pogné son remix qu'elle a sorti tout récemment?
2: Pas du tout.
1: C'est excellent.
2: Un remix de cette chanson-là?
1: De cette chanson-là.
2: Hey, là, tout est dans tout, là.
1: Oui.
2: Tout est dans tout. J'ai jamais su, j'étais pas au courant.
1: Ben oui.
0: Okay. Oh, écoute, je pense pas qu'on ait ça dans la machine, ça me surprendrait, on l'a pas, effectivement.
5: On l'a pas ça dans la machine,
0: non. Et de ton côté, ta meilleure tune d'été, toi?
6: Ben moi c'est Despacito.
0: Despacito, ben oui évidemment là, Despacito qu'on joué beaucoup mais
1: quand chante ça. Vous la chante.
0: Despacito
1: ou...
0: c'est
1: Despacito. Ben oui. Respirato cuello Despacito.
0: Et voilà.
1: Ah
0: ben voilà.
2: Ah ça tu l'avais dans ma chaîne. T'as été une agent dans ma chaîne toi. Mais t'as pas une mienne.
0: Wow.
2: Despacito.
0: Et voilà.
5: Qu'est-ce que ça veut dire, Despacito?
0: Je l'ai oublié.
1: Fais tes recherches.
0: Je le savais, mais non, c'est ça. On va le trouver.
5: Oh, ça veut dire salut. Non, ça veut dire doucement. Okay.

0: tranquillement.
1: Ah oui,
0: parce que tu mimais, tu mimes mal. Il mimait avec son bras, mais ça va être là comme un serpent.
2: Une vague, ouais.
0: Comme un cobra.
2: Oui, il y a Luc Cochon qui veut nous donner sa toune d'été, j'imagine.
3: Ben, on est l'été, puis moi, ma toune, c'est Petit Poney.
2: Oh non.
3: C'est ça.
4: Petit
3: Poney.
4: Oh non. Ah oui.
3: Petit Poney.
2: On va l'avoir dans la tête toute la journée.
3: Okay, baisse mon micro.
2: Baisse mon micro, oui. Puis baisse même la tonne aussi rendue là. C'est ça. On va aller sur la ligne. Il y a une suggestion d'une autre bière. Parce que t'as dit que la Bud Lime était quand même bonne au début de l'émission.
5: Ouais, à cause c'est bon sur un boat.
2: Bon, c'est bon sur un boat.
0: Sur Nif. Le personnage en studio. Oui. Je l'adore. Fais-moi une promesse ainsi qu'aux auditeurs. Il va falloir que tu fasses un de tes segments, des moments à Jen avec ce personnage-là.
2: Okay. Ben oui. Fait que suggestion donc sur la ligne 1, Allô Énergie.
6: Hey, allô, ça va bien?
2: Ben oui, donc...
0: Ben, ouais, après... un pogné à job, là.
2: Donc, toi, tu as une meilleure suggestion que la Bud Light Lim, ou je sais pas trop où. Hein.
6: Oui, la Bud Light Lim, ça s'appelle la dernière tournée des microbrasseries de prospecteurs à Val-d'Or, pas loin de Kentucky qui a brûlé, là.
0: Oh non, c'est pas sérieux!
2: Ramène pas ça, là. OK, donc...
6: C'est la dernière tournée, c'est à l'hommage des vilains pingouins. Une petite bière à la lime, puis c'est pas juste bon dans le boat, c'est bon dans la gueule aussi.
2: OK, c'est bon.
0: Okay, hey, ça serait un bon slogan, okay. Tu devrais faire les pubs, propose ça. Pas juste bon dans le boat, c'est bon dans la gueule.
2: C'est bon dans la gueule.
0: C'est trop.
2: Rappelle-nous le nom de la bière, parce qu'on va se le faire demander au 16-12-12.
6: Le microbrasserie, c'est Le Prospecteur, et la bière, c'est La Dernière Tournée.
2: OK, parfait. Merci beaucoup. Merci de la suggestion. Allons sur la ligne 5, Allô Énergie.
7: Allô?
2: Allô, c'est une question qui vient de ta fille, ça a l'air.
7: Ben oui, une question qui vient de ma fille Anaïs. Elle aimerait savoir, pour les crabes, est-ce que les poissons volent?
2: Ah, pour les crabes, je comprends,
5: bon
2: c'est
5: comme
2: bon.
5: Question.
0: Attends, j'ai pas compris. Attends, moi j'ai l'impression d'être à Fort Boyard. Pour les crabes, oui, est-ce que les poissons volent?
5: Non mais, tu sais, les crabes sont là, puis ils marchent, donc sur le sable, sur le sol. Puis là, les poissons sont tout... Mais c'est premièrement la question la plus cute que j'ai entendue de ma vie.
4: C'est cute, ça.
2: Ben, j'imagine
5: hélas,
2: que...
5: j'ai pas de réponse.
2: J'imagine que oui. Je vais dire oui, parce qu'ils sont, tu sais, ils sont au-dessus. Je sais pas. Hey, écoute.
0: Pour les crabes. Hmm? Attends un peu, pour les crabes. L'eau, c'est le ciel.
2: Oui.
0: Hey, ça, là, sais-tu quoi? Mon papa est buvard. Rappelle-moi dans 10 minutes. je veux répondre à ça, pas à Jean, là. Ça, là.
2: Tu veux pas répondre
0: à... Ça, on va en faire une crise d'anxiété.
2: Oui, oui.
5: Ouh! Ouais.
2: OK. Ça serait, non, c'est pas une bonne idée. Alors, on va aller sur la 4. Oh, non, attends, raccroche pas tout de suite. Comment tu t'appelles?
8: Marc-André,
2: donc, tu pourrais être un des trois derniers finalistes pour cette croisière qu'on fait tirer vendredi. T'as le choix entre deux quiz. Est-ce que je te nomme une série culte ou encore c'est un nom d'appât de pêche ou un jouet pour adultes? Les noms se ressemblent un peu, c'est assez spécial. Fait que série culte ou appât de pêche ou jouet pour adultes?
8: Moi, bon, avec le deuxième, ça va être drôle.
0: Yes! Okay, ça, par moins de ça, quelqu'un qui a compris comment on fait de la radio.
2: On y va avec Spinnerbait. C'est-tu un jouet pour adultes ou un appât de pêche?
8: C'est un appât de pêche.
2: Yes, c'est un appât de pêche.
0: Ça, c'est mon gars. Ça y est avec moi, ça. Let's go.
2: On va y aller avec Jerkbait. Appât de pêche ou jouet pour adultes? C'est un appât également. C'est bon.
0: T'es un pêcheur, toi. Hein? Bon, Jerkbait, c'est un appât.
2: Magic Wand, appât de pêche ou jouet pour adultes?
8: C'est un jouet mythique.
2: C'est un jouet mythique, tout à fait. Ben oui, c'est tout à fait un jouet pour adulte. Fait que, ben, t'as trois bonnes réponses déjà. Fait que, voilà, félicitations, t'es finaliste. Surveille-nous ce vendredi parce que on fait tirer ça, ce voyageur, ça vaut 6 000 $, grand, ça voyage Simon Pelletier.
0: Où c'est qu'on s'en va, en croisière, comme ça?
2: Nous autres, nulle part, parce que c'est vraiment pour les auditeurs, c'est ça.
0: Mais quand même, c'était comme un on éditorial, là, qui m'incluait pas, mais c'est
5: Los Angeles, Cabo San Lucas, Mazatlan, Puerto Vallarta et Los Angeles.
2: Ah, méchant beau prix.
0: Right.
2: On va aller sur la 4, Allô Énergie. Allô?
9: Allô?
2: Allô, oui.
9: Hey, salut la gang.
2: Allô?
9: Pour vrai, là, c'est de la nouvelle radio que vous faites. Tantôt, j'ai ri comme un malade quand Luc a dit « Baisse-moi le micro, puis vous faites un bon trio bien équilibré. Ben, » Oli, c'est trippant de te voir plus vulnérable que clown comme t'étais.
0: Je te remercie.
9: Là, on voit le vrai toi, si tu trouves ça trippant que tu montes. Hier, là, on sentait ton émotivité, puis Ça, c'est de la vraie radio, il me semble. C'est de la nouvelle. Ah,
0: ça me fait...
2: Ben, t'es très gentil.
0: Ça me fait très plaisir. Moi, je suis...
9: La plan, puis Seb, pour vrai, ouais. Là, toi aussi, t'as beaucoup changé depuis un an. Tu te lâches lousse. On l'aime, le sociopathe, là.
2: Ah, le sociopathe, oui, c'est ça.
0: Oui.
2: OK, OK, ben,
0: c'est très gentil.
9: Même, tant mieux si tu breaks un peu, Oli, de temps en temps. Je suis sûr qu'il doit apprécier aussi.
0: Oui, t'as raison, j'aime quand on break.
5: Ben
0: oui,
5: je te break ça.
9: Vous faites une gang de vraiment, c'est de la nouvelle radio. Puis il y a un de mes chums qui disait, je veux pas vous chromer les oreilles, mais c'est ça pareil.
2: Eh hey, ben, t'es très fin, gentil, ça. C'est bien apprécié. Merci ouais, beaucoup.
9: Très bonne été.
2: Ben, merci. Toi aussi, merci de ton appel, c'est très apprécié. J'ai pas envie de la musique triste, écoute, c'est juste du positif. On va terminer ça avec Éric de Québec qui veut nous faire une performance quelconque. C'est ça, Éric, sur la 803.
1: Comment que le fermier fait pour faire revenir les vaches à l'étable?
0: C'est bon?
1: Je vais vous montrer ça.
2: Hein? Tabarnouche!
1: J'en ai un autre pour les vaches tibétaines.
5: OK, OK.
2: OK, OK.
1: Qu'est-ce qui se passe? 2 secondes.
2: Ouais. OK, il faut qu'il...
5: Okay.
0: OK, c'est à mon tour, la devinette. J'en ai une pour toi. Pour les crabes, est-ce que les poissons sont dans le ciel?
2: As-tu une réponse à ça?
1: Non, j'ai pas de réponse à ça. Les poissons, c'est pour mon c'est domaine.
0: Non plus, on n'a pas la réponse. Hey, d'où c'est que tu nous appelles, toi, là?
1: Moi, je m'appelle de Québec, de Charlebourg, Lac-Beauport.
0: Oh mon Dieu, c'est ça, c'est précis.
2: T'avais combien de cloches à vache, là? C'était quoi ton setup, là, pour ça?
1: C'est bien que vous serez pas de Yamaha avec 7 ronds, là, puis...
2: Ah, mais Colin, hey, écoute, c'est ça la ligne très ouverte, on sait jamais...
0: Il drame pas pire, pareil.
2: Oui, il drame pas pire.
5: Ringo Starr.
0: Il est encore sa ligne?
2: Il est encore sa ligne.
0: Fais-moi ACDC. Le bout du drum dans ACDC, là.
2: Non,
0: ça va pas marcher. Hey, t'es formidable.
2: Merci beaucoup, Éric. Merci.
0: C'est drôle.
2: Très divertissant.
0: Hey, c'est bon. Mais c'est ça, c'est une radio de folie. T'sais, un auditeur qui nous dit on est sensible, on est authentique. De l'autre côté, on est complètement débile. D'un autre côté, le monde m'appelle me donner de l'argent.
2: Non,
0: d'accord, je m'essayais. Hein. Moment sorti, il me reste 400 000 à rembourser au gouvernement.
2: Juste 400 000. Et là, ce qui s'en vient, mais c'est Lucien Casgrain, donc le fameux qui fait du rock agricole, puis il nous arrive avec ses nouveaux succès souvenirs, hein, c'est ça?
0: Mais là, je sais pas s'il est tout à fait content, il y a une triste nouvelle, décès dans sa famille.
2: Bon, écoute, on va voir, là, mais j'espère qu'il va se remonter le moral en faisant une couple de petites tonnes, là. Alors, Lucien Casgrain, donc, s'en vient dans quelques instants. Manquez surtout pas ça après de Black Keys et You Got to Lose à Énergie dans sa rentre au poste.

0: salut les jeunes drogués!
1: Salut les jeunes, comment ça va?
0: Ah ben là, j'ai des bonnes nouvelles. M'en viens vous dire que je prépare un nouvel album avec mes nouveaux succès souvenirs. Et aujourd'hui, je m'en viens vous faire écouter des extraits.
1: Ah ben c'est formidable ça!
0: Ben oui, puis comme vous le savez, une bonne nouvelle ne vient jamais seule. J'ai une autre bonne nouvelle.
1: Okay.
0: Ma femme Solange, vous vous rappelez d'elle,
1: ben
0: Solange?
1: Oui. Ben oui.
0: Eh ben, elle est morte.
1: Mais là,
2: ben oui.
1: C'est pas sérieux, ça?
0: Ouais, j'ai bien de la peine. Mais au moins, elle est morte à l'extérieur.
1: Comment ça, au moins, elle est morte à l'extérieur?
0: Mais c'est parce que vous rappelez que ma femme Solange, c'était une femme forte, là. C'était taille plus.
1: Oui, aussi.
0: Même taille plus. Ça aurait été bien difficile de sortir de la maison. Quand elle m'a dit, ouais. Ah, mon cœur, je pense que je suis après mourir. J'ai dit, vite, Solange, sors dehors. Essaye de te rendre jusque dans le trailer.
1: Ben oui.
0: Fait qu'elle est partie, ouais, c'est ça. Fait qu'elle est morte doucement dans la remorque.
1: Ah, ben là, mes sympathies, Lucien.
0: Merci bien, là. Ouais. Fait que là, on l'a fait incinérer parce que question format, c'était plus pratique, là. au prix qu'elle ait rendu le bois, j'aurais goûté une beurrée. D'y faire une crête.
1: Oh, wow.
0: Ça fait que là, on l'a fait crémation, là.
1: Oui, ben oui.
0: Ça a fait beaucoup de poudre, par exemple. On savait plus quoi faire avec ça, là.
2: Okay.
0: C'est pour ça que je me suis bâti un petit business sur le side.
1: Okay.
0: Je fabrique maintenant des jeux de poche.
1: Wow.
0: Okay. Et mes produits sont disponibles sur le site internet La Poche à Cause. Vous savez, Solange, je suis pas la seule personne célèbre qui est décédée. Êtes-vous au courant pour John F. Kennedy?
1: Oui, je dirais que oui.
0: C'est ça, ben lui aussi, il est mort, là.
1: Oui, okay. Pas mal, oui.
0: Ça fait plaisir de vous informer.
1: Ah oui, merci.
0: D'ailleurs, ça m'a inspiré une chanson hommage. On écoute ça.
2: Oh, mon Dieu.

0: OK, on est toujours avec Lucien Cassegrain. Lucien, la chanson, hein? Pas sûr que l'idée était particulière quand même.
1: Mais, hein? Oui, merci beaucoup. J'ai écrit ça dans un moment difficile, là. C'est parce qu'après la mort de Solange, bien sûr, j'avais beaucoup de peine. Fait que je suis allé noyer mon chagrin à la brasserie du village, la brasserie Le Vert Solitaire.
0: Oui.
1: C'est quand je suis parti de là que je suis remonté dans mon troc. Puis là, j'étais complètement sous au volant. Et j'ai eu une grande réflexion qui m'a inspiré ma prochaine chanson. On écoute ça.
0: Okay.

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2: Wow! Je vous rappelle qu'on est avec Lucien Casgrain. Lucien, avant de terminer, je pense que vous aviez une dernière chanson à nous présenter. Hein?
3: Ben oui. Vous savez, Solange est décédée. Hein? Oui. Depuis qu'elle est partie, je cuisine beaucoup.
2: Ah oui? Vous cuisinez quoi, mettons?
3: Des gâteaux de mariage.
2: Ah? Pardon.
3: Rien des gâteaux de noces.
2: Vous cuisinez rien d'autre, là?
3: Non, rien des gâteaux de noces, là, de mariage, là.
2: Mais pourtant, vous êtes pas marié, là.
3: Non, j'ai même pas de mariage de prévu. Je connais personne qui se marie, mais j'aime ça pareil. Okay. J'en fais 3 ou 4 ou 5 par semaine.
2: Ouais, mais... Qu'est-ce que vous faites avec?
3: Ben, je les mange, Trudel, pince avec ta tête! Je les mange!
2: Au complet, là!
3: Mais oui, Trudel, mais sinon, ça serait du gaspillage! Ben autrement, oui. Pince avec ta petite tête de bourgeois! Quand on fait un gâteau de noces, on le mange!
2: Puis là, ça vous a inspiré une chanson, là?
3: Oui, c'est une chanson!
1: Hey,
2: oh, wow!
3: J'arrive pas. OK. Oui, c'est une chanson de recette. Okay. Une chanson de pâtisserie. Une chanson qui contient un ingrédient bien spécial. On écoute ça.
0: 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Dans un grand bol, je mélange un beau verre de jus d'orange et en poudre vraiment très fine. Un petit peu de cocaïne.
1: C'était fou.
2: Wow! OK.

0: C'est grotesquement drôle.
1: Oui. C'est brutal.
0: C'est brutal.
1: C'est burlesque. C'est du grotesque.
0: C'est grotesque. C'est vraiment le
2: wow. C'est excellent. Et les gens au 16-12 ont beaucoup apprécié. T'es malade, Oli. J'adore. Je veux un album. Wow. Merci pour ça, Olivier. Olivier, tu vas me faire mourir dans mon truck. Mylène Onrest dit, je suis tellement crampé. Lucien, you're the best. Écoute, c'est juste des bons. Les gens ont adoré ça.
1: Oh, ben, j'en suis ravi. Ben, vous aimez mes personnages? Ben, je suis obligé de... Je fais un petit teaser.
0: Teaser.
1: La semaine prochaine, je vous ai déjà fait découvrir ou redécouvrir Bruno cette semaine.
2: Ben oui, ben oui.
1: Mais la semaine prochaine, c'est un nouveau personnage qui se joint à la panoplie. Soyez là. Je sais pas quand est-ce qu'on le passe, là. C'est sûr, par le jour de la Saint-Jean, là, mais quelque chose... lundi, mardi ou jeudi, vendredi, quelque chose comme ça, là. Je sais pas quand est-ce qu'on le passe.
2: Non,
1: laisse-moi vivre.
2: La semaine prochaine, puis pas le 24, parce qu'on est en congé,
1: exactement.
2: C'est ça. Au 16-12, encore voir, c'est parfait, maudit que ça manquait. T'es parfaitement cave, Olivier, avec les beaux bonhommes. T'es en show aussi avec C'est pas moi, c'est toi, partout au Québec. Hier, on t'a reçu ta plaque de 25 000 billets vendus.
1: Oui.
2: T'es le 2 juillet à Saint-Eustache, le 10 octobre à Saint-Jean-sur-Richelieu, 5 novembre à Sainte-Thérèse, puis t'as plein d'autres dates au oliviermartineau.com.
1: Ben oui, je m'en vais en Abitibi, là, aussi à l'automne. Oui. Je fais un petit peu le tour, m'en vais le bas du fleuve, le Saguenay. Hey, allez voir les dates.
2: Allez voir les dates, donc oui, oliviermartineau.com. On a une nouvelle sur, en fait, un joueur vedette des Knicks. Évidemment, les Knicks, l'équipe de basketball qui a gagné pour la première fois le championnat en une couple de dizaines d'années, je me souviens.
1: Oui.
2: C'est très exact, là. Je pense que c'est 53.
0: Idée de quoi tu
2: je pense que c'est 53 ans. J'ai 53.
1: C'est 53 ans.
2: C'est 53
1: à
2: ans.
1: À radio, Seb, là, même si t'es pas sûr.
2: Je le dis pareil.
1: Tu le dis avec une voix assurée.
2: Oui.
1: Ça passe.
2: Fait qu'on a vraiment des beaux prix à vous donner pour la thématique. C'est que là, les joueurs des Knicks, il y en a un qui était tellement sous qu'on lui aura... Un journaliste lui a posé une question puis il était même plus capable de parler. Ça, c'est un peu, c'est un peu grave. 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Fait qu'on a 1000$ en prix. Je peux pas croire que j'ai fait ça dans un état second. On avait fait ce sujet-là une fois puis ça avait vraiment pogné. Par exemple, moi, je suis rentré dans un bar un moment donné et j'étais sous, je m'en souviens pas de ce que j'ai fait. Je me suis réveillé le lendemain matin et j'avais redécoré ma maison, changé mes meubles de place.
0: C'est extraordinaire.
2: Puis, honnêtement, j'ai fait de la bonne job. J'ai dit, mais oui, c'est beaucoup plus beau là, mais j'avais juste pas de souvenir d'avoir fait ça.
1: Hein?
2: C'est ouais, fait que ça peut arriver. Fait que je peux pas croire que j'ai fait ça dans un état second. Tu sais, on veut des affaires qui sont assez incroyables, dont vous vous rappeliez peut-être pas ou très vaguement. Appelez-nous avec ça pour y gagner. C'est ça, on a 1000$ en prix. 7900-943, 1-800-665-5440 et le 6-12-12. Alors, on aura ça. Puis la nouveauté de Somber avec Homewrecker. 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
2: 15h54, je peux pas croire que j'ai fait ça dans un état second. C'est en lien avec un joueur des Knicks de New York, qui sont champions et sont sur le party depuis plusieurs jours. Ouais. Tellement qu'il y a une journaliste qui a posé une question à un des joueurs et là, il était plus capable de parler. C'était à ce point-là.
3: Ah, mon Dieu.
2: Alors, je peux pas croire que j'ai fait ça dans un état second, mais on veut des histoires impressionnantes. Donc, quelque chose que vous avez fait sans vous en rappeler, mais pas être malade. Là, c'est,
4: non.
2: On n'est pas là.
4: Mais les sportifs, souvent, quand ils gagnent des... Tu sais, on se rappelle, je pense que c'est Tom Brady qui avait lancé le trophée le mardi d'un yacht à un autre. Mais c'est super pesant.
2: Oui.
4: Il y avait un gros gap d'eau. C'était tellement risqué que le trophée tombe là-dedans. Ça n'avait pas de bon sens. Puis il y avait pas... c'est pas Ovechkin aussi qui était comme complètement mais arraché, arraché sa vie puis qui buvait... Tête à l'envers dans une fontaine d'eau, je sais pas trop. En tout cas, c'était. C'est sûr qu'ils ont pas beaucoup de souvenirs là. Les
2: non, ça c'est sûr.
4: Ces brosses-là sont des brosses légendaires.
2: Fait que les lignes sont pleines, donc il y a des gens qui ont des qui ont fait des choses particulièrement étranges dans un état second. Martine de Chambly, salut.
5: Allô.
2: Qu'est-ce que t'as fait toi pendant que t'étais pas toute là, mettons?
5: Écoute, j'ai rasé la moitié de mes cheveux avec le clipper, mais il y avait pas de lame dessus, donc je me suis ramassé la moitié au complet des cheveux à peau.
2: Oh mon Dieu.
5: J'avais les cheveux longs en bas des épaules.
2: OK, puis c'est arrivé, t'avais quel âge, mettons?
5: Ben, ça fait 2 ans.
2: Deux ans?
5: J'avais 50 ans.
2: 50 ans, OK. Mais,
5: ben oui, c'était une soirée bien arrosée, et je trouvais ça très drôle, mais le lendemain, j'ai trouvé ça beaucoup moins drôle.
2: Oui, je comprends. OK, fait que
6: qu'est-ce que t'as fait? Tu t'es-tu rasé l'autre moitié de la tête, ou tu t'es comme recoiffé l'autre moitié qui restait?
5: J'ai coupé plus court, et pour essayer, puis c'est ça, là. Mais là, maintenant, ils sont tous rendus aux épaules, là, après 2 ans.
2: OK, ben au moins, écoute, ben c'est ça. Oui, c'est ce genre de décision que tu regrettes, c'est sûr, le lendemain.
6: Ben oui, mais toi, au moins, console-toi, ça va repousser, hein?
4: Oui.
2: Toi, au moins.
6: Oui. Moi, jamais.
2: C'est ça.
6: C'est fini.
2: Isabelle de Mont-Joli, salut.
7: Salut, ça va bien?
2: Ben oui, tu nous parles de ton chum aujourd'hui.
7: Eh oui, moi, mon chum, on était dans le sud, puis c'était l'heure de la discothèque, fait qu'il est tard. Là, il y a 2 verres dans les mains, un pour moi, un pour lui. Mais tu sais, c'est des petits verres plastiques que tu fais juste mettre ton pouce dessus puis ça explose.
2: Ben oui, ouais.
7: Fait que lui, il est dans les marches en haut. Je le vois arriver, descendre. Il a manqué la marche, il a déboulé, mais quelque chose de rare. Il a pas échappé une goutte de bière.
2: Wow!
7: Le matin, il avait mal partout. J'y ai compté ça. Il me croyait même pas. J'ai dit, arrête, les 2 verres étaient encore pleins. T'as sauvé la game.
2: Oh, wow! OK, fait qu'il y a ce talent-là quand tu as bu. Ben merci, Isabelle.
7: Merci.
2: Est-ce que tu veux le saluer, ton chum? Veux-tu le nommer en onde?
7: Ah ben oui, François Daniel, allô mon amour.
2: Mais voilà, c'est fait. Claudine de Saint-Sauveur, salut.
8: Salut, ça va bien la gang?
2: Ben oui. Qu'est-ce que t'as fait toi, alors que t'étais dans un état un peu second?
8: Moi, c'est dans les années 90, le 1er juillet, c'est tout est fermé, puis je travaillais dans un magasin de sport, puis nous on faisait un tournoi de golf, toute la gang, puis beaucoup d'alcool, j'avais gelé comme de l'alcool, puis il faisait genre 40 degrés, puis j'avais bu ça, c'était comme une slush.
2: Ouais.
8: Puis j'ai pissé sur un green de golf.
4: Bon, c'est sûr que c'est embarrassant, c'est pas...
8: Ben,
4: c'est...
8: on était... Non, mais mes amis étaient là, ils me cachaient, là, c'était pas... On était comme... Okay. C'était comme juste notre foursome, mais... Okay. En tout cas, c'était toute une affaire, écoute, ça fait longtemps de ça, là.
2: C'est
6: vraiment
8: tout un souvenir.
6: Excuse-moi, je parle pas anglais puis je joue pas au golf. C'est quoi un foursome?
8: On était 4.
6: ce genre de soirée-là, d'accord.
2: OK, on va te l'expliquer.
8: Non, pas ce genre de soirée-là.
2: Non, on a compris.
6: Oh, oui, non, je comprends ce que tu veux dire. Oui.
8: Je suis contente que tu sois revenu à Énergie Olivier en passant.
6: Hey, c'est bien gentil, merci beaucoup. Là, je regrette un peu ma petite joke, je suis désolée.
2: Merci, Claudine.
6: Salut.
2: On va aller à Annie de Terrebonne. Salut, Annie.
9: Salut.
2: C'est le genre de sujet, je pensais qu'on aurait beaucoup plus de gars, mais
4: finalement,
2: à date, c'est juste des filles. Fait que, qu'est-ce que t'as fait en étant trop saoul ou, mettons, un autre état, là?
9: Ben, écoute, on était dans un party à Montréal, on était au 2e étage, le party avait levé, on avait bu pas mal, puis là, on décide de descendre dans la cour pour aller dans le cabanon parce qu'on a envie, on avait envie de... C'était olé-olé, notre affaire.
2: Oui.
9: Et là, finalement, le cabanon était barré. Fait que là, on décide de rentrer, mais là, on est rendu au premier étage, on est au rez-de-chaussée. Fait que là, on essaie d'ouvrir la porte, puis ça s'est barré, puis on était comme, ils ont barré la porte. on ouvre la fenêtre, on rentre dans la fenêtre du voisin d'en bas, puis on se calme sur le divan, puis tout, on était rendu dans, chez le voisin d'en bas.
4: Ben non.
2: OK, chez le voisin d'en bas en train de...
9: Ben oui, mais on s'en était pas rendu compte. Fait que là, finalement, on s'embrasse sur le divan, puis tout. Puis à un moment donné, je regarde, je fais, hey, ils ont une autre cuisine, ils ont un autre salon, je comprends pas. Et là, il y a quelqu'un qui flush, qui est à la toilette, puis je me dis, hey, on n'est pas chez notre ami, il faut qu'on sorte.
2: Oh mon Dieu!
4: Quelle horreur!
2: Oh, ouais, non. Une petite panique, là, j'avoue. Hey, merci beaucoup. Merci beaucoup, Annie. On va continuer à prendre vos appels dans les prochains instants. Il y a deux lignes de libre pour le moment. Donc, je peux pas croire que j'ai fait ça dans un état second. Donc, 7900-943, 800-665-5440 et le 6-12. On dit qu'on va avoir un appel tel spécial au retour. On sait pas trop ce que c'est encore. Ça, c'est la nouveauté d'un artiste qu'on aime beaucoup. C'est Somber avec Home Wrecker. Ça rentre au poste jusqu'à 18h à Énergie.

0: 16h02, je peux pas croire que j'ai fait ça dans un état second. On retourne au téléphone à jaser avec André de Montréal. Salut André.
1: Salut.
0: Alors, qu'est-ce que t'as fait, toi, alors que t'étais pas tout là mentalement?
1: Ben, j'avais une vingtaine d'années, je revenais du centre-ville avec mes chums, on avait une belle virée, puis j'ai eu le malheur de me faire aider par la police, j'avais beaucoup envie de pisser.
0: Oh non.
1: Puis la police, ça a pris comme 15 minutes à peu près, puis elle me ramène pas mes papiers, elle sort dehors avec son autre policier, puis elle commence à jaser. Moi, je sors de mon auto, puis je dis, excuse-moi, peux-tu me donner mon ticket, j'ai vraiment envie. Ouais. Je vais dans ton char, tout bâtard, j'ai pas fini de jaser. Et je me suis approché de lui, puis j'ai pissé ses bandes-là.
0: Oh mon Dieu, fait que là, t'étais triplement dans le trouble,
2: je me pense. C'est illégal.
0: Ben non, mais non seulement ça, mais...
3: La partie où il conduisait sous, ou la partie où il sort de son char pendant qu'il est apostrophé, ou la partie où il pisse sur un policier?
1: La totale.
0: Oui,
1: la totale, pardon. C'est en prison, ça m'a coûté beaucoup d'argent.
2: Ils t'ont amené en prison?
1: Oui, ils m'ont mis en prison une nuit pour
0: me c'est pas mal ça qu'il faut faire dans ce temps-là, oui, tout à fait. Merci, merci André. On va aller à Caroline de Joliette. Salut Caroline. Sur la 2, Caroline.
4: Oui, bonjour, ça va bien?
0: Ben oui. Qu'est-ce que t'as fait toi alors que t'avais peut-être pris un verre de trop?
4: Oui, ça c'était un petit peu gênant. Par contre, c'est ça, je suis allée à Québec voir le show de Motley Crue. Puis si je bois un petit peu trop, ben je tombe somnambule. Donc quand je suis revenue à ma chambre d'hôtel, ben je me suis réveillée dans la nuit, sur le bord de l'ascenseur, flambant nu.
3: Non.
0: Oh mon Dieu. Ouais. Ah oui, hein? Et puis là, qu'est-ce que t'as fait? J'imagine que t'as couru pour retourner dans la chambre, c'est ça?
4: Ben en fait, j'aurais aimé ça, mais les portes d'hôtel, ils se ferment automatiquement.
3: Ben oui, t'avais pas ta clé?
0: Fait que
4: non, j'avais pas ma clé, j'étais somnambule quand je suis sortie.
0: Oh mon Dieu, fait que t'es descendue comme ça, nue à la réception?
4: Non, je suis retournée à ma chambre. En fait, j'ai cogné pour essayer de réveiller mon conjoint, mais là, vu que c'était le show de Motley Crue, mettons que c'est une belle soirée arrosée,
0: ouais.
4: Fait qu'il était mort.
0: Ah, fait que lui non plus, il répondait pas.
4: Non, fait que j'ai réveillé quasiment l'étage au complet, c'est ça, pour essayer de rentrer dans ma chambre. Mais tu sais, les gens, ils ont pas pensé automatiquement que j'étais somnambule. Ils pensaient peut-être que je m'étais chicanée, mais c'était pas le cas, mais c'est ça.
0: OK, ben coudonc.
3: Comment t'es rentré finalement? Il s'est fini par se réveiller.
4: Ouais, après une demi-heure, il s'est réveillé.
0: Ah, mais une demi-heure, c'est
3: mortifié,
0: long.
3: Je suis mortifié.
0: Une demi-heure, là, oui. Ouais. Je comprends. Merci beaucoup, Caroline. Il y a deux lignes de libre. Je peux pas croire que j'ai fait ça dans un état second. 790-094-3. On va aller rejoindre tout de suite Bruno. Salut, Bruno.
5: Salut.
0: Ah, c'est Bruno.
3: Ah,
0: oui.
3: C'est moi, Bruno.
5: Moi, j'ai déjà tellement bu d'alcool, là.
0: Oui.
5: On s'était mis sur la tornade à Louis Strom.
0: Ben oui, ben oui.
5: Et j'étais tellement saoul que j'avais coupé les oreilles de mon lapin pour me faire un cochon d'Inde.
0: Ben non. Non, non. Ah oui, hein?
5: Est-ce que je vous dirai pas ce que j'ai fait avec mes tortues?
0: Ah oui? OK. Non, mais je veux le savoir, là.
5: OK, je vais vous le dire, mais je suis pas bien fier.
0: OK.
5: On les a vidés pour se faire des coquilles Saint-Jean. Raccroche!
0: OK. Merci, Bruno. C'est
2: Hey, c'est tellement cave. Ça.
0: Oui.
2: C'est tellement cave.
0: Coquilles Saint-Jean.
3: C'est cave.
0: Wow.
3: Là, okay. On atteint des trop hauts niveaux intellectuels. Il va falloir redescendre ça.
2: Oui. Oui. Oui. Oh, c'est une montagne russe, hein, ici.
0: Oh, wow. Julie de Chabot. Salut, Julie.
6: Allô.
0: Allô.
6: Qu'est-ce qui t'arrive? Moi, je ris de ce qui vient de passer.
0: Non, excuse-toi pas, nous autres aussi. Ah, oh, wow. Donc, ton histoire de la fois que tu avais un peu trop bu.
6: Ah, nous autres, après une game de hockey à Saint-Gus, on a bu pas mal, puis après ça, on était tellement sous, on a tout mis nos dentiers dans le pichet de bière, puis on a essayé de pogner le bon.
0: Oh
6: après.
0: Mon Dieu.
6: C'est dégueulasse, hein?
3: Ben, je trouve ça...
0: Oui, oui.
3: Ben, c'est dégueulasse, mais je trouve ça quand même amusant. C'est inoffensif.
0: Ah oui.
6: Ah, puis c'est de voir les gens, là, parce que ça, quand ça fait pas, là, c'est pas tellement beau, là.
0: Non.
6: C'est tellement drôle, là.
0: J'en doute pas.
2: Oh wow! Oh, wow.
0: Excellent, merci beaucoup. Merci Julie. On va aller à Simon de Québec. Salut Simon.
2: Oh Seigneur.
0: Simon?
7: Ouais, salut.
0: Oui, allô? Alors raconte-nous ça.
7: Ouais, dans le fond, nous autres, ben, ça fait un bout de ça, là. J'ai 30 ans là, mais on peut avoir comme 20 ans dans ce temps-là. Là.
0: OK.
7: On était sur la grosse brosse, puis on avait spoté depuis une couple de semaines une grosse crise de statue de Nain de Jardin, là, qui traînait dans le coin de Charlebourg.
2: J'aime comment tu racontes.
7: Pas n'importe quel Nain de Jardin, là, une grosse tabarnak de statue de Nain de Jardin.
0: Oui, oui. On la voit.
7: On s'était dit, à maintenant, on va la voler, celle-là, puis... Un soir, on est parti, puis elle était tellement lourde qu'il a fallu voler une charrette chez le voisin, qui était la statue. On l'a embarqué dans la charrette. Les roues, ils ont écrasé. Il a fallu voler une deuxième charrette. On a volé comme deux charrettes et un Dior, ben, si, dans tout le café pour être capable de traîner cette statue-là.
0: Puis là, ça fait quoi avec la statue après? Parce que ça ne doit pas se cacher facilement.
7: On l'a sacrifié chez mon chum dans un rituel.
3: Hey, mais vous êtes drôle.
0: Ah oui, c'est très drôle.
3: Hey, je veux assister à ces brainstorms-là.
0: Ah oui, oui.
3: C'est ça qu'on devrait avoir en tout temps comme podcast. Assister à des vrais brainstorms de gars chauds qui volent. Une grosse crise de statue du nain de jardin. C'est drôle.
0: Ah, mon Dieu.
2: Mais les nains de jardin sont souvent victimes de vols, de méfaits.
0: Oui.
2: J'ai des amis, moi, qui, plus jeunes, ramassaient les nains de jardin comme ça. Puis ils se sont fait... J'avais un méchant, il faut que je vous compte ça.
0: Ben oui.
2: Il y a un méchant qui a ramassé ça. Il était un soir de brosse, ramassé un nain de jardin. Finalement, il part avec le nain de jardin. Il le trouvait beau. Et lui, il avait le projet de le ramener. Mais là, il voulait marcher avec le nain de jardin jusqu'à chez eux. Puis finalement, il s'est endormi devant les dans les marches d'un cégep.
0: Ah bon,
2: quand la police est venue le réveiller, elle dit, OK, qu'est-ce que tu fais là? Elle dit, oh, je pensais que c'était chez nous.
0: Okay.
2: Puis c'est le nain, oh, il dit, je viens de l'acheter, là. Il était 3h, 4h du matin, je viens de l'acheter, le nain, là. Il y a un petit commerce au coin de la rue. Il dit, ah ouais, quel magasin? Ben, le magasin de nain.
3: Ah, ben, là, c'est
2: les embarqués sont allés reporter le nain sur le terrain. Mais imagine-toi, mais c'est passé. C'est tentant.
0: J'avoue que c'est tentant. Ça n'a pas été tentant, j'imagine, là. J'ai jamais fait, là, mais tu sais.
2: Propriété privée, ça reste illégal quand même.
3: Oui, c'est pas ça.
2: Eh non.
0: Un dernier appel avec Edith d'Ascot Corner. Salut, Edith.
8: Salut.
0: Alors, qu'est-ce que tu as fait, toi, dans un état second?
8: Ben, le party qu'on a fait ici, le fils à mon mari, il a coupé un melon d'eau en deux.
0: Oui.
8: Il l'a quadrillé, puis il a vidé une bouteille de tequila dedans.
0: Oh, okay. Ben oui. OK.
8: Donc, j'en ai mangé plusieurs morceaux, mais à la fin, je trouvais ça bon. J'étais saoul. J'ai bu tout le reste du jus, dans le fond.
0: Oh, boy.
2: Ouais.
0: Ça a moins bien été.
8: Non. En descendant de la côte de chez moi, les pattes m'ont parti, j'ai glissé.
0: Oui.
8: Une belle fin de soirée.
0: Mais oui, mais la tequila, c'est dangereux. Là.
2: Oui, c'est très,
0: très,
2: très,
0: très, très, très
8: dangereux. C'est très.
0: Oui, effectivement, mais... je t'en rends comme pas compte, à un moment donné, boum, ça s'embarque d'un coup.
8: Oui.
0: C'est ça. Hey, merci de ton appel.
2: Wow. Hey, on nous écoute jusqu'à Ascot Corner. Imagine-toi.
0: Ben oui.
2: Imagine-toi.
0: Ascot
2: Corner.
0: Là, vous savez, Olivier Primo qui fait des reviews de Poutine.
2: Oui.
0: Nous, on va faire des reviews de nouvelles chansons qui viennent de sortir. Ça vous tente dessus?
3: Oui, ça me tente.
0: Avec des notes pis tout, là.
2: Tu sais que je suis sévère, hein?
0: Ben, c'est parfait.
2: Je suis sévère.
0: Ça prend.
2: J'aime rien.
0: C'est parti.
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0: Je vous explique ce que c'est. On l'écoute, puis après ça, on donne une note sur 10, puis on fait la même chose au 6-12-12.
3: Okay, oui.
0: La première, ben, c'est le thème, la chanson emblématique de Jackass, parce qu'il y a un nouveau film qui sort le 26 juin prochain. Il y a beaucoup de gens très énervés de voir ce film-là. Donc, on va écouter. Donc, ça a été repris par Billy Strings.

0: C'est vraiment bon.
1: C'est vraiment bon.
0: Vous aimez ça? C'est, t'es-tu amateur de folk, de bluegrass?
1: Oui, oui. Gros bluegrass,
0: c'est
1: là.
0: Très bien fait.
2: Et c'est numéro un aux États-Unis en ce moment, dans les palmarès, donc.
1: Mettons, là.
2: Ouais.
1: Parce que, tu sais, je sais que du gros bluegrass, même, on joue peut-être pas ça nécessairement à énergie, mais en même temps, mm-hmm. Tu sais, je veux pas faire de, je veux pas rien généraliser, mais j'ai l'impression que vraiment notre public cible a vraiment écouté beaucoup de
2: Jackass certainement.
1: Ah oui, hein? Est-ce qu'on pourrait la jouer, mettons, éventuellement?
2: On va demander.
1: Ça, c'est trop
2: demander.
1: Bon, là.
0: Cochon.
3: Ben, la façon que ça fonctionne, c'est que là, Vincent, il écoute. Fait que si vous aimez ça, écrivez au 6-12-12. Et Vincent, c'est qui?
2: Le directeur.
3: C'est le directeur musical. Ouais. Donc, si vous aimez ça, joue la toune de Jackass, Vincent. Écrivez ça.
2: Oui.
3: Capoter.
2: Moi, je donne un 10 sur 10.
1: Ben, ça, oui, aussi, ça me charme.
0: 11 sur 10. Hey, c'est ta radio. Hey, Chris, si tu veux des tunes, on va aimer.
2: Ben oui, certainement. Oui.
1: Oh non, notre directeur des programmes, il dit non.
2: Ah non, non,
1: mais
2: c'est non.
1: Écrivez sur la messagerie texte. JP Martin, l'un de tes poches.
2: Alors, la prochaine, attention, c'est une, ça, c'est dangereux faire ça, mais c'est une reprise de Metallica. Ça s'appelle, par le groupe Walk of the Hurt. Et donc, ouais. C'est un des plus grands classiques de ce groupe-là. On va l'écouter.

0: 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C'est une toune, tu vois, que je trouve que elle est harmonieuse, c'est bien fait, c'est Metallica, donc c'est bon.
1: Ouais.
0: Mais cette interprétation-là, pour moi, elle revisite correctement, mais sans éclat. C'est le genre de toune que tu dis, hey, finis ton verre, ça ferme, on s'en
2: va. Ouais, je comprends, mais ils font, plusieurs reprises, ce groupe-là. Ouais. Vous pouvez aller les voir sur YouTube, et c'est vraiment pas leur meilleure
0: ça
2: reprise.
0: L'est pas. Okay. Ah, ils sont bons.
2: Ils sont généralement très, très bons, puis là, celle-là, moi aussi, j'avoue que je trouve que t'es un peu dole.
1: Ça passe pas, donc 6-12-12. Moi, je vais lui donner un 2 comme Joanne de Saint-Thérèse.
0: 2? Ah non, vous êtes sévère.
1: Ben, 3, mettons.
3: 3.
1: Ben, vous
0: avez... Un 6,
1: OK.
0: Un 6, ouais.
2: Non, je trouve ça dole comme la pluie.
1: Fait que c'est...
2: Moi, je reste avec ton 3 du début. Là.
1: OK, parfait. On poursuit avec Daisy Grenade. C'est un duo américain qui se fait remarquer avec des reprises modernes de classiques des années 2000. Ils ont repris la chanson Ella Good de No Doubt. 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

0: Non? T'aimes pas ça, lui?
1: Ouais, cette toune-là, j'écouterais ça, mettons, sous sa terrasse, dehors, en 2004. Mais là, aujourd'hui, non.
0: Non.
1: Je pense que l'ancien moi aurait aimé ça, mais non. Non,
2: okay.
1: Non, il y a quelque chose qui me... Je sais pas.
0: Mais c'est une toune de char, moi, je trouve. Là, moi, j'écouterais ça, je ferais une longue balade, puis je l'écouterais à plusieurs reprises. J'adore ça, moi.
1: Ouais, en char, je suis d'accord. Je pourrais l'écouter, mais il faudrait que ça roule. Mettons dans le trafic, ça, 140.
0: Tu peux pas décider si tu roules ou tu roules pas, là.
1: Je suis jamais collègue,
2: moi. Il y en a qui allaient en sauce, 16-12-12. Moi, je dirais un bon 7 sur 10. Ben, pour ça.
1: Pas trippé tant que ça. M'a donné un 6.
2: Un 6, parfait.
0: 8.
2: La prochaine, c'est Kate Hudson, l'actrice. Donc, Kate Hudson, la fille de Goldie Hawn et de... Voyons, c'est qui? Non, c'est la fille de Goldie Hawn, mais son père, c'est pas...
0: C'est
2: M. Hudson. C'est ça, exactement.
0: C'est lui qui a nommé la rivière.
1: Oui, exactement.
2: Elle a repris le classique du groupe de Mamas and the Papas, California Dreaming.
1: Oh.

0: ça me caresse le tympan.
1: Oui.
0: C'est une chanson que j'adore. Sans l'ombre d'un doute, je donne la note de 6.
1: De 6? Je l'adore.
2: C'est franchement.
1: Ah, moi, je dirais, c'est une bonne grosse note. Grosse note, je dirais, je le donne un autre 8, moi.
2: Ah, moi, j'ai trouvé ça complètement vaporeux, là. Et j'ai adoré.
1: J'ai adoré.
2: Ben, encore une fois, écouter dans la voiture, mais pas, peu importe. Moi, je suis pas regardante si ça roule ou ça roule pas, là. Mais, grande fenêtre ouverte, j'ai adoré. Je donne 9.
1: On s'en va du côté du Québec, cette fois-ci, avec Marie-Denise Pelletier, qui a remis au goût du jour l'un de ses plus grands succès. En fait, son plus grand succès. Une version, donc, remixée pour les pistes de danse. Et je parle de Pour une histoire d'un soir.

0: Rien.
1: Le beat, le beat, le beat.
2: Pour une histoire de soi.
3: Moi, j'aime ça, honnêtement. Peut-être qu'étonne, là, mais... Et juste dire que Jen la connaît par cœur.
0: Ben oui, je la connais par cœur. Ouais, c'est bon.
4: Ouais, ah oui, j'aime bien. Ça passe.
0: Ah ben mon Dieu, moi j'étais à 14.
3: À 14, ok.
0: Okay.
3: Ouais, un bon 9 sur 10.
4: Moi, vous rebalancez ça avec un 10.
3: Parfait. Puis une petite dernière, c'est vous allez entendre les fameux olé, olé, olé qu'on entend à la Coupe du Monde et aussi au Centre Bell. C'est El Papi. Alors c'est parti.

0: Ouais, c'est, tu sais, ça pourrait être 50 autres tunes.
1: Ouais,
0: c'est
1: la,
0: c'est, cette tune-là, je l'ai entendue 1000 fois.
1: Ouais.
0: Regarde, messagerie texte, ça semble être de mon côté. C'est marqué, j'ai détesté la chanson Olé, signée Les Taureaux.
1: Les Taureaux. Signée Les Taureaux. Ah. Voilà. Il y a un 0 sur 10 là, pour cette chanson-là.
0: Ben, avec 12. Raison.
1: Ouais, je vais dire 1 pour être fin.
0: Ça, ça a l'air d'une pub de je sais pas quelle... ils ont l'air de, tu sais, des fois, tu tombes là-dessus. La pub que tu skips avant ta vidéo.
1: Oui,
0: sur,
1: oui.
2: C'est tellement bon comme ouais. exemple. C'est ouais. exactement ça. Mais là, ça, c'est-tu une des tunes de la Coupe du Monde?
1: C'est pour l'équipe de Norvège, ouais. Oh. Exactement. C'est
2: j'aimais mieux la Copa de Life, là, de Ricky Martin.
1: Oui, je suis d'accord.
2: Ça, c'était
1: toi.
2: Bon.
1: Ça, c'était très bon.
2: The Cup of Life.
0: Ben oui. Oui. Mais l'équipe de Norvège, c'est absolument pas identitaire. Quand tu t'en vas dans une Coupe du Monde, tu représentes ton pays. Il y a quelque chose. Il aurait pu faire tellement des choses grandioses.
2: Par exemple.
0: Ben, par exemple. Par exemple, c'est pas moi.
1: Engager Marie-Denise Pelletier pour refaire leur tune.
0: Exactement. Se déguiser en lutin, n'importe quoi, quelque chose qui est lié avec leur culture.
2: Ben, en lutin?
0: Ben, ouais, ouais.
2: Les lutins de Norvège?
0: Lutins de Norvège?
2: Non, c'est pas quelque chose, ça.
0: Les lutins de Norvège?
2: Je pense vraiment que c'est pas quelque chose, les lutins de Norvège.
0: Il y en a-tu à l'écoute, les lutins de Norvège?
1: 6-12-12.
2: Ben, ouais, c'est nous.
0: Non, mais ce que je veux dire, c'est que c'est pour représenter ta culture, ton pays. C'est une chanson qui est complètement beige.
1: Un petit peu, effectivement. Ouais, ce qui s'en vient, c'est les 25 ans de coup, et aujourd'hui, ça va être un peu différent. C'est des animateurs radio qui se font piéger à lire des fausses publicités. Donc, des pubs, évidemment, qui ont aucun sens, mais quand t'en fais en série et en...
0: Ouais, ouais.
1: À un moment donné, tu te rends pas compte que le texte marche pas. Alors, on vous fait jouer ça après. Éric Lapointe et Marie Stone, ça rentre au poste, jusqu'à 18h.

0: souvent ont plein de publicités enregistrées. Fait que ouais. t'arrives avec une pile de feuilles, puis là, t'es enregistres les unes après les autres, puis sont montées après ça par un producteur. Donc nous, on glissait des fausses pubs souvent là-dedans. Et donc le premier extrait, c'est le même animateur que vous allez entendre, qui est un monsieur qui est maintenant décédé, qui s'appelle Jean Grimaldi. Ouais. Lui, tu pouvais lui écrire n'importe quoi, qu'il posait pas de questions, il trouvait juste, il allait lire sa feuille, point final, puis faire sa job. Donc ça, c'est le premier, donc on va entendre, et vous allez voir, ça a aucun sens ce qu'il dit.
1: On va faire première lecture. 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
1: Du réalisateur Sun Chun-Yi Makawata, qui nous avait offert le film Chung Wong Tang Si, Les Tulipes de l'Enfer, ainsi que Wa Che Pung, La Brosse à Dents Maléfique. Voici enfin le troisième et dernier épisode de sa quadrilogie. Fun Tui Zhang Liu Kiang Goes on Vacation, l'histoire d'un paysan asiatique imberbe doté d'un problème de jeu compulsif qui doit... Compulsif. C'est compulsif, si son jeu qui doit fuir la mafia polonaise et son chef Bjorn Borg afin de s'ouvrir un pet shop dans l'état du Wyoming, tourné en chinois et sous-titré en bulgare. Du même scénariste que American Pie. En salle maintenant.
3: Mais voyons.
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2: On n'a pas le téléphone.
1: Nos lacs et rivières sont malades. Nous sommes tous responsables. Qui n'a jamais dompé dans la rivière un pneu, le contenu d'un cendrier ou un animal écrasé par malchance? Les rivières sont nos amis. Les lacs, un peu moins. Mais ce sont nos amis quand même. Aujourd'hui, si vous avez la chance, passez près d'une rivière et faites-lui un sourire. Rappelez-vous, uriner dans une rivière, c'est un peu uriner sur les générations futures.
2: Ça, c'est fort.
0: Wow! Ça, c'est le premier.
3: Oui. Mais lui, il lit ça, puis il remet jamais en question les
0: tests.
3: Je suis fasciné.
0: Oui, c'était vraiment...
3: C'est drôle, là.
0: Mais là, vous allez entendre trois autres animateurs, dont au moins une que vous connaissez. Là, ils vont remettre en question un peu.
3: Ben
0: en fait,
3: oui,
0: certains vont remettre en question les pubs. Vous allez entendre Julie Bou, qu'on en entend ici sur les ondes. Donc, Julie Bou, Michel Harvey et Éric Martel. Donc, dans l'ordre, c'est tous des fausses pubs. On écoute.
4: 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Vous souffrez de cystibofibrose encéphalique tabac, de rhinotoplasme chronique ou encore pneumonie, pneumococciose aiguë. Bon, voyons donc.
5: Vous souffrez de cystibofibrose encéphaline, de rhinotoplasme chronique ou encore pneumococciose aiguë au niveau de l'agrément. Ben voyons donc!
4: De rhinotoplasme chronique ou encore pneumococciose aiguë au niveau de l'agrément hermotocorax. Ben voyons donc, tabac! Au niveau de l'agrément, c'est ça? Comment ça se dit? Moi, je sais même pas c'est quoi. Hémothoragique.

0: du bassin de creux. Ben voyons donc. Ben, on va l'essayer, mais je vais te dire qu'il est pas évident. Hein? 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
2: C'est parfait ça, mais faut le faire en 15 secondes.
1: Ah, c'est un 15?
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2: En fait, Julie, ça va être excellent pour la radio-réalité des justiciers tantôt.
1: Non! Vous m'niez! Mais non! Mais voyons donc! C'est complètement... Vous me faites chier!
5: 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Il y avait des intentions, c'était écrit faire avec un
6: faire
5: accent.
6: Faire avec un accent, oui, ben oui, ben oui. Oh hey, mais son premier, l'accent du premier, tu sais, c'était pas ça, là.
5: Non,
6: mais
5: non, c'est pas ça.
6: À sa défense, celui du Libou,
5: non plus.
6: Ah, oh, mon voilà, Dieu, c'est drôle.
5: Ah, wow.
6: Mais c'est vrai que des fois, t'en as, tu sais, moi, j'en ai souvent fait, là, des voix publicitaires comme ça, là, puis des fois, t'en as qui arrivent, puis t'es comme... Là, moi, à un moment donné, dans une autre radio, fallait que je dise, vous avez mal à vos oignons aux pieds? Moi, j'ai mal à mes oignons aux pieds. Tu sais, j'étais comme, ben là, je peux, tu sais, peut-être qu'on prend une voix plus neutre, là, tu sais, ça fêterait votre animatrice de retour à la maison a des oignons aux pieds. Oh.
7: Mais toi, l'affaire, c'est que c'était vrai.
6: Non, ça va bien, ça. Non, mais ça vient plus tard.
7: Oui, je veux dire, c'est un vrai spot.
6: Oui, c'est un vrai spot.
5: C'est un vrai, c'est ça.
6: C'est un vrai spot.
5: Ben voilà ce qui s'en vient. Ça sera le jeu, évidemment. Et on ramène un jeu qu'on n'a pas fait depuis très longtemps. C'est un jeu un peu voyeur qui s'appelle Devine combien je gagne.
7: Oh.
5: Fait qu'on va poser des questions à différentes personnes. Si vous avez un métier un original ou différent, c'est encore mieux si vous appelez pour ça parce que ça va être plus difficile pour nous d'évaluer.
7: Semaine prochaine, on peut-tu jouer combien je dois?
5: Fait que si vous voulez nous appeler, on va vous récompenser avec un prix, puis on n'est pas obligé de nommer votre vrai nom non plus si vous n'êtes pas à l'aise, mais vous devez être à l'aise quand même de nous dévoiler votre salaire. Donc, devine combien je gagne, puis on aura un 100$ au resto-bar, le White Rabbit, à vous donner. Appelez immédiatement 790-0-94-3 1-800-665-5440. On attend donc de jouer à devine combien je gagne avec vous et Billy Talent en musique. 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
14: 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Info, Jean-Luc, tu nous parles d'une tragédie à Saint-Hyacinthe.
15: Et puis, je vous avertis, là, mon bulletin, il est pas très rigolo. Donc, à Saint-Hyacinthe, c'est une adolescente qui circulait à vélo, qui est morte après avoir été frappée par un camion agricole. L'accident qui est survenu vers 13h30 à l'intersection du boulevard Laframboise et de la rue Martineau. L'adolescente qui serait âgée entre 12 et 13 ans. Le conducteur du camion aussi très jeune, 24 ans, il a subi un choc nerveux. La sortie 130 de l'autoroute 20 qui est fermée le temps que se poursuivre l'enquête. À Montréal, maintenant, il y a une école primaire qui a été évacuée. 3 travailleurs qui ont été brûlés par une réaction chimique qui a eu lieu à proximité de la piscine du parc P12 dans le quartier Saint-Léonard. La réaction chimique a entraîné plutôt par la présence du chlore, a par la suite nécessité un important déploiement policier de 90 pompiers, entre autres, pour contrôler la situation. Le parc est encore fermé. Maintenant, l'histoire la plus sordide est survenue à Longueuil. Une histoire de pornographie juvénile qui a été mise à jour. Il y a un homme de 77 ans, Luc Gendron, qui a reconnu sa culpabilité à des accusations de production, possession, transmission de pornographie juvénile. Le Journal de Montréal nous apprend que Gendron obtenait les photos d'un enfant nu en les achetant auprès de la mère de la victime. Oh, c'est le père de l'enfant qui a découvert que la mère vendait des photos à l'insu de leur enfant. Et puis, je termine en te parlant d'une meilleure nouvelle, si on veut. On parlait de choses un peu plus légères, là. Coupe du monde de soccer, le Portugal qui s'est contenté d'un verdict nul de 1-1 contre le Congo. Et puis, pour ce qui est du match Angleterre-Croatie actuellement, c'est 1-1. Alors, c'est le temps de mettre de l'argent là, pour une victoire de l'Angleterre. Toi qui veux te refaire. Ouais,
16: j'en ai plus!
17: Là, mais c'est fini, là. Il n'y a plus de paris sportifs, là.
16: Oui, j'ai déjà brûlé les chèques du mois de juillet.
17: OK, c'est ça. Merci, Jean-Luc. À tantôt. On ramène un jeu qu'on a pas fait depuis très longtemps, mais c'est tout le temps. C'est le fun parce qu'on est voyeurs. Et devine combien je gagne. On pose des questions, puis on essaie d'évaluer à peu près le train de vie de la personne, puis le salaire. Il reste 3 lignes de libre si ça vous tente de jouer avec nous autres. 1-800-665-5440. Ça s'en vient tout de suite après Billy Talent et Fallen Leaves. Yeah. Et ça, c'est bon. Montez le son. Ça rentre au poste à Énergie.

0: combien je gagne?
1: Devine combien je gagne, c'est un jeu, on a joué il y a plusieurs années de ça, mais on s'est dit, on va le ramener, c'est le fun parce que c'est un peu voyeur aussi, c'est comme un des derniers tabous qui reste de dévoiler son salaire.
2: T'as la fin, toi, tu vas le dire.
1: Ou non.
3: Tu vas-tu nous donner au moins des indices? OK?
1: OK, genre,
3: si tu donnes des indices... Oui. Je vais donner des indices.
1: Ah, sur ton salaire?
3: Ouais, non, sur le tien.
1: Ah, OK, c'est ça.
2: Quoi, qui,
3: correct.
1: On commence avec Audrey. Salut, Audrey.
4: Allô.
1: Alors, nous, tout ce qu'on a comme information, c'est ton métier. Tu es technicienne en documentation.
4: Oui, c'est exact.
1: Qu'est-ce que ça fait, ça?
4: Ça travaille majoritairement dans les archives ou les bibliothèques.
1: Oh, wow. Donc, OK.
2: Mais c'est de la documentation qui sert à qui?
4: Ben c'est de la documentation, peu importe. Donc je peux travailler au privé, au public. Donc c'est toutes les organismes qui ont de la documentation à organiser, tout ça.
3: OK. Et toi, présentement, est-ce que tu travailles au privé ou au public?
4: Au public.
3: OK. Donc est-ce que tu dirais que dans ce type d'emploi, le public, comme en toute chose, des salaires un peu moins compétitifs que le privé?
4: Oui.
3: OK. Très bien.
2: Tu as combien de semaines de vacances par année?
4: J'ai 6 semaines de vacances par année dès la première année.
1: 6 semaines. OK. 6 semaines. Tu conduis quel type de voiture?
4: Une Hyundai Kona 2019.
3: Est-ce que tu recommanderais ce genre de véhicule?
4: Oui, tout à fait. Super. 4 points.
2: Okay. Ça fait combien de temps que tu pratiques ton métier?
4: Ça va faire 2 ans seulement.
1: Deux ans.
3: Okay. Chez vous, le driveway est-tu en garnotte ou c'est ça asphalte ou ben t'as-tu le pavé
2: lui? Bonne question.
4: Asphalte, mais il est dû pour être refait là.
1: Ok. Okay. Le plus gros voyage là, que t'as fait là, celui qui a coûté le plus cher.
4: Probablement mon voyage en Amérique du Sud, de Colombie, ouais.
3: Oh, t'as-tu fait ça en Kona?
4: Okay. C'est pas ce point-là fiable.
1: OK. Puis, bon, ben, écoute, est-ce qu'on est...
2: J'essaierai quelque chose, moi.
1: Bon, je vais te dire, ben, c'est rentré au 6-12-12, j'ai été influencé, mais 75 000.
2: OK. Moi, j'y vais pour 70.
1: 70 000.
3: Je vais aller pour 60.
2: Non, 70 dollars.
1: 70. OK. Et 60. Alors,
3: là... Attends, tu vas répondre, moi.
1: Ah, oui,
2: je pense que
3: 64.
1: 64 000. OK. Alors, Audrey, combien tu gagnes par année?
4: Je gagne 65 000.
1: 65 000, ouais. C'est Olivier qui l'a.
2: Hey, bravo.
3: C'était à l'époque un métier qui m'intéressait.
2: Ah oui?
3: Je trouve que tu devrais gagner plus.
4: Ah, oh, ben j'aimerais.
3: Là, tu vas aller voir ton boss, tu vas dire, Martino, il veut que tu me donnes plus de cash.
4: Ben, peux parler avec la première ministre, c'est pas mal elle, notre boss.
3: Ça marche.
1: Hein? Merci, Audrey. Ben, ouais. On va aller à Jocelyn. Jocelyn est paramédic. Salut, Jocelyn.
5: Salut, ça va?
1: Oui. Écoute, c'est paramédic, je sais pas. Hein,
2: dans quelle ville?
5: Au centre du Québec.
3: Excuse mon inculture, là, et je veux pas te manquer de respect. Paramédic, c'est-tu la même chose qu'ambulancier?
5: Oui, exactement la même chose, c'est juste un terme qui est différent.
3: Oui. Formidable. OK, merci.
1: OK, tu fais ça depuis combien de temps?
5: Ça fait 15 ans.
1: 15 ans, tu conduis quel type de voiture?
5: Un Volkswagen Tiguan 21.
3: OK.
2: Est-ce que tu fais beaucoup d'heures supplémentaires? Est-ce que c'est quelque chose, ça, avec les paramédics, de faire des heures supplémentaires?
5: J'imagine. C'est une base volontaire. J'en fais peut-être 1 à 2 quarts par mois.
2: OK.
3: C'est toi qui chauffe l'ambulance?
5: Un appel sur deux.
3: OK. Pourquoi un appel sur deux? Vous partagez les...
5: On partage les tâches. Dans le fond, les deux ont le même niveau de scolarité, si on veut, le conducteur puis le préposé en arrière. Fait que, dans le fond, à chaque appel, on change les rôles.
3: OK. Combien de bois tu penses que je peux rentrer dans une ambulance? Mettons, là, si tu vas chercher de la planche, là.
5: La planche? un demi-bundle.
1: OK, parfait.
2: Ça fait combien de temps que tu es ambulancier?
1: 15 ans.
2: 15 ans,
3: c'est ça. 15 ans.
1: Dis-moi donc, la plus grosse folie que tu t'es payée, un cadeau que tu t'es fait à toi-même, ça serait quoi?
5: Une piscine.
1: Une piscine creusée ou hors terre.
3: C'est quand la dernière fois que t'as mangé de la viande? Puis pas du poulet, là, de la vraie viande, là. C'est quand la dernière fois?
5: Hier soir,
3: c'était-tu... OK, c'était-tu de la vraie viande des ou c'était... Des côtes levées. OK, quand même.
1: Piscine hors terre, côtes levées. OK, parfait.
3: Hey, c'est mon Dieu.
2: 15 ans, mais dans le centre du Québec. Est-ce que paramédic, les salaires dépendent de où tu travailles?
5: Non, c'est provincial.
3: OK, c'est à quand la dernière fois que vous avez fait un moyen de pression puis que le salaire a augmenté?
5: Il y a 3 ans.
2: Oui, c'est important.
3: Ben, okay. Il serait temps d'y retourner, vous méritez plus, monsieur.
1: Ça, oui. Bon, on tente de deviner. C'est tough, hein?
2: Moi, je pense qu'il fait
3: 75 000. Oh, mon Dieu, je serais triste d'apprendre ça. Parce que
2: ça fait 15 ans qu'il en fait, là.
3: C'est un travail. Écoute, ben oui. Tu sauves la vie des gens, là. Je vais espérer 89.
1: 89, ben, je vais aller un peu plus haut. Je vais dire 95 000 par année.
3: On joue pour le fun.
1: Ben oui, c'est ça, là. On joue pour le fun.
3: Et là, je vais mettre 89 000 et 1 $.
1: Alors, Jocelyn, combien tu gagnes?
5: 88 000.
1: C'est pas loin,
2: mais tu dépenses.
3: Ouais, ben c'est, ouais, tu vois, depuis tantôt, c'est comme au casino, toujours 1 000 $ de trop que je dépense.
1: C'est un problème, ça. Hey, merci, Jocelyn, merci beaucoup.
3: Salut, merci pour ton travail.
1: Oui, tout
2: oui,
1: à
2: mais
1: fait. En. Véronique, t'es inspecteur en bien-être animal, c'est ça?
3: 12 000 $.
1: Oui. 12 000.
3: Non, c'est une blague.
1: Tu fais ça depuis combien de temps?
0: Depuis 2018.
3: C'est quoi ça, inspecteur? Rapidement, une phrase, t'as-tu comme un long imperméable pis une loupe?
0: Non, en réalité, c'est moi qui fais les inspections des chenils, des refuges, des usines à chiens, des particuliers,
1: okay.
0: Les vaches, les chevaux, donc animal au Québec,
3: d'accord.
0: C'est moi qui inspecte le bien-être animal.
3: Ben merci pour ton travail qui est nécessaire. Je veux pas non plus faire mon petit Joe connaissant, mais je pense que ça se prononce chenille.
2: Ah, hey.
1: T'es tellement stupide.
2: T'es calme. OK, est-ce que tu te promènes à travers... Donc, c'est toi que tu te promènes à travers le Québec pour faire ton métier, là?
0: Moi, je m'occupe de la
1: Naudière. OK.
2: OK, fait que t'as pas de perdième.
0: Non.
1: Parfait. Es-tu propriétaire ou locataire?
0: Propriétaire.
1: Propriétaire d'une maison, d'un condo?
0: Maison.
1: Okay.
3: Détaché, semi-détaché.
1: Oh.
0: Détaché.
1: Détaché. Y a-t-il un spa derrière cette maison-là, une piscine?
0: Une piscine.
2: OK. T'as-tu des enfants?
0: Oui.
2: Puis est-ce que t'es comme, c'est quoi vos vacances qui sont prévues ensemble cet été?
0: Cet été, on a une fin de semaine dans un chalet.
2: Okay,
3: oh,
2: parfait.
3: Ça, c'est fun, ça. Ça va vous faire un bel été, ça. C'est cute,
2: oui,
3: ça. Oui,
2: uh-huh.
1: Je te pose la même question. Tu conduis quel type de voiture?
0: Un Mazda 3.
1: Oh, de quelle année?
0: 2018.
1: Okay.
3: C'était une année très fiable.
1: Oui.
3: Autre question concernant ta résidence. As-tu l'air climatisé central ou ben donc vous mangez des popsicles pour vous rafraîchir?
0: On a une thermopompe.
3: OK.
1: On va essayer de
3: faire. Attends, j'ai une autre question.
1: Vas-y donc.
3: Tu vas te chercher à quinfeuse ou tu coupes les toupettes ça?
0: Ni un ni l'autre.
3: OK. Bon,
2: fait que tu vas jamais chez la coiffeuse?
3: Puis tu coupes jamais les toupettes?
0: Non.
3: Attends, toi, t'es.
2: Qu'est-ce que ça veut dire?
1: Tu laisses ça pousser?
0: Oui.
1: OK.
2: Et t'as les cheveux où? À quelle longueur?
0: Un peu en bas des épaules. Il pousse pas tant que ça.
3: Ah, OK.
2: Fait que t'as la pointe fourchue, t'as pas les moyens de te payer des masques capillaires. Parfait.
1: C'est ça. Hey, mais dis-moi donc, as-tu un diplôme universitaire ou c'est un cégep? C'est une technique? C'est quoi exactement?
0: J'ai une technique, mais je suis à l'université.
1: À l'université. Oh,
2: OK. Moi, j'ai quelque chose.
1: Ben, ouais? Vas-y.
2: Moi, je pense qu'elle fait 80 000 par année.
1: 80 000 par année?
3: Mm-hmm.
1: Je vais dire qu'elle fait 70 000.
3: Ah, j'ai besoin de repréciser. Tu travailles pour du privé ou du public?
0: Public.
3: Je vais dire, malheureusement, ouais. 56 000 $ par année.
1: 56 000 $ par année.
3: Je dis malheureusement parce que tu dois, tu sais, ces gens-là, là, prennent soin êtres vivants.
1: Ben,
3: c'est important.
1: On va lui demander, Véronique, combien tu gagnes par année?
0: Je suis à 72 000.
1: 72 000?
3: Ah, ben là, je suis un peu plus rassuré.
1: Ben, c'est moi le plus proche, là.
2: J'avais pas demandé, j'avais pas l'information comme quoi c'était au public. J'aurais défendu mon affaire.
1: Ouais. On a le temps pour un dernier, c'est Arnaud qui est marin. Salut, Arnaud.
2: T'es-tu marin au public ou au privé? Moi, je claire ça dessus.
6: Ouais, public, marin, en tout cas, je sais pas, il n'y a pas de privé, public, hein.
1: Non, pis t'es marin, dans le fond, qu'est-ce que c'est un marin, mais tu travailles à faire quoi exactement?
6: À transporter de la marchandise pour tout le monde, en fait.
3: OK, donc t'es marin commercial.
6: Exactement.
3: OK. C'est quoi ton océan préféré, Atlantique, Pacifique?
6: J'ai jamais été sur le Pacifique, faut que je te dise l'Atlantique.
2: OK, parfait.
1: La dernière grosse folie, le cadeau que tu t'es payé?
6: Je peux pas dire ça à la radio.
1: Ben oui, il faut que tu le dises à la radio.
3: Tu le dises à la radio.
6: Ouais. Hookers and cocaine.
3: Ah, oui, ça c'est la vraie folie.
1: Non, oui.
3: Ben oui, malheureusement, c'est en anglais. Puis,
2: on aurait dû te faire confiance.
3: Ben oui, c'est ça, c'est cool. Tiens, mais c'est une vraie bonne... Hein, ça, c'est une réponse de marin. Bon, alors, prochaine question. T'as-tu ça, toi, un bateau?
6: Non, j'ai pas de bateau.
3: Hey, OK. T'as pas de bateau personnellement, là, bien sûr, c'est ce que je veux dire.
1: Tu es propriétaire ou locataire?
6: Locataire.
1: OK, locataire, puis tu...
2: T'es parti combien de mois par année?
6: En tout, par année, peut-être 6-7 mois, mettons.
2: OK.
1: OK, quand même, OK. Oh,
3: ouais, OK, ouais, fait que t'as pas de plantes à la maison, là.
1: Non.
6: des cactus,
3: ça peut s'offrir, ouais. Ça, c'est tellement la plante marin, là. Ben, c'est un cactus, c'est parfait.
1: OK, êtes-vous prêt à essayer quelque chose? Parce que là, le temps nous presse. Moi, je vais dire qu'il fait 100 000 par année.
2: 90 000
3: je vais dire 120 000
1: par année.
3: Ah, et puis même, les primes, écoute, tu dois être 130.
2: Ouais, c'est les primes, ça.
3: 130.
1: J'ai
3: 135.
1: Alors, Arnaud, combien tu fais par année?
7: Il y a quelqu'un qui l'a guessé un drop dessus, 90.
2: Yes!
1: 90, c'est John Gay. Ben, tout le monde a des points dans ce jeu-là. Ah, merci beaucoup.
3: T'aurais dû travailler pour moi ou t'aurais eu 130?
2: Ça marche.
1: Wow! C'est le fun, ce côté-là, voyeur de
3: j'aime ça, parce que ça vous fait découvrir des métiers qu'on ne connaissait pas aussi. C'est vraiment cool.
1: Éducatif, ce show-là.
3: Fait que toi, Trudel, tu gagnes-tu 4 ou 500 000?
1: Ben oui, et bon, t'es loin. Malheureusement, on manque de temps, alors on va...
2: C'est 1.2.
1: Ben oui. Non. Donc, on doit deviner les deux tunes du mash-up dans le mini-jeu. C'est pas facile. Si l'as entendu hier, c'est le temps d'appeler au 790-0-94-3, 800-665-54-40. On aura ça. Et le moment à Jen s'en vient. Tu vas nous jaser de quoi aujourd'hui, Jen?
2: Je vous parle d'un moment qui a été très embarrassant que j'ai vécu avec une de mes amies. On vous demande aussi c'est quoi les choses gênantes, les situations gênantes dans lesquelles vous êtes retrouvés à cause de vos amis.
1: Puis, tu veux vraiment pas nous le dire en dehors des
2: ondes? Ben non, c'est vraiment gênant. C'est dans le temps de musique plus.
1: OK, alors on saura tout. Et Motley Crue en musique en plus. Bougez pas de Ça rentre au poste jusqu'à 18h Énergie.
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4: Oui.
3: Fait que ça se pourrait que pendant le reportage.
4: Toi, t'aurais tout laissé tomber pour elle, hein?
3: Pour Sidney
4: Il y a bien des affaires que tu fais pour Sidney Sweeney, toi.
3: Attendez-moi, hein? Je reviens, je vais aller prendre une image.
4: En passant, dites à ma femme que je ne reviendrai pas.
3: Ouais, mais ça, c'est genre de. 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
3: mini-jeu, mini-jeu. Il y a juste une seule question, tu vas voir, ce sera pas long. Mini-jeu, mini-jeu, la voilà!
4: On doit deviner les deux tunes ou les deux groupes qui se retrouvent dans un mash-up et on joue avec David de Mirabel. David, t'es prêt?
5: Oui.
4: On l'écoute.

0: Alors, est-ce que tu l'as, David?
1: Je crois que c'est le chanteur de Foo Fighters avec le beat de Linkin Park.
0: Hey, t'en as un des deux, il y a les Foo Fighters, mais il va falloir rejouer demain. Alors.

0: Alors, ce qui s'en vient dans l'émission, on aura le moment à Jen où tu vas nous parler de malaise, hein, c'est ça aujourd'hui?
1: Ah, malaise. J'ai vécu une grosse histoire. Ça remonte à mon époque à l'université.
0: Okay.
1: Une de mes amies, grâce à un grand malentendu, m'a fait faire de quoi qui a pas de bon sens.
0: Il
1: y a déjà existé des preuves de ça, mais il n'en existe plus.
0: Ça, on verra. On va faire des recherches. On aura aussi, dans la prochaine heure, Lucien Casgrain. Oui, qui est de retour avec son rock agricole. Manquez pas Lucien Casgrain, le meilleur du monde à Mario. Bon, bref, on va avoir beaucoup de plaisir jusqu'à 18h. Fait que manquez pas une seconde de sa rentre au poste. Et commencez à nous appeler, d'ailleurs, si vous avez vous-même été mis dans une situation embarrassante par quelqu'un. Vous pouvez commencer à téléphoner maintenant au 790-094-3, 1-800-665-5440 ou le 612-12. L'avance, c'est Motley Crue avec Dr. Feelgood. 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

0: Jam.
1: On va parler de se mettre dans une situation embarrassante.
2: Ouais. Ben écoute, ça remonte à mes années à l'université. Ouais. Il y a une de mes amies qui voulait être... Moi, j'étudie en communication, puis une de mes amies, elle voulait être comédienne. Puis quand tu veux être comédienne, tu prends des contrats par-ci, par-là de figuration. Oui. Vous vous souvenez du Monde de Cristo?
3: Ah oui,
2: avec Christopher Williams.
3: Oui,
2: c'était une émission, puis tu sais, c'était des sketchs, puis c'est un peu n'importe quoi, mais bref, ouais. Un peu absurde et tout ça. Elle me dit, ils prennent des figurants, j'ai appelé, j'ai dit que je voulais être figurante. Ils m'ont demandé, t'as-tu une de tes amies qui est disponible? Fait que j'ai dit, oui, absolument, mon amie Geneviève, sans jamais me le demander. Puis je suis comme, ben, pour vrai, je m'en fous, là, ben oui, parfait, j'irai, tu sais.
3: T'étais pas contre.
2: Je suis comme, qu'est-ce qu'on va devoir faire? Mon Dieu. Je sais pas. C'est une autre Geneviève. Qu'est-ce qu'on va devoir faire? Puis elle me dit, ça va être genre un concours de rock. Fait que, tu sais, je suis comme, on va, j'imagine, faire du air guitare, ouais. Air drum, ou je ne sais pas, parce que, tu sais, moi, je ne fais pas d'instrument de musique, okay. Là, tu sais. Fait que, je suis comme, ok, parfait. Il nous convoque à Montréal, quartier des spectacles, c'est genre un mardi gros soleil.
3: Ouais.
2: C'est bondé de monde, là. C'est genre sur l'heure du lunch. Il y a, fait qu'il y a plein de gens qui travaillent dans les bureaux autour qui sont là. Mm-hmm. Je croise le regard de mon oncle qui est là, comme avec un client. Il me regarde. Puis il voit une caméra, fait que lui, ben fier de sa nièce. Il est comme, OK, ma nièce, elle va faire la TV.
3: Ouais.
2: Et là, Christopher Williams arrive, puis ouais. Il y a comme un 2 litres de Pepsi. Puis il dit, ouais, ça va roter en masse ce monde-là.
4: Oh non.
2: Puis là, je suis comme...
3: Quoi?
2: Qu'est-ce que...
3: Oh non.
2: Qu'est-ce que tu veux dire?
3: Oh non.
2: Et là, j'ai regardé mon amie et on a compris qu'elle... qu'elle avait mal compris.
3: Mm-hmm.
2: C'était pas un concours de rock.
4: Non.
2: C'est un concours de rock qu'on allait devoir faire sur la place des festivals.
3: J'aime tout ça.
2: Et là, mais là, je vous rassure, là, tu sais, on fallait pas qu'on rote pour vrai. On faisait semblant de roter puis il ajoutait des bruits par-dessus. Fait que c'était du air rot.
3: C'était du air rot.
2: Finalement.
3: Tu l'as fait?
2: Ah non, bien, oui, je l'ai fait. J'étais là. Je pouvais pas choquer, là. Puis le pire là-dedans, c'est que dans le petit scénario, là, de compétition de rote, tout le monde était éliminé pour une raison. Fait que là, il y a quelqu'un qui était éliminé. Il y avait un autre gars qui était avec nous autres, puis lui, il était éliminé parce que il se faisait pogner avec un 2 litres de Pepsi dans les poches. Fait que ça, c'est comme de la triche.
4: Ah, OK.
2: Et mon ami se faisait éliminer parce que elle rotait tellement fort qu'elle vomissait.
4: Ah, mon Dieu, c'est
2: fait qu'il avait mis de la fausse truc dans la bouche. Puis moi, j'étais éliminée parce que je rotais tellement fort que je pétais.
4: Ah!
3: Ben oui.
2: Fait que moi,
3: gâtée,
2: à la télé, on m'a vu faire comme un faux mouvement de rot puis qu'il y a un gros bruit dégueulasse qui sort.
3: Ouais.
2: Puis une réaction de fille, oup, qui vient de péter. C'est ça, ça a passé. Ça a passé à Musique Plus, là, à l'époque.
3: Ah, oui. Et,
2: croyez-moi, j'ai essayé de retrouver cet épisode-là. C'est vraiment dur à retrouver. Il reste plus beaucoup d'archives de Musique Plus, malheureusement.
3: À la fin, il y a plus d'argent, il retapait ses vieilles cassettes.
2: Ben, je pense que oui. Mais bref, si quelqu'un en a, je serais ravie quand même de retrouver.
3: Wow.
2: C'est ça. Mais je me souviens de la face. Quand je réalise ce que je vais devoir faire, puis j'ai comme un regard avec mon oncle. Ouais. Tu sais, si j'avais pu juste dire, man, pars avec ton client, dis pas, oublie que je suis ta nièce, oublie que j'ai existé. Ah ouais, j'étais vraiment...
3: Et ton amie, est-ce qu'elle est devenue comédienne?
2: Oui, on l'a vu. Oui, absolument. Ben, peut-être le nom vous dira peut-être pas quelque chose, mais moi je l'ai vu dans certains projets puis tout ça, puis elle travaille vraiment très très fort. Puis c'était une amie de l'université, on se parle moins qu'on se parlait, mais chaque fois que j'ai à raconter, parce que je l'ai déjà fait sur scène aussi, là, j'ai déjà raconté cette anecdote-là sur scène. Puis à chaque fois que j'en ai parlé, mettons, elle est comme, tu sais, Jen, c'est un poignard là dans le cœur que tu m'envoies de se rappeler le moment où on a réalisé, hey là, tu sais, on est-tu... Tu sais, c'est qu'à un moment où tu dis, on n'est pas obligé de faire un gros concours de rot,
3: non.
2: Fait qu'on a j'ai vécu ça.
3: Wow.
2: À cause d'elle, sa petite initiative mignonne de fille qui veut juste un jour être actrice.
4: Ben oui.
3: Ouais.
2: Fait que là, on vous pose la question, est-ce qu'il y a des moments où vos amis vous ont mis dans l'embarras ou dans une situation embarrassante, en fait, tu sais, dans lequel tu fais, je t'ai suivi là-dedans, mais j'aurais vraiment pas dû.
1: Oui, mais ça, je pense que c'est arrivé à tout le monde. Fait que, on a une paire de billets pour Mario Tessier, vous faire tirer. Faut nous raconter la fois, justement, où quelqu'un vous a mis dans une situation embarrassante. Je vais essayer d'y penser, parce que j'en ai comme j'ai ça.
2: Ah, mais toi, c'est sûr que c'est beaucoup tes amis avec Luc Cochon.
1: Ah, ben c'est ça.
3: c'est pas de trouver, toi, c'est de choisir.
1: c'est ça. C'est un peu de tous les jours. Alors, rappelez-nous maintenant. Donc, une paire de billets pour Mario Tessier. La fois où quelqu'un t'a mis dans une situation embarrassante. 7900-94-3, 800-665-5440 et le 6-12-12. Ça, c'est Joe and Lazy avec Old Canada. Et on prend vos appels dans quelques instants. Ça rentre au poste d'énergie.

0: 17h15, la fois où quelqu'un t'a mis dans une situation embarrassante. Il y a une paire de billets pour Mario Tessier à gagner si vous nous appelez au 790-943-1800-665-5440. On jase avec Jérémy de Lassance. Salut Jérémy.
1: Salut.
0: Raconte tout ça.
1: Moi, en fait, on était en voyage, j'avais peut-être entre 8 et 10 ans. Voyage à Montréal, puis on était visité le stade olympique. Puis je voulais regarder par la fenêtre dehors.
0: Oui.
1: À un moment donné, j'ai une belle petite poignée, une ratelouche. Je me suis accroché après la petite poignée rouge. Ça a déclenché la lampe de feu au stade olympique.
0: Oh, mon Dieu.
2: Au stade.
0: Ouais. Au stade au complet, oui.
1: Là, mes parents étaient là. Qu'est-ce que t'as fait là? Ma grand-mère était là. Qu'est-ce que t'as fait là? Qu'est-ce que t'as fait là? Ma maman était là. Ferme-la, ferme-la. On s'en va plus loin. Finalement, ma cousine a décidé, elle a dit, quand les gardiens sont arrivés, pour savoir où était la lampe de feu. Puis on dit, c'est où? Ah, c'est un petit gars, il a voulu regarder dehors, là. Il s'est accroché après, puis il a déclenché la lampe.
0: Ben oui.
1: Puis, t'entendais tous les services d'urgence s'emmener, tout ça.
0: Ben oui.
1: Pendant cette alarme de feu-là, il y avait un match, de baseball.
0: Oh mon Dieu!
2: Non!
0: OK, t'as interrompu la game,
1: moi. Le match, c'était comme interrompu le temps qu'ils trouvent où ça venait, puis le monde avait commencé à évacuer.
3: Wow!
1: Même fausse alarme, fait que tout le monde a retourné sur les occupations.
2: C'est une bonne affaire que ta cousine, elle leur a dit.
3: Ouais.
2: Que c'était toi, là, tu sais, parce que sinon, ils auraient tout évacué, là. Au moins, ils savaient que c'est pas un vrai feu, là.
0: Oui, c'est ça. Merci, Jérémy. On va aller à Sylvain de Eastman. Salut, Sylvain.
4: Salut, ça va?
0: Oui, la fois où quelqu'un te l'a mis dans l'embarras, c'est ton fils de 2 ans, toi.
4: Ouais, quand il avait 2 ans, aujourd'hui, il est rendu à 37. Écoute, nous autres, on avait un magasin, puis j'avais acheté un petit chien à mon fils, puis il était à pas de japper. J'ai dit, es-tu fatigué? Là, je dis à Michael, il est en train de manger à sa chaise autre. J'ai dit, dis ta gueule au chien. Fait que là, il dit, ta gueule au chien.
0: Oui.
4: Ben là, après ça, je l'amène au magasin de la familiale, puis là, le curé, il arrive chez nous. Pis t'es donc bien beau, toi, mon petit garçon. Fait que là, il commence à dire, ta gueule, ta gueule. Il arrêtait pas de dire, ta gueule, toi.
0: Au curé,
2: il
0: a
2: ça.
4: Au curé, je vous jure, c'est vrai, là.
0: Ben oui.
3: Oh, non, ça, c'est vrai.
0: C'est drôle.
4: J'ai même une voisine qui l'appelle encore ta gueule, elle dit.
0: Ça, c'est resté. Merci beaucoup, Sylvain. Au 6-12-12, on me rappelle une histoire que j'ai déjà racontée en nombre, mais ça, c'était vraiment embarrassant. J'étais avec un de mes amis, on s'en va un enterrement de vie de garçon. C'est toujours chic, ça, on le sait.
2: Oui.
0: Et bref, on passe devant... En fait, je passe, moi, devant un sex shop. Je fais comme, c'est drôle de trouver quelque chose. Et je rentre là, puis j'achète une chèvre gonflable, parce que ça existait à l'époque, des chèvres gonflables dans les sex shops.
2: Ah, parce qu'il y a marché pour ça.
0: C'est maintenant illégal, avec raison, mais à l'époque, ça l'était pas. Fait que déjà que c'est honteux d'aller à la caisse, puis là, parce que tu te dis, c'est pas pour moi, c'est pour une joke, mais la fille, elle te regarde un peu.
3: Ouais, c'est ça.
0: Puis, elle est pas gonflée non plus quand tu l'achètes. Fait que moi, je voulais arriver au bar en tant que tel avec la chef de... Oups, là, on a perdu un morceau.
3: Hey, j'en tombe, c'est renversant cette histoire.
2: J'ai sacré le tabouratage, désolé.
0: Tout ça pour dire que là, je veux la gonfler. Fait que je m'en vais comme dans une ruelle. Là, je rentre en plein centre-ville et je me mets à gonfler la chèvre. À un moment donné, je me rends compte qu'il y a à peu près 4 personnes qui me regardent en faisant, mais qu'est-ce qui se passe là?
2: C'est gênant.
0: C'est moyen.
3: Ah, mais t'es extraordinaire.
0: Ben, non, là, c'était...
3: Oh oui, moi, j'adore cette anecdote-là.
0: C'était pas très... Hélène de Terrebonne. Salut, Hélène.
5: Ça va bien?
0: Ben oui, ton ami t'a gêné chez Costco, toi.
5: Oui. Moi, suite à mon accouchement, j'ai eu des problèmes une descente de vessie. J'ai été obligée de me faire opérer, tout ça, mais ça a été longtemps que j'étais obligée de mettre des poisses, là, des couches, là. Et puis, à un moment donné, on s'en va au Costco, puis là, on arrive vers cette section-là, puis elle me crie bien fort. Hélène, t'as-tu besoin des couches? On est dans la bonne section. Il faut savoir qu'à ce moment-là, j'ai 40 ans.
0: OK, je comprends. Ouais.
2: Ouais.
0: C'est ça, là.
5: Fait que j'aurais voulu rentrer entre la tuile pis le béton. Là.
0: Je comprends.
2: C'était avant que des gens comme toi le disent, l'avouent, pis que tout le monde se sente pas seul parmi toutes les personnes qui l'ont vécu.
0: Ils ont accouché, oui.
3: Tu sais quoi, là, je vais te dire, il faut arrêter le tabou pour les protèges dessous comme ça pour les adultes. Moi, je pense, j'ai aucun problème, puis je pense en porter. Le temps qu'on sauverait, là.
0: Oui, hein.
3: Hey.
0: C'est vrai que la toilette est quand même loin ici, là.
3: Ah, puis c'est pas toujours propre.
0: Non, c'est jamais propre, je te confirme.
3: Hey, écoute, imagine-tu, t'as-tu déjà fait ça 140 dans le trafic?
0: Non, jamais, mais...
3: J'aimerais ça, là.
0: Ah oui, pour...
3: Je le vois comme positif, moi.
2: Ben absolument, c'est positif.
0: Oui. Je vous rappelle qu'on cherche la faute où quelqu'un t'a mis dans une situation embarrassante. Appelez-nous 790-943-1665-5440. Nancy de Saint-Joseph. Salut, Nancy.
6: Salut, ça va bien?
0: Oui, qu'est-ce qui est arrivé dans ton cas?
6: Moi, j'ai ma fille de 7 ans. J'arrive aux gens coutus, je me stationne. Juste à côté de moi, il y a une auto de police qui se stationne.
3: Mm-hmm.
6: Je débarque, ma fille, elle débarque. Puis elle me dit, hey, un moment, la calice.
0: Hein?
6: Là, je elle a dit, regarde la calice au lieu de dire la police.
2: Ah, ben oui. Ah, ben là, c'est ça. Cute, ça. C'est mignon.
6: Non, c'était pas cute parce que c'est vrai que je dis, regarde la calice.
3: Ça a été quoi la réaction des policiers?
6: Il dit, vous l'avez bien éduqué.
2: Ouais, c'est un peu vrai.
0: C'est ça, là.
3: Ah oui, c'est ça. C'est un constat.
0: Hey, merci, Nancy. On va aller à Cathy de Sherbrooke. Salut, Cathy.
7: Allô?
0: Toi, c'est la petite de ton frère, donc ta nièce, qui t'a gêné à la SAQ.
3: C'est
0: qu'elle
3: a fait.
7: Qui a gêné mon frère.
3: Qu'est-ce qu'elle a fait?
7: Dans le fond, je la voyais à peine en haut du comptoir, puis là, elle dit, papa, c'est la madame dans les têtes à claques, ça.
3: La madame dans les têtes à claques.
2: Oh mon Dieu.
3: Ça, c'est drôle.
0: Ça, c'est très drôle.
3: Je pense qu'elle
7: avait des gros seins, puis qu'elle était full, des grosses babines.
0: Ben oui.
3: Ah, pour le fun, c'est quelle succursale?
2: Ah, franchement.
3: Non, dis-le pas, c'est une blague, bien sûr. C'est pour faire rire nos auditeurs, on a fait un super duo.
0: Exactement. Merci, Cathy. Donc, on va faire tirer les billets pour Mario. Ben, regarde, on va... Cathy, t'es encore en ligne? Bon, ben, on va donner des billets pour Mario Tessier, c'est cool, ça?
7: Ah, malade!
0: Bon, ben voilà, écoute, reste en ligne, bouge pas, OK?
7: Merci.
0: Parfait. Ben, c'est justement ce qui s'en vient, c'est le meilleur du monde à Mario. Et aujourd'hui, ben, c'est François Legault, le premier ministre, en fait, l'ancien premier ministre maintenant, qui a fait ses adieux à la politique cette année. Donc, puis il vient toujours, il venait toujours dans notre émission parce que question de crédibilité, c'est sa tribune de choix.
3: Ben oui,
2: bien
3: sûr.
2: Toujours. C'est énergie, ouais.
0: Ben, c'est un gars de jugement quand même.
2: Exact.
0: Exactement. Alors, on aura ça. Il y aura aussi Lucien Cassegrain. Les gens se demandaient à quelle heure. C'est autour de 17h45, 17h50, Lucien Cassegrain. Donc,
8: Autour de ça,
0: oui.
8: Entre 14h30 puis 19h.
0: Non, c'est pas ça.
8: Autour de la ça.
0: Alors, restez branchés à Ça rentre au poste, Énergie.
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21: Agricole, ça s'en vient. mais juste avant, Jean-Luc Legendre, Nouveau Info. Jean-Luc, il y a un policier de la GRC qui est accusé de menace.
22: Oui, c'est un officier qui est basé à Saint-Jean-sur-Richelieu. Lui, il est accusé d'avoir menacé Donald Trump sur les médias sociaux. Il s'agit de l'agent Evanson Dumerlus, 34 ans. Il aurait tenu ses propos menaçants dans une vidéo Snapchat l'an dernier, alors qu'il était affecté pour effectuer la sécurité de la GRC pendant le sommet du G7 en Alberta. C'est un collègue qui aurait signalé la vidéo Dumerlus qui a été relevé de ses fonctions. Maintenant, l'agent de sécurité impliqué hier soir dans une intervention mortelle dans une épicerie de Longueuil a été accusé d'homicide involontaire. Je vous rappelle qu'il y a un homme de 42 ans qui a été tué après avoir été maîtrisé par le jeune gardien qui est âgé de 20 ans et qui croyait que sa victime avait commis un vol dans l'épicerie. En attendant la suite des poursuites judiciaires, le jeune agent a été libéré par les policiers. Mais il y a beaucoup de questions, il y a une enquête qui se poursuit et aussi la formation des agents qui doit être rehaussée selon le président de l'agence Leader Sécurité Protection, Mamadou Diarra.
23: En tant que membre d'un organigramme qui relève du ministère de la Sécurité publique, on a le devoir d'outiller les gens mieux que ça. Ils vont gérer l'intervention avec quoi?

0: avec une formation de 70 heures, donc 54 heures de théorie. On les apprend même pas à se protéger. Donc comment vous pouvez protéger quelqu'un si on vous a pas appris à vous protéger vous-même?
1: À Saint-Hyacinthe, une adolescente qui circulait à vélo est morte après avoir été frappée par un camion agricole à 13h30 à l'intersection du boulevard Laframboise et de la rue Martineau. L'adolescente serait âgée entre 12 et 13 ans. Le conducteur du camion, lui, est âgé de 24 ans. À Québec, 23 personnes ont été décorées de l'Ordre national du Québec. Les personnes admises à l'Ordre, entre autres ceux qui ont été promus, il y a le chercheur en neurosciences Rémi Quirion, promu grand officier. Jean-Pierre Coallier, l'animateur a été promu comme officier. Il y a aussi le comédien Rémi Girard qui a été honoré. Et aussi un héros personnel, le légendaire André Perry, fondateur du légendaire studio de Murray Knight, qui a accueilli les grands artistes de la province. Oui, il y avait The Police, entre autres Rush. Et puis à la Coupe du monde de soccer, l'Angleterre qui mène présentement 3-2 contre la Croatie. Et un peu plus tôt aujourd'hui, on a eu un match nul de 1-1 entre le Portugal et la République démocratique du Congo.
2: Merci beaucoup, Jean-Luc. À demain. Ce qui s'en vient, c'est le meilleur du monde à Mario. Et c'est donc François Legault, ancien premier ministre, qui vient faire ses adieux à l'émission parce qu'il choisissait toujours Énergie et sa rentre au poste, évidemment.
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2: Après, Joe Pinchot est toujours rebelle à Énergie.

0: Pour une dernière fois, on se branche à la conférence de presse de François Legault.
1: À vous la parole, Monsieur le Premier ministre.
2: Ben, bonjour tout le monde. Alors, comme dirait Jerry, pour une dernière fois, avant de m'en aller. Oh, c'est wow. Ici, François Legault, votre ancien Premier ministre, qui sauve la maison en feu par la porte en arrière, avant de la barrer derrière. Et oui, là, bonne nouvelle, hein? C'est aujourd'hui que je vous remets les clés du Québec.
3: Ben oui.
2: Et une maudite chance que c'est pas une voiture louée, parce que je recevrais un méchant bill pour les dommages.
4: Ouais.
2: Important, là, les dettes.
3: Oui.
2: Autre important, là,
3: oui.
2: Je fais pas juste quitter mon poste de premier ministre, je quitte aussi mon épouse qui l'apprend à l'instant.
4: Ah, voyons donc.
2: Je compte refaire ma vie avec Pierre Fitzgibbon.
4: Non!
2: On part en catamaran à la chasse aux faisans.
3: Oh mon Dieu!
2: On verra où ça nous mène, là.
3: Oui.
2: En fait, je ne quitte pas la vie politique complètement. Je vais maintenant être un simple député.
3: Oui.
2: Je vous entends, Madame Gauthier. Je pourrais m'en aller pour de bon, mais j'ai pesé les pour et les contre. D'un bord, il y a une centaine de bonnes raisons pour que je parte.
3: Oui.
2: Et de l'autre bord, il y a 300 000 piastres de bonnes raisons pour que je reste.
4: Ben ouais, je comprends.
2: C'est important, là, oui. De choisir le cash. Et avant de partir, j'aimerais quand même prendre le temps de dresser le bilan de mes deux derniers mandats.
3: Mm-hmm.
2: Hein, on le sait, quand je suis arrivé au pouvoir en 2018, j'ai hérité d'un surplus budgétaire historique et je suis fier de vous laisser avec un déficit insurmontable en 2026.
4: Merci.
2: Je pense que mon travail a été fait. J'avais promis là d'améliorer le système de santé, ce que j'ai fait en remplaçant Christian Dubé par Sonia Bélanger. Jusqu'au T-look, avouez qu'on s'est vraiment...
3: Oui.
2: C'est important, là, les belles faces. Oui, d'accord, là, j'en entends, hein, les gens, on les entend, les gens, là, j'ai fait quelques erreurs. Comme l'idée, là, de déplacer les citoyens qui attendaient à la SAC toute la journée en personne, alors que maintenant, avec sa clique, ils peuvent faire la même chose à la maison, devant leur ordinateur sur un site qui ne fonctionne pas.
3: Oui.
2: Voilà. Alors ça, je pense que toute l'équipe à la CAQ, on a bien travaillé là-dessus. Concernant mon ou ma successeur, je voudrais pas être à votre place. Hein, c'est jamais bon signe là quand on remplace un bazou qui perd l'huile par un char qui a pas de tire. Non, mais cela dit, j'aime beaucoup Bernard Drainville. Hein, j'aime sa capacité de pleurer ou de chanter sur demande pour faire distraction des vrais problèmes. Ça m'a beaucoup servi là dans mon deuxième mandat. Oui, Bernard change de parti comme il change de nœud papillon, mais ça reste quand même mon pas fiable préféré.
4: Ouais.
2: Pour ce qui est de Christine Fréchette, elle aussi, je l'aime bien. Et même si on s'est jamais embrassé, je la considère comme ma sœur. Alors, bon vote dimanche et que le meilleur gagne, quitte à ce que ça soit le moins pire.
4: Ouais.
2: On s'en parle.
3: On s'en parle. Et Mario est en show demain donc le 18 juin à la salle Albert Rousseau à Québec. Il reste quelques places. 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Ce qui s'en vient, ben c'est Lucien Casgrain. Ben oui,
5: oui, il y a de la peine.
3: Comment ça, Lucien?
5: Non, j'ai de la peine. Il y a quelqu'un qui est mort.
4: Pas vrai.
5: Quelqu'un est mort là.
3: Ah oui, quelqu'un de proche de vous.
5: Ah
3: c'est ça?
5: Oui, il est très très proche là.
3: Proche, ok.
5: Très proche.
3: Puis on aura-tu droit à une coupe de tonnes aussi peut-être?
5: Ah oui, j'en fais des chansons là. Ah, oui. Ça, c'est sûr, hein, pour oublier que quelqu'un qui est mort.
3: Alors, on fait ça au retour dans sa rétro-poste.
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13: À la Coupe du monde de soccer, une autre surprise est survenue cet après-midi. La République démocratique du Congo a fait match nul 1-1 contre le Portugal de Cristiano Ronaldo. Les Congolais ont marqué le premier but de leur histoire à la Coupe du monde pour y parvenir. Ce résultat s'inscrit parmi d'autres surprenants, comme les matchs nuls entre le Qatar et la Suisse et l'Espagne et le Cap-Vert. Au hockey, les Maple Leafs de Toronto ont mis fin à leur quête d'un nouvel entraîneur. Ils ont fait de Jim Hiller le 41e entraîneur-chef de leur histoire. Ce dernier pilotait les Kings de Los Angeles jusqu'au 1er mars dernier. Il a aussi été déjà adjoint à Toronto. Toujours dans la LNH, les Golden Knights de Vegas ont nommé Ryan Craig au poste d'entraîneur-chef. L'équipe avait annoncé hier que John Tortorella ne serait pas de retour derrière le banc après avoir succédé à Bruce Cassidy en fin de saison. C'était Raphaël Guilmette dans la salle de nouvelles de RDS.
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14: C'est qui le jeune? C'est la Salut Lucien, comment ça va?
15: Ah ben là, j'ai des bonnes nouvelles. M'en viens vous dire que je prépare un nouvel album avec mes nouveaux succès souvenirs. Et aujourd'hui, je m'en viens vous faire écouter des extraits.
14: Ah ben c'est formidable ça.
15: Ben oui, puis comme vous le savez, une bonne nouvelle ne vient jamais seule. J'ai une autre bonne nouvelle.
14: Okay.
15: Ma femme Solange, vous rappelez d'elle,
14: ben
15: Solange?
14: Ben oui.
15: Eh ben, elle est morte.
14: Mais là, c'est pas sérieux, ça?
15: Ouais, j'ai bien de la peine. Mais au moins, elle est morte à l'extérieur.
14: Comment ça, au moins, elle est morte à l'extérieur?
15: Mais c'est parce que vous... Parce que vous vous rappelez que ma femme, Solange, c'était... une femme forte, là. C'était... Taille plus. Ça aurait été bien difficile de la sortir de la maison. Quand elle m'a dit, ouais. Ah, mon cœur, je suis après mourir, j'ai dit, vite, Solange, sors dehors. Essaye de te rendre jusque dans le trailer.
14: Ben oui.
15: Fait qu'elle est partie, ouais, c'est ça. Fait qu'elle est morte doucement dans la remorque.
14: Ah, ben là, mes sympathies, Lucien.
15: Merci bien, là. Ouais. Fait que là, on l'a fait incinérer parce que question format, c'était plus pratique, là. au prix qu'elle est rendue le bois, j'aurais coûté une beurrée d'y faire une crête.
14: Oh wow.
15: Ça fait là, on l'a fait à crémation, là.
14: Oui, ben oui.
15: Ça a fait beaucoup de poudre, par exemple. on savait plus quoi faire avec ça, là. Okay. C'est pour ça que je me suis bâti un petit business sur le side.
14: Okay.
15: Je fabrique maintenant des jeux de poche.
14: Wow.
15: Et mes produits sont disponibles sur le site internet La Poche à Cosgrain. Vous savez, Solange, c'est pas la seule personne célèbre qui est décédée. Êtes-vous au courant pour John F. Kennedy?
14: Oui, je dirais que oui.
15: Ouais, c'est ça, mais lui aussi, il est mort, là.
14: Oui, okay. Pas mal, oui.
15: Ça fait plaisir de vous informer.
14: Ah oui, merci.
15: D'ailleurs, ça m'a inspiré une chanson hommage. On écoute ça.
16: Oh, mon Dieu.

0: Richard Louis.
1: Oh, wow. OK, on est toujours avec Lucien Casgrain. Lucien, la chanson, hein. Sans sûr que les deux étaient particulières quand même.
0: Mais, oui, merci beaucoup. J'ai écrit ça dans un moment difficile, là. C'est parce qu'après la mort de Solange, bien sûr, j'avais beaucoup de peine. Fait que je suis allé noyer mon chagrin à la brasserie du village, la brasserie Le Vert Solitaire.
1: Oui.
0: C'est quand je suis parti de là que je suis remonté dans mon troc. Puis là, j'étais complètement sous au volant. Et j'ai eu une grande réflexion qui m'a inspiré ma prochaine chanson. On écoute ça.
1: Okay.

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1: Wow! Wow! Je rappelle qu'on est avec Lucien Cassegrain. Lucien, avant de terminer, je pense que vous aviez une dernière chanson à nous présenter. Hein?
2: Ah, ben oui, vous savez, celle-là, j'ai décédé, hein. Oui. Que depuis qu'elle est partie, je cuisine beaucoup.
1: Ah oui, vous cuisinez quoi, mettons?
2: Des gâteaux de mariage.
1: Ah? Ben, pardon.
2: Rien des gâteaux de noces.
1: Vous cuisinez rien d'autre, là?
2: Non, rien des gâteaux de noces, là, de mariage, là.
1: Mais pourtant, vous êtes pas marié, là.
2: Non, j'ai même pas de mariage de prévu, je connais personne qui se marie, mais j'aime ça pareil. Okay. J'en fais 3 ou 4 ou 5 par semaine.
1: Ouais, mais qu'est-ce que vous faites avec?
2: Ben, je les mange, Trudel, pince avec ta tête. Je les mange.
1: Au complet, là.
2: Mais oui, Trudel, mais sinon, ça serait du gaspillage. Ben autrement, oui. Pince avec ta petite tête de bourgeois. Quand on fait un gâteau de neuf, je le mange.
1: Puis là, ça vous a inspiré une chanson, là.
2: Oui, c'est une chanson. Oui, c'est une chanson de recette. Okay. Une chanson de pâtisserie. Une chanson qui contient un ingrédient bien spécial. On écoute ça. Solange, je me tape sur les nerfs. Je me cherche quelque chose à faire. Une recette de cuisine que je brosse avec ma Dine. Dans un grand bol, je mélange un beau verre de jus d'orange et en poudre vraiment très fine un petit peu de cocaïne.
3: C'était fou.
1: Wow! OK.

0: Terrible.
1: Beaucoup de réactions au 16-12-12 pour le retour de Lucien Casgrain. Les gens, je pense, en redemandent.
2: Ah, oh, formidable.
1: Il va falloir qu'ils reviennent.
2: Formidable. Ben, écoute, j'aurais pas le choix.
1: Hey, ça a été un gros show. Ça a été super la fun.
0: Vraiment le fun.
1: Comme à tous les jours. On a du fun. On a du plaisir, je pense. Ouais. Le Rock Show s'en vient avec Nick Wilson. Manquez pas ça. Puis nous, ben, on a tellement aimé ça aujourd'hui qu'on va revenir demain.
0: On est fous.
1: Dès 14h55. À Énergie. Ici, là. Dans
2: wow! On est chanceux!
1: À demain. Salut!
2: Ciao!

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Lucien Casgrain, le retour dans Ça rentre au poste. On a vraiment hâte de le voir sur une scène dans un festival au Québec. Ça, je le verrai au Festival Western de Saint-Tite. Le chum Wilson avec vous. Comment ça va? J'espère que ça va bien. J'espère que vous êtes prêts pour un gros rock show. Vous êtes dans le trafic. Début des vacances pour plusieurs, hein, en même temps que la Saint-Jean. Tom Tilly-Dilam, la semaine prochaine. On vous salue. 6-12-12, micro iHeart Radio. Linkin Park à venir. On aura du Lenny Kravitz, ZZ Top, Green Day. Le TIPA Game, let's go, là. 6-12-12, micro iHeart Radio. Mettez-nous au défi. Les Smashing Pumpkins, les Fous et Cedar en ouverture avec Fake It dans ton rock show sur Énergie.

0: Félicitations à Stéphane qui tombe en vacances officiellement ce soir pour 3 belles semaines. Il a fait ses légendaires T-Bone on the barbecue. On va lui jouer Nickelback parce que c'est du bon bœuf canadien triple A qu'il a choisi. Bones for the crows. Donc moi je dis T-Bone for the grill. Dans ton rock show énergie.
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0: Ça n'a pas été facile, de trouver le Tipa Game, parce qu'il y a eu tellement de bonnes suggestions. On a du System of a Down, Megadeth, Motley Crue, Oasis, Radiohead. Et notre choix s'est arrêté sur Feu Chester Bennington avec Mike Shinoda. L'album Meteora 2000, rappelez-vous, Faint, notre Tipa Game de ce soir dans ton Rock Show Énergie.
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1: Le Chum Wilson avec vous. Vous pouvez me suivre, ma couverture de show rock, de festival tout l'été. Wilson, Petite Barrenceau Radio sur Instagram, ma couverture pour caissedeson.com et iHeart Radio pour Énergie, bien sûr. Il y en a qui partent de loin pour aller voir des shows. Il y a Juliane qui, elle, vient voir la bottine souriante ce soir au Francofolie de Montréal, du côté de la scène Loto-Québec, dès 20h. Les Francos, ça bat son plein. Il y a un show de Gab Bouchard également ce soir.
2: Et Sean Goodwin.
1: Ouais, un genre d'avant-goût de la Saint-Jean. Allez prendre un petit verre aux Franco entre amis, en famille, c'est vraiment le fun. Peu importe le festival. On les verra, eux, le vendredi. Quelle meilleure façon de commencer le week-end? 17 juillet, au FEC, Muse, la nouveauté Be With You. Bonne soirée, Énergie!
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